Toutes les bonnes choses ont une fin. Donc pour ma part, je serai pas là la semaine prochaine. J'espère que vous avez bien apprécié. Mes collègues sont là. Eh oui, on appuie cocktail à groove. Ça fait 28 ans qu'on est là. Assez parlé, écoutez, faites events. Et puis on se verra pas la semaine prochaine. Mais enfin, on se verra pas. Vous avez compris. Allez, ciao.

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0: Bonjour à tous. L'essentiel de l'actualité, le pape Léon XIV entame aujourd'hui sa visite en France avec une première étape à Paris. Il doit rencontrer Emmanuel Macron, se rendre à l'UNESCO puis à Notre-Dame avant une grande veillée au Stade de France. Demain, il célébrera une messe place de la Concorde pour laquelle 400 000 personnes étaient déjà inscrites fin août. Il rejoindra ensuite Lourdes où 200 000 personnes sont attendues puis messe dès lundi. Face à la flambée des prix à la pompe, Emmanuel Macron laisse la porte ouverte à une baisse des taxes. Mais le président veut d'abord tenter de faire baisser les prix par la diplomatie et la sécurisation des approvisionnements. Il estime qu'une baisse des taxes pèserait sur les finances publiques. La France compte aussi déployer des moyens militaires pour protéger le site pétrolier saoudien de Yanbu. Un intervenant en anglais d'une école maternelle privée de Paris a été mis en examen et écroué pour viol, agression sexuelle et violence sur 22 enfants. L'homme de 31 ans travaillait dans l'établissement depuis septembre 2025 avant d'être suspendu en juin dernier. Zinedine Zidane est aujourd'hui pour la première fois sur le banc de l'équipe de France. Les Bleus jouent contre la Turquie à Izmit à 20h45. C'est en Ligue des Nations. Le nouveau sélectionneur dit ressentir une immense émotion. Kylian Mbappé, légèrement touché, sera bien disponible et portera le brassard de capitaine.
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0: Nasreddin Hoxha punit un bœuf. Nasreddin arrivait aux abords de son potager quand il vit qu'un bœuf se tenait au milieu. Le nonchalant animal arrachait l'une après l'autre les carottes du Hoxha. Grand Dieu, depuis combien de temps était-il là? La moitié du champ était dévastée. Entendant les cris du Hoxha qui venait vers lui en levant un bâton, l'animal s'éloigna. Le lendemain, Nasreddin reconnut le bœuf qui tirait une charrue au milieu d'un champ. Nasreddin, son bâton à la main, se précipita et asséna une volée à la pauvre bête.
1: Hé, arrête! Mais qu'est-ce que tu fais? Pourquoi le frappes-tu ainsi?
2: Ne t'inquiète pas, si toi tu l'ignores, lui, il le sait.

0: Nasreddin Hoxha explique la différence entre un oriental et un occidental. Le sultan, un jour, demanda
1: « Nasreddin, toi qui sais les choses, dis-moi quelle est la différence profonde entre un occidental et un oriental ?»
0: Nasreddin Hoxha réfléchit longuement et dit
2: « Aujourd'hui, l'occidental a un rendez-vous important à l'autre bout de Constantinople. Il ne peut pas être en retard. Il se lève plus tôt que coutume, prend un bon petit déjeuner, se lave, met son plus beau vêtement, quitte sa maison, marche d'un pas décidé. Mais voilà que le pont de Galata est fermé. Des gardes se tiennent à l'entrée. Ils tentent de discuter avec le chef des gardes. Impossible ! On attend le passage du sultan. Il faut attendre. Alors ?
1: Et alors ?
2: Fou furieux, il se réfugie dans la maison de thé. Boit un café, s'énerve, maudit les gardes, maudit ta grandeur, maudit le pont de Galata, maudit la corne d'or, maudit Constantinople, maudit la terre, le ciel et l'univers et commande un autre café. Une heure passe, le pont est rouvert. Il se précipite au milieu de la foule, joue des coudes, s'accroche avec un marchand. Finalement, plus tard, bien plus tard, il arrive à son rendez-vous. Mais c'est trop tard. Le rendez-vous est loupé. L'affaire est fichue. Il est furieux. Son monde intérieur est un enfer. Sa femme et ses enfants le vérifieront jusqu'à la fin de la semaine.
0: Nasreddin Hoxha se tut. Il mangea un peu de halva et finit son verre de thé.
1: Et l'oriental ?
2: Aujourd'hui, l'oriental a un rendez-vous important à l'autre bout de Constantinople. Il ne peut pas être en retard. Il se lève plus tôt que coutume. Prend un bon petit déjeuner, se lave, met son plus beau vêtement, quitte sa maison, marche d'un pas décidé, mais voilà que le pont de Galata est fermé. Des gardes se tiennent à l'entrée. Ils tentent de discuter avec le chef des gardes. Impossible ! On attend le passage du sultan. Il faut attendre. Alors ?
1: Et alors ?
2: Alors il comprend qu'il ne devait pas aller à son rendez-vous.

0: Nasreddin Hoxha mange des abricots délicieux. Nasreddin Hoxha acheta des abricots. À la nuit tombée, il rentra chez lui. Pris de fringales, il plongea une main dans le sac et saisit un fruit. C'était délicieux. Il en prit un autre. Il était tout aussi bon. Un par un, il les mangeait et s'en régalait tout en longeant les rues obscures. Revenu chez lui, il s'assit à la table de la cuisine. Il eut un mouvement de surprise. Un ver logeait dans l'abricot qu'il venait de saisir. Nasreddin jeta l'abricot et en prit un autre. Celui-ci contenait aussi un petit visiteur remuant. Nasreddin le jeta. Il en prit un autre, l'ouvrit et regarda à l'intérieur. Un ver, furieux d'avoir été dérangé, se tortillait dans tous les sens. Nasreddin réalisa que tout le lot était pourri. Il éteignit la lampe et, dans l'obscurité enfin revenue, il termina jusqu'au dernier ses abricots qu'il trouva à nouveau délicieux.
1: Nasreddin, toi ici, comment vas-tu ?
2: Ça va !
3: Et je vous dis un secret.
4: On t'écoute.
3: Sachez qu'aujourd'hui se tient le traditionnel festin offert par le sultan.
1: Et alors, on n'est pas invité ?
4: Peux-tu m'écrire ?
5: Ils ne peuvent avoir raison tous les deux.
6: Je crois que tu as raison.
7: Nasreddin.

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1: Bonjour à toutes et à tous, bienvenue à la chronique emploi-recrutement de RGB. Je suis Jacques-Alexandre Reynard, votre expert en entreprise qui recrute. Ce sujet est une question classique dans le monde du recrutement, à savoir, faut-il ou non mettre le salaire proposé pour le poste dans une offre d'emploi ? Je vous brosse le tableau avec une image pour vous illustrer mes propos. Imaginez que vous voulez acheter une nouvelle voiture hybride, vous vous renseignez sur les différentes offres et caractéristiques des marques de véhicules. Vous avez repéré 3 véhicules de 3 marques différentes dont les caractéristiques vous plaisent bien. Vous prenez contact avec 3 vendeurs. Le premier vous propose un véhicule avec un prix affiché très clair et qui est dans votre budget. Le second vendeur vous propose un prix avec un prix qui est très au-dessus de votre budget et qui vous est donc inaccessible. Le dernier vendeur vous propose une voiture, mais l'offre tarifaire n'est pas claire. Vous ne comprenez pas bien le prix et ce qu'il comporte, et de fait, cela ne vous inspire pas confiance. À votre avis, quel véhicule vous allez acheter ? Premier, bien sûr. Eh bien, cette image, vous pouvez la transposer à une offre d'emploi. Plus celle-ci est claire, y compris avec les éléments de salaire, plus vous aurez la chance d'attirer de bons candidats en phase avec le poste. Mon conseil est de mettre une fourchette de salaire suivant l'ancienneté. Soit les prétentions salariales du candidat se trouvent dans la fourchette, et dans quel cas, c'est tout bon, soit les prétentions salariales du candidat sont bien au-dessus, et auquel cas, il ne répondra pas à l'annonce, et cela vous évitera de perdre du temps avec un candidat qui, de toute façon, n'intégrera pas votre équipe. Voilà, j'espère que mon conseil vous aura été utile. Je vous dis à la semaine prochaine.

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1: Bonsoir à toutes et à tous et bienvenue à l'écoute de votre journal d'information locale sur RGB 99.2. Il est 18h et dans l'actualité de ce jeudi 24 septembre, deux infirmiers en garde à vue pour escroquerie dans le Val-d'Oise. Reportage auprès de l'auto-école associative de la Sauvegarde 95 et on parle saison culturelle avec Emma Soif du Forum de Vauréal. Côté météo, demain il fait chaud, comptez 14 en minimal, 29 en maximal. $1,7 million de préjudice présumé à l'assurance maladie. C'est ce dont sont accusés deux infirmiers libéraux du Val-d'Oise exerçant à Sarcelles et à Argenteuil. Les deux professionnels de santé ont été placés en garde à vue pour escroquerie, faux et usage de faux ce mardi 22 septembre. 4 biens immobiliers et 5 véhicules auraient été saisis. L'un est soupçonné d'avoir causé un préjudice de $1 million au détriment de l'assurance maladie entre 2022 et 2026 et le second pourrait avoir surfacturé €600 000. Tractage devant Ramsay Santé ce midi à Cergy. Une poignée d'employés de l'administration de Ramsay Santé ont tracté devant les bureaux du groupe à Cergy entre midi et 14h. Vêtus de gilets CGT, ils dénoncent une enveloppe financière trop basse votée par le groupe de santé privée ainsi qu'un manque d'écoute de la part de la hiérarchie. En 2023 déjà, ils avaient obtenu gain de cause et une enveloppe complémentaire leur avait été attribuée. À Sannois, deux classes fermées sur 12. Dans l'école élémentaire Henri Dunant, les parents d'élèves commencent à s'inquiéter sérieusement de la situation pour leurs enfants selon une pétition lancée sur Internet qui a déjà recueilli 393 signatures ce jeudi. La seule réponse communiquée à la directrice de l'école est qu'il n'y aurait pas suffisamment d'enseignants remplaçants disponibles, souligne une parent d'élève. Les élèves sont alors répartis dans les autres classes en attendant une solution. À partir de demain, c'est le Fiestival au cinéma Utopia Stella de Saint-Ouen-l'Aumône. Du 25 au 27 septembre, le lieu propose des projections de films en avant-première sélectionnés dans les plus grands festivals, mais aussi et surtout des rencontres avec les équipes des films. Parmi les invités, Gustave Kervern viendra présenter son film « Voilà, c'est fini » et Judith Godrèche et Tess Barthélémy parleront du film « Mémoire de fille », adaptation de l'œuvre d'Annie Ernaux. Le but, faire de la salle de cinéma un lieu de réflexion, de partage, de résistance et d'échange en cette année présidentielle, souligne la direction du cinéma. Plus d'informations sur saintouen.cinema-utopia.org. Et si c'était à votre tour de passer le permis de conduire ? Depuis 1979, l'auto-école associative de la Sauvegarde à Cergy permet à des milliers de jeunes déscolarisés ou en insertion de passer le code et le permis de conduire. Avec des tarifs jusqu'à 20€ moins chers que les autres auto-écoles commerciales et des moniteurs à l'écoute, elle permet de rendre les jeunes de 16 à 25 ans plus autonomes. Nous sommes montés en voiture avec eux.
2: On va dire attends, on va prendre à droite et on va suivre la direction autoroute. Ok.
1: Main sur le volant et œil dans le rétroviseur, Yanis reste concentré. À 21 ans, il passe bientôt le permis de conduire grâce à la Sauvegarde.
3: Là, j'en suis à 25 heures à peu près et je passe mon examen blanc le 2. C'est une éducatrice de la Sauvegarde qui s'occupait de moi étant un peu plus jeune. Et du coup, j'étais inscrit il y a 3-4 ans à peu près. Cette année, j'ai eu mon code et je me suis lancé dans cette auto-école parce que du coup, je connais entre guillemets bien la Sauvegarde.
1: Actuellement, réinsertion, avoir le petit papier rose pourrait lui changer la vie.
3: C'est que je pourrais avoir un travail plus facilement et quitte à faire livreur ou un truc comme ça pour pouvoir financer ma formation en informatique.
2: Tu me fais un demi-tour en 3 temps, s'il te plaît, pour repartir de l'autre côté. Ok. Tu fais ça à vitesse lente.
1: Christopher Alcidas, responsable au sein de la Sauvegarde 95 depuis 6 ans, l'assure. La mobilité est essentielle pour les jeunes en insertion.
4: En vrai, j'ai envie de dire qu'elle est essentielle pour tout le monde. Parce que dans un premier temps, les jeunes ont beaucoup de difficultés au sein des établissements classiques, non scolaires. Donc la vie fait qu'ils ont envie vraiment de se mettre dans le milieu professionnel pour diverses raisons, personnelles ou pour éventuellement la famille. Et à l'heure actuelle, il n'y a pas beaucoup d'aide. Il y a des aides, malheureusement, pour ces jeunes-là, mais pas assez. Et on sait que de plus on avance dans le temps, plus il y a de personnes. Et cette mobilité a vraiment son intérêt. Même par la suite, il leur faudra le permis de conduire, même quand ils vont construire leur famille.
1: Un besoin à la ville comme à la campagne.
4: On se focalise essentiellement sur le Cergy, mais aussi sur tous les alentours. Donc certes, sur Cergy, il y a des facilités en termes de transport. Donc il y a le RER et le bus. Mais on peut travailler aussi avec des personnes qui sont situées sur le Vexin ou proche campagne, donc qui ont des difficultés à s'insérer ou à se déplacer, surtout dans les grandes villes pour éventuellement les écoles et éventuellement pour travailler.
2: Ici, on anticipe une situation un peu compliquée, une zone de travaux avec un camion qui est stationné sur la chaussée. Il peut y avoir des véhicules qui arrivent devant. Donc on y va tout doucement, on prend les infos.
1: La sauvegarde les prépare au permis de la même manière qu'une auto-école commerciale, avec en plus un aspect social important, comme l'explique Samuel, ancien éducateur devenu moniteur.
5: Ici à la sauvegarde, on fait dans l'humain, oui. Alors la pédagogie en elle-même, en voiture, il va y avoir des récurrences. Après, c'est de comment on va fonctionner avec eux. On va peut-être de temps en temps avoir un rôle de psychologue, d'être plus à l'écoute de leurs difficultés. Sur une séance en voiture, parfois, on va prendre 10 minutes, un quart d'heure à parler de leurs difficultés du jour ou de ce qu'ils rencontrent pour essayer qu'ils évacuent un peu sur la conduite après, pour qu'ils assimilent un peu mieux. Selon les personnes, on a des feelings différents et on les aide à devenir des adultes, entre guillemets. Il y a des changements significatifs sur des personnes qu'on suit depuis longtemps.
1: Depuis 6 ans, l'auto-école associative de la sauvegarde a emmené près de 5000 jeunes valdoisiens vers l'autonomie et la réinsertion. Une heure de conduite est aujourd'hui facturée 44 euros et les critères sont simples, avoir entre 16 et 25 ans, être déscolarisé et avoir un projet d'insertion. Plus d'informations sont disponibles sur le site internet de la sauvegarde, sauvegarde-95.fr ou au 01 30 17 12 67. Et si on allait écouter de la musique au forum de Vauréal? Depuis le 12 septembre, la saison culturelle est lancée dans la salle de spectacle. Nous accueillons aujourd'hui Emma Soave pour nous en parler.
6: Bonjour Emma Soave, vous êtes donc chargée de communication au Forum de Vauréal. Est-ce que dans un premier temps, pour nos auditeurs qui ne connaissent pas le Forum, vous pouvez nous expliquer ce que c'est ?
7: Bonjour Elle, merci de m'accueillir. Le Forum, c'est une salle de concert donc, qui est située à Vauréal, à côté de Cergy. On n'est pas qu'une salle de concert, on est également une salle qui accueille des studios de répétition, qui fait de l'accompagnement artistique, des résidences et plein d'autres choses. Et le Forum existe depuis 1994, mais il est... de nouveau sorti de terre dans un plus grand espace en 2023. Et on accueille une soixantaine de concerts à l'année.
6: Et donc, il est né donc en 1994. Quelle place il occupe en fait dans la vie associative et dans la vie culturelle, surtout de Cergy Pontoise?
7: C'est vrai qu'au début, le Forum, c'était une sorte de MJC, hein, un lieu de vie, notamment parce que c'était une ville très jeune, la ville la plus jeune de France. Mais depuis 2023, le Forum agit en tant que SMAC, scène de musique actuelle. Donc on n'est plus vraiment un lieu de vie, même si on est toujours autant ravis d'accueillir du monde, du public et des jeunes. Mais on a une place culturelle, évidemment, dans le secteur, pour intérêt de défendre la culture locale, les artistes émergents, les artistes locaux.
6: Et donc la saison culturelle là, est sur le point de commencer. Quand on la regarde, est-ce que vous pouvez nous dire en quelques mots, nous la présenter ?
7: Oui, bien sûr. Donc notre saison, elle dure de septembre à juin. Elle a débuté réellement le 12 septembre dernier avec le concert des Fatal Picard et l'événement de nos bénévoles, Ça part en live. Mais il continue demain avec le Julebox, hein, samedi 26 septembre à 20h30. Donc c'est un concert caritatif qui est organisé par la Virade de l'Espoir de Cergy Pontoise pour lutter contre la mucoviscidose. Et notre saison, elle est très éclectique avec beaucoup de dates rock, de chansons, de punk, de pop, de jazz. On a plein de choses pour plaire à tout le monde et nos concerts sont en vente jusqu'en mai 2027 pour l'instant. Donc n'hésitez pas à jeter un œil soit sur notre programme à retrouver dans les lieux culturels, soit sur notre site internet leforum.cergypontoise.fr.
6: Et donc vous le dites, des concerts vraiment très très éclectiques et très divers. Comment on construit une programmation comme ça ?
7: Alors c'est c'est Aurélie, notre chargée de programmation, enfin notre directrice également, mais qui s'occupe de la programmation, qui va essayer de mettre à la fois des artistes émergents, comme je le disais, en avant, mais également des artistes qu'on ne voit pas partout, parce qu'on a envie de mettre plusieurs styles et plusieurs genres en avant. Mais on a aussi une programmation qui va plaire à notre public, on le sait. Le but, c'est d'attirer de plus en plus de monde pour que ça convienne à tout le monde, mais on le sait, Ultra Vomit a fait complet en très peu de temps parce que c'est notre public cible, par exemple.
6: Et donc, il y a aussi donc, des concerts, de l'humour, plutôt des choses de métal, des choses très diverses.
7: Oui.
6: Est-ce qu'il y a une ligne directrice ou c'est vraiment en fonction de ce que vous repérez, de ce que vous aimez ?
7: Alors, comme je disais, la ligne directrice, à la base du forum, c'est le rock et le métal. Mais on évolue de plus en plus à différents genres, même si ça reste un peu notre patte artistique, du moins la patte d'Aurélie. Mais effectivement, on accueille de l'humour, notamment le Punch Club versus la Lidée de Sergi le jeudi 19 novembre. Donc là, on est sur un match d'impro. On a Thomas VDB qui passe également, mais c'est déjà complet. Et on tend à plusieurs genres, du jeune public, des marchés de Noël.
6: Et justement, quel est le public du Forum de Vauréal ? Pour chaque concert, c'est un public différent ou alors c'est des choses qui plaisent un peu à tous ?
7: Il y en a qui se retrouvent sur plusieurs genres, mais effectivement, on sait qu'on a un public qui va être au rendez-vous pour certains genres musicaux. On essaye d'attirer les jeunes, même si c'est plus compliqué. Alors n'hésitez pas, avec le pass campus, c'est 10 euros les places de concert. Il y a le pass culture également, mais c'est vrai que c'est une cible qui est plus difficile à retenir. Mais après, on a du public de partout. Ça arrive souvent sur les dates complètes que les gens viennent de différents départements de France. Et on est toujours très étonnés et toujours très contents de les recevoir.
6: Est-ce qu'il y a un spectacle dont vous êtes particulièrement fière pour cette année, pour cette saison ?
7: C'est une bonne question. Moi, mon coup de cœur, c'est le coplateau Ititanita et la jungle, donc, qui a été programmé par Nicolas, notre chargé d'accompagnement et programmateur du club. On est sur une date rock, noise, punk qui a l'air super chouette. Et le mix des deux groupes, c'est une petite fierté effectivement pour le forum.
6: D'accord, très bien. Et ben merci beaucoup,
7: merci
6: Emma Soif, d'être venue sur notre plateau.
7: Merci, à bientôt.
1: Toutes les informations sur la programmation du forum sont à retrouver sur leforum.sergipontoise.fr. Le prochain rendez-vous est samedi à 20h30 avec Jules Box, de la chanson et du quiz au programme. C'est la fin de ce journal d'information locale. Merci pour votre écoute.

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J'attends le signal que ma vie intérieure prenne le dessus, que mon corps devienne animal. Est-ce que c'est ça qui m'excite et que j'appréhende à la fois? Est-ce que c'est ça, je me tiens prête et j'en redemande tout bas? Est-ce que c'est ça, la foudre dans mon ventre me broie? Qu'est-ce que c'est que ça? 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

0: 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Il est 7h.
1: Bonjour à tous. L'essentiel de l'actualité, le pape Léon XIV entame aujourd'hui sa visite en France avec une première étape à Paris. Il doit rencontrer Emmanuel Macron, se rendre à l'UNESCO puis à Notre-Dame avant une grande veillée au Stade de France. Demain, il célébrera une messe place de la Concorde pour laquelle 400 000 personnes étaient déjà inscrites fin août. Il rejoindra ensuite Lourdes où 200 000 personnes sont attendues puis Metz dès lundi. Face à la flambée des prix à la pompe, Emmanuel Macron laisse la porte ouverte à une baisse des taxes. Mais le président veut d'abord tenter de faire baisser les prix par la diplomatie et la sécurisation des approvisionnements. Il estime qu'une baisse des taxes pèserait sur les finances publiques. La France compte aussi déployer des moyens militaires pour protéger le site pétrolier saoudien de Yanbu. Un intervenant en anglais d'une école maternelle privée de Paris a été mis en examen et écroué pour viol, agression sexuelle et violence sur 22 enfants. L'homme de 31 ans travaillait dans l'établissement depuis septembre 2025 avant d'être suspendu en juin dernier. Zinedine Zidane est aujourd'hui pour la première fois sur le banc de l'équipe de France. Les Bleus jouent contre la Turquie à Izmit à 20h45. C'est en Ligue des Nations. Le nouveau sélectionneur dit ressentir une immense émotion. Kylian Mbappé, légèrement touché, sera bien disponible et portera le brassard de capitaine.
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1: Avec Destination Santé, Emmanuel Ducreuset.
2: Bonjour à tous. Vous avez le sentiment d'être plus impatient ou plus facilement agacé lorsque les températures grimpent ? Ce n'est pas qu'une impression. La chaleur a un véritable impact sur notre corps et notre humeur. Fatigué, en colère, irrité, lorsqu'il fait très chaud, notre organisme travaille davantage pour maintenir une température corporelle stable. Il travaille même à plein régime pour se refroidir. Cela engendre du stress, ce qui libère du cortisol, l'hormone du stress. Cela épuise votre énergie et vos ressources émotionnelles, vous empêchant ainsi de réfléchir de manière logique au problème. Cette surcharge fatigue à la fois le corps et l'esprit. On devient alors moins capable de prendre du recul, de réfléchir calmement ou de gérer ses émotions. C'est pourquoi les petites contrariétés peuvent rapidement prendre des proportions démesurées. Ce phénomène ne relève pas seulement du ressenti individuel. Des études ont montré qu'en période de forte chaleur, les comportements agressifs augmentent. On observe notamment une hausse des passages aux urgences, des tensions, voire des actes de violence. La chaleur agit donc comme un amplificateur émotionnel. Elle peut également avoir un impact sur votre sommeil. Lorsqu'il fait chaud, on dort moins bien et l'on risque de se sentir plus impatient ou irritable le lendemain. Quelques ajustements peuvent tout de même aider à limiter les effets de la hausse du mercure. Adaptez votre rythme, privilégiez les activités physiques ou les tâches importantes le matin ou en soirée, quand les températures sont plus basses. Restez au frais et hydratez-vous. La déshydratation peut accentuer la fatigue et les sautes d'humeur. Boire régulièrement est donc essentiel.
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4: Une pensée qui me revient très souvent. Il faut que je travaille.
5: Une pensée qui me revient trop souvent.
4: Non, c'est peut-être parce que c'est trop trop présent effectivement dans mon corps. Ah, c'est devenu une habitude, donc voilà, il faut que je m'y mette. Voilà.
5: Moi, je suis très sensible à la pensée qui me revient très souvent, c'est la pensée de la mort.
6: Trop souvent.
5: Mais pas, non, c'est pas une pensée, la vieillesse, la mort, mais sans acrimonie, sans tristesse. C'est quelque chose de normal, d'inéluctable. Moi, j'ai quand même fait les deux tiers de ma vie facilement, donc c'est normal que j'y pense.
6: Non, je n'ai pas spécialement de pensées qui me reviennent trop souvent. J'ai des pensées qui me reviennent, mais c'est pas, je ne les considère pas comme trop souvent.
5: Non, pour moi, ce n'est pas un point du tout.
6: Si elles viennent, c'est qu'il y a une raison. Et,
5: Non, je me suis accommodé. Mais tu sais, c'est Montaigne qui disait que philosopher, c'est apprendre à mourir.
6: Après, généralement...
4: Quand on n'y en a pas...
6: Ça ne me gêne pas plus que ça. Quoi. C'est pas... Justement, après, je sais aussi me poser quand j'ai trop de pensées qui viennent. Donc, j'ai pas ce problème d'avoir des pensées qui reviennent ou des choses à ressasser ou des choses comme ça, par exemple.
4: Non.
5: Non, mais c'est aussi parce que j'ai cheminé un peu. Je suis pas resté bloqué. Même si je suis resté naïf ou enfant, voilà, enfantin ou pas très mûr par certains côtés, j'ai quand même cheminé.
4: Alors comme je suis en fait finalement dans le mouvement de, justement c'est une répétition de pensée, hein, la méthode de Schmitt, hein, en fait oui c'est un petit peu la pensée positive, etc. Donc en fait finalement pour moi elle ne me revient pas trop souvent puisque en fait elle m'aide justement à avancer, donc je sais pas trop comment formuler, hein, voyez.
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Bonjour à toutes et à tous, vous écoutez le 24e épisode et le dernier de la saison du Beau Rôle, le podcast où les textes prennent vie. Aujourd'hui, plongeons-nous au cœur de la passion et des tourments de l'âme avec l'une des plus grandes figures du romantisme français, Alfred de Musset. Deux points, ouvrez les histoires. Né à Paris en 1810 dans une famille d'artistes, Alfred de Musset devient vite un jeune prodige de la poésie et un dandy de la scène parisienne. Malgré une vie tourmentée par les excès et une liaison tumultueuse avec George Sand, il signe des chefs-d'œuvre d'une sensibilité rare. Élu à l'Académie française, son génie dramatique ne sera reconnu qu'au XXe siècle. C'est en 1834 qu'il écrit « On ne badine pas avec l'amour ». Bien plus qu'une comédie, cette pièce transpose ses propres blessures sentimentales à travers le destin des personnages. Deux cousins, Perdican et Camille, s'aiment depuis toujours,

0: Dernière, éduquée très strictement par les sœurs du couvent, toute victime d'amour malheureuse, a appris à ne pas faire confiance aux hommes. Elle a donc pris la décision d'y retourner et de vouer sa vie à Dieu tout en continuant de cacher ses sentiments. L'extrait que vous entendrez est issu de l'acte 2, la scène 3 où Perdican se promène dans les champs avec Rosette, jeune paysanne et sœur de lait de Camille, ainsi que la scène 5 où a lieu près d'une fontaine une confrontation explosive. Entre Camille et Perdican, les mots deviennent des armes. Ce qui commence comme un débat philosophique sur la foi et la fidélité se transforme vite en un duel passionnel. Puisque ta mère n'y est pas, viens faire un tour de promenade.
1: Croyez-vous que cela me fasse du bien, tous ces baisers que vous me donnez ?
0: Quel mal y trouves-tu ? Je t'embrasserai devant ta mère. N'es-tu pas la sœur de Camille ? Ne suis-je pas ton frère comme le sien ?
1: Des mots sont des mots, et des baisers sont des baisers. Je n'ai garde d'esprit et je m'en aperçois bien sitôt que je veux dire quelque chose. Les belles dames savent leur affaire, selon qu'on leur baise la main droite ou la main gauche. Leurs pères les embrassent sur le front, leurs frères sur la joue, leurs amoureux sur les lèvres. Moi, tout le monde m'embrasse sur les deux joues, et cela me chagrine.
0: Que tu es jolie, mon enfant.
1: Il ne faut pas non plus vous fâcher pour cela. Comme vous paraissez triste ce matin, votre mariage est donc manqué ?
0: Les paysans de ton village se souviennent de m'avoir aimé. Les chiens de la basse-cour et les arbres du bois s'en souviennent aussi. Mais Camille ne s'en souvient pas. Et toi, Rosette, à quand le mariage ?
1: Ne parlons pas de cela, voulez-vous. Parlons du temps qu'il fait, de ces fleurs que voilà, de vos chevaux et de mes bonnets.
0: De tout ce qui te plaira, de tout ce qui peut passer sur tes lèvres sans leur ôter ce sourire céleste que je respecte plus que ma vie.
1: Vous respectez mon sourire, mais vous ne respectez guère mes lèvres, à ce qu'il me semble. Regardez donc, voilà une goutte de pluie qui me tombe sur la main, et cependant, le ciel est pur.
0: Pardonne-moi.
1: Que vous ai-je fait pour que vous pleuriez ?
0: Trouvez-vous à midi à la petite fontaine ? Que veut dire cela ? Tant de froideur, un refus si positif, si cruel, un orgueil si insensible et un rendez-vous par-dessus tout ? Si c'est pour me parler d'affaires, pourquoi choisir un pareil endroit ? Est-ce une coquetterie ? Ce matin, en me promenant avec Rosette, j'ai entendu remuer dans les broussailles. Il m'a semblé que c'était un pas de biche. Y a-t-il ici quelque intrigue ?
2: Bonjour, cousin. J'ai cru m'apercevoir, à tort ou à raison, que vous me quittiez tristement ce matin. Vous m'avez pris la main, malgré moi. Je viens vous demander de me donner la vôtre. Je vous ai refusé un baiser. Le voilà. Maintenant, vous m'avez dit que vous seriez bien aise de causer de bonne amitié. Asseyez-vous là et causons.
0: Avais-je fait un rêve ou en fais-je un autre en ce moment ?
2: Vous avez trouvé singulier de recevoir un billet de moi, n'est-ce pas ? Je suis d'humeur changeante. Mais vous m'avez dit ce matin un mot très juste. Puisque nous nous quittons, quittons-nous, bons amis. Vous ne savez pas la raison pour laquelle je pars et je viens vous la dire. Je vais prendre le voile.
0: Est-ce possible ? Est-ce toi, Camille, que je vois dans cette fontaine, assise sur les marguerites comme au jour d'autrefois ?
2: Oui, Perdican, c'est moi. Je viens revivre un quart d'heure de la vie passée. Je vous ai paru brusque et hautaine. Cela est tout simple, j'ai renoncé au monde. Cependant, avant de le quitter, je serais bien aise d'avoir votre avis. Trouvez-vous que j'ai raison de me faire religieuse ?
0: Ne m'interrogez pas là-dessus, car je ne me ferai jamais moine.
2: Depuis près de 10 ans que nous avons vécu éloignés l'un de l'autre, vous avez commencé l'expérience de la vie. Je sais quel homme vous êtes, et vous devez avoir beaucoup appris en peu de temps avec un cœur et un esprit comme les vôtres. Dites-moi, avez-vous eu des maîtresses ?
0: Pourquoi cela ?
2: Répondez-moi, je vous en prie, sans modestie et sans fatuité.
0: J'en ai eu.
2: Les avez-vous aimées ?
0: De tout mon cœur.
2: Où sont-elles maintenant ? Le savez-vous ?
0: Voilà en vérité des questions singulières. Que voulez-vous que je vous dise ? Je ne suis ni leur mari ni leur frère. Elles sont allées où bon leur a semblé.
2: J'ai pour amie une sœur qui n'a que 30 ans et qui a eu 500 000 livres de revenus à l'âge de 15 ans. C'est la plus belle et la plus noble créature qui ait marché sur terre. Elle était pairesse du Parlement et avait pour mari un des hommes les plus distingués de France. Son mari l'a trompée. Elle a aimé un autre homme et elle se meurt de désespoir. Nous habitons la même cellule et j'ai passé des nuits entières à parler de ses malheurs. Ils sont presque devenus les miens. Cela est singulier, n'est-ce pas ? Je ne sais trop comment cela se fait. Quand elle me parlait de son mariage, quand elle me peignait d'abord l'ivresse des premiers jours, puis la tranquillité des autres, et comme enfin tout s'était envolé. Comme elle était assise le soir au coin du feu et lui auprès de la fenêtre, sans se dire un seul mot. Comme leur amour avait langui, et comme tous les efforts pour se rapprocher n'aboutissaient qu'à des querelles, comme une figure étrangère est venue peu à peu se placer entre eux et se glisser dans leur souffrance. C'était moi que je voyais agir tandis qu'elle parlait. Ce que je voulais vous raconter comme une curiosité, c'est que tous les récits de Louise, toutes les fictions de mes rêves portaient votre ressemblance.
3: Ma ressemblance ? À moi ?
2: Oui, et cela est naturel, vous étiez le seul homme que j'eusse connu. En vérité, je vous aimais, Perdican.
3: Quel âge as-tu, Camille ?
2: 18 ans.
3: Continue, j'écoute.
2: Il y a 200 femmes dans notre couvent. Un petit nombre de ces femmes ne connaîtra jamais la vie, et tout le reste attend la mort. Plus d'une parmi elles sont sorties du monastère, comme j'en sors aujourd'hui. Vierges et pleines d'espérance. Elles sont revenues peu de temps après, vieilles et désolées. Tous les jours, il en meurt dans nos dortoirs, et tous les jours, il en vient de nouvelles prendre la place des mortes sur les matelas de crin. Les étrangers qui nous visitent admirent le calme et l'ordre de la maison. Ils regardent attentivement la blancheur de nos voiles, mais ils se demandent pourquoi nous les rabaissons sur nos yeux. Que pensez-vous de ces femmes, Perdican ? Ont-elles tort ou ont-elles raison ?
3: Je n'en sais rien.
2: Il s'en est trouvé quelques-unes qui me conseillent de rester vierge. Je suis bien aise de vous consulter. Croyez-vous que ces femmes-là auraient mieux fait de prendre un amant et de me conseiller d'en faire autant ?
3: Je n'en sais rien. Ma sœur chérie, les religieuses t'ont donné leur expérience. Mais crois-moi, ce n'est pas la tienne. Tu ne mourras pas sans aimer.
2: Je veux aimer, mais je ne veux pas souffrir. Je veux aimer d'un amour éternel et faire des serments qui ne se violent pas. Voilà mon amant.
3: Cet amant-là n'exclut pas les autres.
2: Pour moi, du moins, il les exclura. Ne souriez pas, Perdican. Il y a 10 ans que je ne vous ai vu et je pars demain. Dans 10 autres années, si nous nous revoyons, nous en reparlerons. J'ai voulu ne pas rester dans votre souvenir comme une froide statue, car la sensibilité mène au point où j'en suis. Écoutez-moi, retournez à la vie, et tant que vous serez heureux, tant que vous aimerez comme on peut aimer sur la terre, oubliez votre sœur Camille. Mais s'il vous arrive jamais d'être oublié ou d'oublier vous-même, si l'ange de l'espérance vous abandonne, lorsque vous serez seul avec le vide dans le cœur, pensez à moi qui prierai pour vous.
3: Tu es une orgueilleuse, prends garde à toi.
2: Pourquoi ?
3: Tu as 18 ans et tu ne crois pas à l'amour.
2: Y croyez-vous, vous qui parlez ? Vous voilà courbé près de moi avec des genoux qui se sont usés sur les tapis de vos maîtresses et vous n'en savez plus le nom. Vous avez pleuré des larmes de joie et des larmes de désespoir. Mais vous saviez que l'eau des sources est plus constante que vos larmes et qu'elle serait toujours là pour laver vos paupières gonflées. Vous faites votre métier de jeune homme et vous souriez quand on vous parle de femme désolée. Vous ne croyez pas qu'on puisse mourir d'amour, vous qui vivez et qui avez aimé. Qu'est-ce donc que le monde ? Il me semble que vous devez cordialement mépriser les femmes qui vous prennent telles que vous êtes et qui chassent leur dernier amant pour vous attirer dans leurs bras avec les baisers d'un autre sur les lèvres. Je vous demandais tout à l'heure si vous aviez aimé. Vous m'avez répondu comme un voyageur à qui l'on demanderait s'il a été en Italie ou en Allemagne et qui dirait « oui, j'y étais », puis qui penserait aller en Suisse ou dans le premier pays venu. Est-ce donc une monnaie que votre amour, pour qu'il puisse passer ainsi de main en main jusqu'à la mort ? Non, ce n'est pas une monnaie, car la plus mince pièce d'or vaut mieux que vous, et dans quelques mains qu'elle passe, elle garde son effigie.
3: Que tu es belle, Camille, lorsque tes yeux s'animent.
2: Oui, je suis belle, je le sais. Les complimenteurs ne m'apprendront rien. La froide nonne qui coupera mes cheveux pâlira peut-être de sa mutilation, mais ils ne se changeront pas en bagues et en chaînes pour courir les boudoirs. Il n'en manquera pas un seul sur ma tête lorsque le fer y passera. Je ne veux qu'un coup de ciseau, et quand le prêtre qui me bénira me mettra au doigt l'anneau d'or de mon époux céleste, la mèche de cheveux que je lui donnerai pourra lui servir de manteau.
3: Tu es en colère en vérité.
2: J'ai eu tort de parler. J'ai ma vie entière sur les lèvres. Oh, Perdican, ne raillez pas. Tout cela est triste à mourir.
3: Pauvre enfant, je te laisse dire. J'ai bien envie de te répondre un mot. Tu me parles d'une religieuse qui me paraît avoir eu sur toi une influence funeste. Tu dis qu'elle a été trompée, qu'elle a trompé elle-même et qu'elle est désespérée. Es-tu sûr que si son mari ou son amant revenait lui tendre la main à travers la grille du parloir, elle ne lui tendrait pas la sienne ?
2: Qu'est-ce que vous dites ? J'ai mal entendu.
3: Es-tu sûr que si son mari ou son amant revenait lui dire de souffrir encore, elle répondrait non ?
2: Je le crois.
3: Il y a 200 femmes dans ton monastère, et la plupart ont au fond du cœur des blessures profondes. Elles te les ont fait toucher, et elles ont coloré ta pensée virginale des gouttes de leur sang. Elles ont vécu, n'est-ce pas ? Et elles t'ont montré avec horreur la route de leur vie. Tu t'es signé devant leurs cicatrices, comme devant les plaies de Jésus. Elles t'ont fait une place dans leur procession lugubre, et tu te sers contre ces corps décharnés avec une crainte religieuse lorsque tu vois passer un homme. Es-tu sûr que si l'homme qui passe était celui qui les a trompés, celui pour qui elle pleure et elle souffre, celui qu'elle maudit en priant Dieu, es-tu sûr qu'en le voyant, elle ne briserait pas leurs chaînes pour courir à leur malheur passé et pour presser leur poitrine sanglante sur le poignard qui les a meurtris ? Oh mon enfant, sais-tu les rêves de ces femmes qui te disent de ne pas rêver ? Sais-tu quel nom elles murmurent quand les sanglots qui sortent de leurs lèvres font trembler l'hostie qu'on leur présente ? Elles qui s'assoient près de toi avec leur tête branlante pour verser dans ton oreille leur vieillesse flétrie. Elles qui sonnent dans les ruines de ta jeunesse le tocsin de leur désespoir et te font sentir à ton sang vermeil la fraîcheur de leur tombe. Sais-tu qui elles sont ?
2: Vous me faites peur. La colère vous prend aussi.
3: Sais-tu ce que c'est que des nonnes, malheureuses filles ? Elles qui te représentent l'amour des hommes comme un mensonge. Savent-elles qu'il y a pis encore, le mensonge de l'amour divin ? Savent-elles que c'est un crime qu'elles font de venir chuchoter à une vierge des paroles de femme ? Ah, comme elles t'ont fait la leçon, comme j'avais prévu tout cela quand tu t'es arrêté devant le portrait de notre vieille tante. Tu voulais partir sans me serrer la main ? Tu ne voulais revoir ni ce bois, ni cette pauvre petite fontaine qui nous regarde tout en larmes ? Tu reniais les jours de ton enfance ? Et le masque de plâtre que les nonnes t'ont plaqué sur les joues me refusait un baiser de frère ? Mais ton cœur a battu. Il a oublié la leçon, lui qui ne sait pas lire, et tu es revenu t'asseoir sur l'herbe où nous voilà. Eh bien, Camille, ces femmes ont bien parlé. Elles t'ont mise dans le vrai chemin. Il pourra m'en coûter le bonheur de ma vie, mais dis-leur cela de ma part. Le ciel n'est rien pour elles.
2: Ni pour moi, n'est-ce pas ?
3: Adieu, Camille. Retourne à ton couvent. Et lorsqu'on te fera de ces récits hideux qui t'ont empoisonné, réponds ce que je vais te dire. Tous les hommes sont menteurs, inconstants, faux, bavards, hypocrites, orgueilleux ou lâches, méprisables et sensuels. Toutes les femmes sont perfides, artificieuses, vaniteuses, curieuses et dépravées. Le monde n'est qu'un égout sans fond où les phoques les plus informes rampent et se tordent sur des montagnes de fange. Mais il y a au monde une chose sainte et sublime, c'est l'union de deux de ces êtres si imparfaits et si affreux. On est souvent trompé en amour, souvent blessé et souvent malheureux, mais on aime. Et quand on est sur le bord de sa tombe, on se retourne pour regarder en arrière et on se dit « J'ai souffert souvent, je me suis trompé quelquefois, mais j'ai aimé. C'est moi qui ai vécu, et non pas un être factice créé par mon orgueil et mon ennui. »
0: C'est tout pour aujourd'hui. Pour continuer l'histoire de Perdican et Camille, rendez-vous en bibliothèque, en librairie ou sur internet. Et voilà, c'est la fin de la toute première saison du Beau Rôle. Déjà un an qu'on traverse et qu'on parcourt ces histoires ensemble. Le podcast a été lancé en juin dernier et on a passé un cap magnifique car il a été écouté près de 1300 fois. C'est un immense bonheur et un très très grand plaisir pour moi. Alors je voudrais lancer une grande salve de remerciements. D'abord un immense merci à vous, chers auditrices et auditeurs. Que vous soyez là depuis le début ou que vous veniez nous rejoindre, vous êtes de plus en plus nombreux à faire vivre ce podcast, à l'écouter, à le partager, à vous abonner. Continuez à le diffuser autour de vous. Il est fait pour tout le monde, à tous les âges, pour les adultes familiers avec cette littérature, pour ceux qui ont un peu plus de mal à ouvrir un livre, mais aussi pour les ados qui ont besoin d'écouter ces œuvres dans le cadre de leurs cours. D'ailleurs, j'en profite pour remercier les enseignants qui utilisent déjà ce podcast comme ressource auprès de leurs élèves. Ce projet, il vit aussi grâce à de super relais. En premier, un grand merci au libraire.fr, ce réseau de librairies indépendantes françaises qui compte plus de 400 partenaires, qui a parlé du podcast et qui repartage régulièrement les publications sur Instagram. Bien sûr, un très grand merci également à toute l'équipe de Radio RGB 99.2, la radio locale associative de Cergy Pontoise. Suivez ce qu'ils font sur la bande FM et sur Internet. Depuis février, ils me permettent d'enregistrer le podcast chez eux et de le diffuser sur leurs ondes. Et c'est d'ailleurs ici même, dans leur studio, que j'achève ce tout dernier épisode de la saison. Enfin, bien évidemment, ces remerciements ne seraient pas complets sans une adresse à mes fans de la toute première heure, mes parents bien sûr, mais aussi particulièrement Charlotte et Léa, que vous avez entendu dans cet épisode, Issa et Manon, qui ont été les quatre voix additionnelles de cette saison. Ils m'accompagnent au quotidien, me soutiennent et participent activement au projet, alors cœur sur vous. Bon, maintenant qu'on a dit tout ça, quel rendez-vous se donne-t-on pour la suite ? Déjà, on va passer l'été ensemble sur les réseaux, vous aurez plein de petites coms, d'infos, d'exclusivités, de coulisses sur Instagram tout au long des mois de juillet et août. Et puis je vous l'annonce officiellement, il y aura bien sûr une saison 2, c'est sûr et certain. Cette saison 2 commencera dès le 1er septembre, donc pas d'épisode cet été, mais dès la rentrée on reprend le rythme de 2 épisodes par mois, le 1er et le 15. Alors mettez vos alertes, abonnez-vous dès maintenant sur Spotify, Deezer, YouTube ou toute autre plateforme d'écoute, et bien sûr sur Instagram pour être à l'affût. Cette année 2026-2027 va être remplie de défis et de découvertes. Cette saison 2 sera marquée par plein de belles surprises et notamment une grande nouveauté. Nous partirons à votre rencontre directement dans des médiathèques et festivals. Je ne vous en dis pas plus pour l'instant, restez connectés pour suivre toutes ces aventures. Merci encore à toutes celles et ceux qui m'ont accompagné de près ou de loin dans ce projet. Et en attendant la rentrée, je vous souhaite un très bel été. N'hésitez pas à aller piocher dans les épisodes que vous n'auriez pas encore écoutés, à les réécouter et à les partager avec vos proches. Prenez soin de vous, on se retrouve en septembre. Et d'ici là, n'oubliez pas, ouvrez les histoires. 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
3: Bonjour à tous, à la une de l'actualité, pas de baisse immédiate des taxes sur les carburants. Emmanuel Macron veut d'abord agir sur les causes de la flambée des prix en misant sur la diplomatie pour tenter de rouvrir le détroit d'Ormuz et sécuriser les approvisionnements en pétrole. Le président de la République était invité hier soir de TF1 et France 2.
4: Regardez, les prix du diesel et de l'essence, ils étaient à 1,90 à la fin de l'été, enfin à la fin du mois d'août. Donc ils ont beaucoup monté parce qu'il y a eu des tensions. Donc on va essayer de rouvrir cette voie. Ensuite, vous l'avez dit, il y a plusieurs millions de barils qui circulaient à travers l'Arabie Saoudite et qui sortaient en mer Rouge, dans ce qu'on appelle le site de Yanbu. Mm-hmm. Bon, il a été très abîmé par une attaque des Houthis. Nous nous engageons pour le sécuriser. Nous allons envoyer des moyens militaires pour protéger ce site. Pas nous engager dans quelques conflits, mais protéger ce site, parce que sortait il y a quelques semaines de là, chaque jour, plus de 5 millions de barils. Bon, donc c'est pas négligeable.
3: Emmanuel Macron, hier soir, il estime aussi qu'une offensive russe en France est possible, une vraie menace par rapport à la multiplication des actes hostiles de Moscou en Europe, notamment en Allemagne où un drone chargé d'explosifs a été retrouvé à l'aéroport de Leipzig le mois dernier, attaque attribuée à la Russie par Berlin. Tous les syndicats de France Travail appellent à la grève lundi prochain. Ils réclament une hausse des salaires et dénoncent une dégradation des conditions de travail et s'inquiètent aussi du prochain budget. 2,5 milliards d'euros d'économies sont demandés au ministère du Travail l'an prochain. Le pape Léon XIV commence aujourd'hui sa visite en France avec une première étape à Paris. Il doit rencontrer Emmanuel Macron, se rendre à l'UNESCO puis à Notre-Dame avant une grande veillée au Stade de France. Demain, il va célébrer une messe place de la Concorde pour laquelle 400 000 personnes étaient déjà inscrites fin août. Il va rejoindre ensuite Lourdes où 200 000 personnes sont attendues, puis Metz lundi. Un intervenant en anglais d'une école maternelle privée de Paris mis en examen et écroué pour viol, agression sexuelle et violence sur 22 enfants. L'homme de 31 ans travaillait dans l'établissement depuis septembre 2025 avant d'être suspendu en juin dernier. Les enfants entendus sont nés entre 2020 et 2022. On passe au football, c'est le grand soir pour Zinedine Zidane avec les Bleus. Pour sa première comme sélectionneur, la France joue à 20h45 face à la Turquie en Ligue des Nations. Zidane évoque une immense émotion, Mbappé sera bien présent malgré un petit pépin physique et va rester capitaine. Et puis Paul Sexas sera l'un des Français à suivre dimanche sur la course en ligne des championnats du monde de cyclisme. En l'absence de Tadej Pogacar, le jeune Français fait partie des principaux favoris. Belle journée à tous.
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0: 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Il est 8h.
1: Bonjour à tous. À la une de l'actualité, toutes les cloches des églises de France vont sonner à 10h, heure d'arrivée du pape Léon XIV à l'aéroport de Paris-Orly avec une première étape dans la capitale. Il doit rencontrer Emmanuel Macron, se rendre à l'UNESCO, puis à Notre-Dame avant une grande veillée au Stade de France. Demain, il va célébrer une messe place de la Concorde pour laquelle 400 000 personnes étaient déjà inscrites fin août. Il va rejoindre ensuite Lourdes où 200 000 personnes sont attendues, puis messe lundi. Pas de baisse immédiate des taxes sur les carburants. Emmanuel Macron veut d'abord agir sur les causes de la flambée des prix en misant sur la diplomatie pour tenter de rouvrir le détroit d'Ormuz et sécuriser les approvisionnements en pétrole. Le président de la République était invité hier soir de TF1 et France 2. Il estime aussi qu'une offensive russe en France est possible, une vraie menace par rapport à la multiplication des actes hostiles de Moscou en Europe. On passe au sport avec du football et c'est le grand soir pour Zinedine Zidane avec les Bleus pour sa première comme sélectionneur. La France joue ce soir à 20h45 à Izmit face à la Turquie en Ligue des Nations. Zidane évoque une immense émotion. Et puis du volley, demi-finale de l'Euro aujourd'hui. L'équipe de France joue contre la Finlande. Les Bleus ont battu la Roumanie au tour précédent. Coup d'envoi à 21h.
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3: 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Des millions de Français ne connaissent pas leurs droits. Je suis Sabrina Gapteni, avocate et fondatrice d'Avocat Juste, le réseau d'avocats qui vous accompagne pour un monde plus juste. Aujourd'hui, je vais vous éclairer au sujet de la plainte et de la main courante, qui font l'objet de trop nombreuses confusions. La main courante vous permet de signaler auprès des autorités une situation que vous vivez, comme l'abandon du domicile conjugal par votre conjoint. La personne qui est à l'origine de la situation n'est pas informée de cette main courante et ne sera pas convoquée par la justice. Par contre, vous pouvez parfaitement produire la copie de cette main courante dans le cadre d'une procédure de divorce, par exemple. La plainte, elle, est un acte de poursuite pénale qui vous permet de dénoncer le fait d'avoir subi une infraction pénale. Par exemple, une usurpation d'identité ou des violences. Cette plainte entraîne, sur décision du procureur de la République, l'ouverture d'une enquête et l'audition, par les enquêteurs, de la personne concernée. À l'issue de l'enquête, s'il est établi que les faits que vous avez dénoncés ont été bel et bien commis par cette personne, celle-ci sera convoquée à une audience et pourra être condamnée. Quant à vous qui avez déposé plainte, vous pourrez vous constituer partie civile pour demander à être indemnisé de votre ou vos préjudices. Attention, il faudra bien sûr à ce moment-là justifier que ce que vous demandez est directement lié au fait que vous dénoncez. Restez à l'écoute des prochains épisodes pour mieux connaître vos droits. 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
1: Bonsoir Brigitte.
2: Bonsoir Gérard.
1: Les arbres et les forêts, quel est leur rôle en réalité ?
2: Aujourd'hui, la forêt capte 30% des émissions de CO2. Or, son rôle dans le domaine n'est connu que depuis 30 ans. Et 60% de ces émissions de CO2 viennent des villes, d'où le développement de la végétalisation urbaine. Les arbres jouent un rôle de régulation permettant aux citadins, toujours plus nombreux, de réduire de 50% leurs dépenses de chauffage, de 30% leurs besoins de climatisation et leur température de 2 degrés. La canopée limite aussi les particules dans les maisons, 15% avec un arbre en face de chez vous et 50% avec une rangée entière.
1: Alors dis-moi comment ça marche ?
2: Grâce à la photosynthèse, les arbres extraient du carbone présent dans l'air sous forme de CO2. Celui-ci est absorbé dans les feuilles, puis stocké dans les racines, les branches et le tronc. Une partie en est rejetée par la respiration végétale et quand il meurt, le carbone est séquestré dans l'humus. La quantité captée varie, elle est maximale en pleine croissance, mais aussi l'arbre en dépense, de sorte que le stockage est au plus haut chez un jeune arbre. Le stockage varie selon les espèces, à volume égal et à terme, les feuillus stockent plus de carbone que les résineux. Au début de leur croissance, ces derniers en transforment plus, mais leur vie est plus courte.
1: On parle alors de puits de carbone ?
2: La forêt devient un puits de carbone quand elle absorbe plus de CO2 qu'elle n'en émet, c'est-à-dire quand elle fabrique plus de bois qu'elle n'en perd. Mais aussi, certaines forêts rejettent plus de carbone qu'elles n'en absorbent, comme les forêts tropicales subissant un déboisement massif. Globalement, le bilan mondial est actuellement positif. La forêt progresse en surface et en densité. Par exemple, en France, elle gagne 50 à 100 000 hectares. Paradoxalement, la hausse du CO2 dans l'atmosphère jouerait un rôle...
1: Planter des arbres pour lutter contre le changement climatique, c'est cela ?
2: Y aurait-il assez de surface dans le monde pour planter 1200 milliards d'arbres et absorber 210 gigatonnes de CO2 ? Une belle polémique.

0: menacées dans leur pérennité par les ravageurs, les incendies ou les attaques infectieuses. Enfin, il y a un risque de saturation à long ou moyen terme. Certaines entreprises polluantes et aussi les compagnies aériennes se sont lancées dans la compensation des émissions par le reboisement. C'est une bonne chose, mais ceci ne permet pas pour autant de se dédouaner de toute responsabilité face à des actions émettrices de carbone. Il faut aussi réduire ses émissions, compenser ne suffit pas.
1: Alors on parle du puits de carbone, mais est-ce qu'il n'y a pas un autre rôle de la forêt ?
0: La forêt permet de fixer l'eau, minimisant les inondations et les glissements de terrain. Le bois est une source d'énergie renouvelable dans les forêts bien gérées. La construction en bois permet de stocker 1 million de tonnes de carbone avec un potentiel de croissance et l'épargne de l'utilisation de matériaux plus polluants. Et aussi, on peut parler de la sylvothérapie, les effets psychologiques du contact des arbres qui diminuent le stress et augmentent le bien-être. Elle a été utilisée en Norvège chez des malades atteints de cancer ou greffés du cœur. Le contact des arbres prévient aussi le risque cardiovasculaire. Enfin, les écoles forestières enseignent aux enfants la persévérance et l'usage du temps long, ce qu'ils appréhendent difficilement au contact trop prolongé des écrans. Francis Hall, célèbre botaniste, dit que nous avons un besoin vital des arbres. Eux, ils sont discrets, ils peuvent se passer de nous. Et pourtant, leur intelligence pourra encore nous étonner.
1: Merci beaucoup, Brigitte.

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1: Bonsoir Caroline, alors toutes les bonnes choses ont une fin, c'est la dernière chronique coup de projecteur de cette saison. Qu'est-ce que vous nous proposez pour terminer l'année en beauté à Utopia ?
2: Alors, on est très heureux de pouvoir convier nos spectateurs, les fidèles, mais aussi toutes celles et ceux qui ne nous connaissent pas. Ce sera l'occasion de faire connaissance. On vous invite donc à un fiesta de fin de saison. Ce sera le vendredi 3 juillet à partir de 19h, donc à Utopia Saint-Ouen-l'Aumône. Et à cette occasion, donc, on vous prépare, comme tous les ans, une magnifique tombola. Donc quand même, le premier prix est une saison entière gratuite à Utopia pour une personne. C'est-à-dire que l'heureux ou l'heureuse gagnante aura une carte VIP, pourra venir voir autant de films qu'il ou elle le souhaitera sur la saison août 2026 jusqu'au juillet 2027. Donc voilà, c'est quand même un beau cadeau. Et puis surtout, ce sera l'occasion de pouvoir découvrir un film en avant-première. Cette année, on est très heureux d'avoir obtenu l'avant-première du film de Martin Darondo et Bertrand Huskla, que vous connaissez peut-être, qui fait des vignettes très très drôles. Le film s'appelle De la comédie française et c'est un film tout à fait réjouissant. C'est une comédie qui se passe exclusivement donc à la comédie française, avec exclusivement des comédiens de la comédie française, et c'est à la fois drôle, intelligent, voilà, ça nous semblait être le film parfait pour finir l'année. Et puis le film a l'avantage aussi de ne durer qu'1h15, ce qui va nous laisser toute la soirée pour ensuite manger tous ensemble une part de paella qui sera faite en direct de la place Pierre Mendès France. Donc il faut venir pré-acheter vos places aux caisses d'Utopia, mais si vous vous décidez au dernier moment, il y a de fortes chances qu'il y ait encore de la place. Voilà, donc ça c'est le dernier et premier gros événement. Et nous avons aussi un événement dimanche 5 juillet, un petit déjeuner iranien. C'est une séance unique en hommage à Marjane Satrapi qui nous a quitté trop prématurément. Donc on était très triste de cette disparition. Donc voilà, on voulait lui rendre hommage en passant l'un des films emblématiques de sa carrière, qui est bien sûr Persepolis, tiré de son propre roman graphique. Et on aura également notre députée Aïda Adizadeh qui sera présente, puisqu'elle est présidente du groupe d'amitié France-Iran à l'Assemblée nationale. Voilà, donc c'était aussi important pour nous de rendre hommage à cette grande artiste disparue. On terminera par une autre avant-première le mercredi 8 juillet d'un film qui a été présenté à Cannes, qui a été unanimement salué, qui a eu le prix du scénario. C'est le film Notre Salut qui nous plonge dans la France collabo, et c'est avec un Swan Arlo absolument magistral. Donc ça, ce sera le 8 juillet. Et puis on finira l'année également sur un film à la fois jeune public mais qui touchera toutes les générations. C'est un film qui a fait l'unanimité aussi au sein de nos équipes lors du dernier festival de Cannes. C'est un film d'animation. Ça s'appelle Le Corset et c'est un film à la fois très drôle, très touchant. Donc on vous invite vraiment à venir le jeudi 16 juillet à 14h30 et ce sera aussi l'occasion d'offrir aux plus jeunes de nos spectateurs un goûter.
1: Et alors Utopia, vous fermez comment pour les vacances et surtout vous rouvrez quand pour la rentrée ?
2: Alors nous serons fermés effectivement du 29 juillet au 18 août et on réouvrira les portes donc mercredi 19 août avec une programmation de malade, puisqu'il y aura bien sûr sur la prochaine Gazette la Palme d'Or, entre autres.
1: Merci et bonnes vacances.
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6: Les lignes du Vexin, de Valmondois à Vétheuil, mai 2024. Le chemin aux ânes. Valmondois sous le bois Thibault. Route s'arrête, chemin se trame. Sas de décompression, seuil de transformation avant le grand plongeon. Entre les arbres, encore quelques éclats de murs blancs. Toit marron vu de haut, fouillis de maisons. Pente serpentine, les troncs offrent leurs écorces tièdes en garde-corps. La vague pleine se dresse. Quitter les bras feuillus, se mettre à l'eau, là-haut, là-haut, tout voir, là-haut, respirer. Vers la liberté romantique ou l'agro-industrie toxique, Vexin vacciné au paradoxe. Se vacciner embrasser ce qui vexe. Dans la vague, touffe d'herbes hautes, noix, chevilles, mollets, cuisses, à contre-courant vers le large, chemin me monte, c'est le matin rincé d'eau froide. Au sommet, la mer, l'horizon ondule derrière les lignes de tracteurs. C'est brouillé, j'ai passé le cap à la brasse graminée. Un tracé sec se dessine, escalier horizontal qui descend imperceptiblement, lentement. Un seul arbre au milieu des champs, beau noyer, flaque de boue à son tronc. Passé la ferme des Tournelles et son fatras de tôles, de camionnettes et de grillages aux chiens, arrivé sur la route du cimetière. Du chemin trempé, il ne reste rien, tout s'efface devant les murs fraîchement enduits de choux. Pas une racine n'a pu se faufiler par ici. Les groupes s'amassent déjà. Chinois, japonais, hollandais, un bourdonnement de langues mêlées passe, passe, passe devant l'édredon de fées d'où émergent deux oreillers de pierre, un pour chaque frère endormi sous le lierre. Les racines sont là, au creux du lit de Vincent et Théo, serrées et entrelacées. La cloche de l'église d'Auvers sonne au bon moment, prière d'une seconde, à peine une pensée adressée à celui qui venait pour tenter de se rattraper à quelque chose, une poussière, une tache, de la vie vivante, bleu, noir, jaune. Juillet 1890, en boucle sans fin de peinture. Traverser les images, marcher à l'intérieur des tableaux. Van Gogh pensait à la mer en venant peindre ici. Il avait raison. C'est une mer de terre horizon, un lac infini en vaguelettes de seigle. Je suis sortie de la maison par le chemin aux ânes pour voler quelques jours au temps mâché de l'Île-de-France. Je suis partie à marée haute, à travers les champs verts de mai, me baigner, m'imprégner. À partir de maintenant, chaque pas sera le premier. Collées les unes aux autres, cadrées, découpées, les mosaïques de maisons, bric-à-broc, hameaux entrevus du haut des escaliers, rampes en fer forgé. Un vieux panneau, rue du Valermeil, du ras de rivière au cul de bois. Valermeil, aucun autre nom ne dit mieux ce qu'il est. Vallée vermeille, pas à pas, au creux des sentes d'argile et de glaise, touche par touche. Dérober la vue clairière, la vue ciel. Rideau résille d'arbres en pleurs. Sur le chemin du Gobelin, effervescence d'ortie, géranium, noisetier en foule, haie joyeuse et mordante. Farfouille et veille la mer au loin, Gobelin agrippé aux branches du saule. Ma larme à l'œil plein de pollen va merveille. Silence Valermeil, les toits rouges racontent. Je vois de loin la silhouette massive au chapeau, légèrement courbée, traînant traîneau fantasque. La barbe blanche du papa Pissarro se redresse. Le vieux peintre est encore vif, me voit, tous en raclant sa gorge, me salue de la main et continue de marcher vers le fond, vers le bois. Le suivre. Les fougères scolopendres ont l'air mystiques. Leur langue éclaire le fossé, lueur d'absinthe. Barrages, arbres avalanchés en herses acérées. Je respire mal, j'entends marmonner le peintre et je peine dans mon 21e siècle défossilisé. Grimper, grimper encore, se hisser du val vers la flaque de soleil, lisière éclatante. Camille Pissarro est là, peignant les ombres violettes. Veilleur au Valermeil sur le chemin.
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1: Bonsoir à toutes et à tous et bienvenue à l'écoute de votre journal d'information locale sur RGB 99.2. Il est 18h et dans l'actualité de ce jeudi 24 septembre, deux infirmiers en garde à vue pour escroquerie dans le Val-d'Oise. Reportage auprès de l'auto-école associative de la Sauvegarde 95 et on parle saison culturelle avec Emma Soif du Forum de Vauréal. Côté météo, demain il fait chaud, comptez 14 en minimal, 29 en maximal. €1,7 million de préjudice présumé à l'assurance maladie. C'est ce dont sont accusés deux infirmiers libéraux du Val d'Oise exerçant à Sarcelles et à Argenteuil. Les deux professionnels de santé ont été placés en garde à vue pour escroquerie, faux et usage de faux ce mardi 22 septembre. Quatre biens immobiliers et cinq véhicules auraient été saisis. L'un est soupçonné d'avoir causé un préjudice de €1 million au détriment de l'assurance maladie entre 2022 et 2026 et le second pourrait avoir surfacturé €600 000. Tractage devant Ramsès Santé ce midi à Cergy. Une poignée d'employés de l'administration de Ramsès Santé ont tracté devant les bureaux du groupe à Cergy entre midi et 14h. Vêtus de gilets CGT, ils dénoncent une enveloppe financière trop basse votée par le groupe de santé privée ainsi qu'un manque d'écoute de la part de la hiérarchie. En 2023 déjà, ils avaient obtenu gain de cause et une enveloppe complémentaire leur avait été attribuée. À Sannois, deux classes fermées sur 12. Dans l'école élémentaire Henri Dunant, les parents d'élèves commencent à s'inquiéter sérieusement de la situation pour leurs enfants selon une pétition lancée sur Internet qui a déjà recueilli 393 signatures ce jeudi. La seule réponse communiquée à la directrice de l'école est qu'il n'y aurait pas suffisamment d'enseignants remplaçants disponibles, souligne une parent d'élèves. Les élèves sont alors répartis dans les autres classes en attendant une solution. À partir de demain, c'est le Fiestival au cinéma Utopia Stella de Saint-Ouen-l'Aumône. Du 25 au 27 septembre, le lieu propose des projections de films en avant-première sélectionnés dans les plus grands festivals, mais aussi et surtout des rencontres avec les équipes des films. Parmi les invités, Gustave Kervern viendra présenter son film « Voilà, c'est fini » et Judith Godrèche et Tess Barthélémy parleront du film « Mémoire de fille », adaptation de l'œuvre d'Annie Ernaux. Le but, faire de la salle de cinéma un lieu de réflexion, de partage, de résistance et d'échange en cette année présidentielle, souligne la direction du cinéma. Plus d'informations sur saintouen.cinema-utopia.org. Et si c'était à votre tour de passer le permis de conduire ? Depuis 1979, l'auto-école associative de la Sauvegarde à Cergy permet à des milliers de jeunes déscolarisés ou en insertion de passer le code et le permis de conduire. Avec des tarifs jusqu'à 20€ moins chers que les autres auto-écoles commerciales et des moniteurs à l'écoute, elle permet de rendre les jeunes de 16 à 25 ans plus autonomes. Nous sommes montés en voiture avec eux.
2: On va dire, attends, on va prendre à droite et on va suivre la direction autoroute. Ok.
1: Main sur le volant et œil dans le rétroviseur, Yanis reste concentré. À 21 ans, il passe bientôt le permis de conduire grâce à la Sauvegarde.
3: Là, j'en suis à 25 heures à peu près et je passe mon examen blanc le 2. C'est une éducatrice de la Sauvegarde qui s'occupait de moi étant un peu plus jeune. Et du coup, j'étais inscrit il y a 3-4 ans à peu près. Cette année, j'ai eu mon code et je me suis lancé dans cette auto-école parce que du coup, je connais entre guillemets bien la Sauvegarde.
1: Actuellement, réinsertion, avoir le petit papier rose pourrait lui changer la vie.
3: C'est que je pourrais avoir un travail plus facilement et quitte à faire livreur ou un truc comme ça pour pouvoir financer ma formation dans l'informatique.
2: Tu me fais un demi-tour en 3 temps, s'il te plaît, pour repartir de l'autre côté.
3: Ok.
2: Tu fais ça à vitesse lente.
1: Christopher Alcidas, responsable au sein de la Sauvegarde 95 depuis 6 ans, l'assure. La mobilité est essentielle pour les jeunes en insertion.
4: En vrai, j'ai envie de dire qu'elle est essentielle pour tout le monde. Parce que dans un premier temps, les jeunes ont beaucoup de difficultés au sein des établissements classiques, non scolaires. Donc la vie fait qu'ils ont envie vraiment de se mettre dans le milieu professionnel pour diverses raisons, personnelles ou pour éventuellement la famille. Et à l'heure actuelle, il n'y a pas beaucoup d'aide. Il y a des aides, malheureusement, pour ces jeunes-là, mais pas assez. Et on sait que plus on avance dans le temps, plus il y a de personnes. Et cette mobilité a vraiment son intérêt. Même par la suite, il leur faudra le permis de conduire, même quand ils vont construire leur famille.
1: Un besoin à la ville comme à la campagne.
4: On se focalise essentiellement sur le Cergy, mais aussi sur tous les alentours. Donc certes, sur Cergy, il y a des facilités en termes de transport. Donc il y a le RER et le bus. Mais on peut travailler aussi avec des personnes qui sont situées sur le Vexin ou proches campagne, donc qui ont des difficultés à s'insérer ou à se déplacer, surtout dans les grandes villes pour éventuellement les écoles et éventuellement pour travailler.
2: Ensuite, on anticipe une situation un peu compliquée, une zone de travaux avec un camion qui est stationné sur la chaussée. Il peut y avoir des véhicules qui arrivent devant. Donc on y va tout doucement, on prend les infos.
1: La sauvegarde les prépare au permis de la même manière qu'une auto-école commerciale, avec en plus un aspect social important, comme l'explique Samuel, ancien éducateur devenu moniteur.
5: Ici à la sauvegarde, oui, on fait dans l'humain, oui. Alors la pédagogie en elle-même, en voiture, il va y avoir des récurrences. Après, c'est de comment on va fonctionner avec eux. On va peut-être de temps en temps avoir un rôle de psychologue, d'être plus à l'écoute de leurs difficultés. Sur une séance en voiture, parfois, on va prendre 10 minutes, un quart d'heure à parler de leurs difficultés du jour ou de ce qu'ils rencontrent pour essayer qu'ils évacuent un peu sur la conduite après, pour qu'ils assimilent un peu mieux. Selon les personnes, on a des feelings différents et on les aide à devenir des adultes, entre guillemets. Il y a des changements significatifs sur des personnes qu'on suit depuis longtemps.
1: Depuis 6 ans, l'auto-école associative de la sauvegarde a emmené près de 5000 jeunes valdoisiens vers l'autonomie et la réinsertion. Une heure de conduite est aujourd'hui facturée 44 € et les critères sont simples, avoir entre 16 et 25 ans, être déscolarisé et avoir un projet d'insertion. Plus d'informations sont disponibles sur le site internet de la sauvegarde, sauvegarde-95.fr ou au 01 30 17 12 67. Et si on allait écouter de la musique au Forum de Vauréal? Depuis le 12 septembre, la saison culturelle est lancée dans la salle de spectacle. Nous accueillons aujourd'hui Emma Soave pour nous en parler. Bonjour Emma Soave, vous êtes donc chargée de communication au Forum de Vauréal. Est-ce que dans un premier temps, pour nos auditeurs qui ne connaissent pas le Forum, vous pouvez nous expliquer ce que c'est ?
6: Bonjour Elle, merci de m'accueillir. Le Forum, c'est une salle de concert donc, qui est située à Vauréal, à côté de Cergy. On n'est pas qu'une salle de concert, on est également une salle qui accueille des studios de répétition, qui fait de l'accompagnement artistique, des résidences et plein d'autres choses. Et le Forum existe depuis 1994, mais il est... de nouveau sorti de terre dans un plus grand espace en 2023. Et on accueille une soixantaine de concerts à l'année.
1: Et donc, il est né donc en 1994. Quelle place il occupe en fait dans la vie associative et dans la vie culturelle, surtout de Cergy Pontoise?
6: C'est vrai qu'au début, le Forum, c'était une sorte de MJC, hein, un lieu de vie, notamment parce que c'était une ville très jeune, la ville la plus jeune de France. Mais depuis 2023, le Forum agit en tant que SMAC, scène de musique actuelle. Donc on n'est plus vraiment un lieu de vie, même si on est toujours autant ravis d'accueillir du monde, du public et des jeunes. Mais on a une place culturelle, évidemment, dans le secteur, pour intérêt de défendre la culture locale, les artistes émergents, les artistes locaux.
1: Et donc la saison culturelle là, est sur le point de commencer. Quand on la regarde, est-ce que vous pouvez nous dire en quelques mots, nous la présenter ?
6: Oui, bien sûr. Donc notre saison, elle dure de septembre à juin. Elle a débuté réellement le 12 septembre dernier avec le concert des Fatal Picard et l'événement de nos bénévoles, Ça part en live. Mais il continue demain avec le Jules Box, hein, samedi 26 septembre à 20h30. Donc c'est un concert caritatif qui est organisé par la Virade de l'Espoir de Cergy Pontoise pour lutter contre la mucoviscidose. Et notre saison, elle est très éclectique avec beaucoup de dates rock, de chansons, de punk, de pop, de jazz. On a plein de choses pour plaire à tout le monde et nos concerts sont en vente jusqu'en mai 2027 pour l'instant. Donc n'hésitez pas à jeter un œil soit sur notre programme à retrouver dans les lieux culturels, soit sur notre site internet leforum.cergypontoise.fr.
1: Et donc vous me dites des concerts vraiment très très éclectiques et très divers. Comment on construit une programmation comme ça ?
6: Alors c'est Aurélie, notre chargée de programmation, enfin notre directrice également, mais qui s'occupe de la programmation, qui va essayer de mettre à la fois des artistes émergents, comme je le disais, en avant, mais également des artistes qu'on ne voit pas partout, parce qu'on a envie de mettre plusieurs styles et plusieurs genres en avant. Mais on a aussi une programmation qui va plaire à notre public, on le sait. Le but, c'est d'attirer de plus en plus de monde pour que ça convienne à tout le monde, mais on le sait, Ultra Vomit a fait complet en très peu de temps parce que c'est notre public cible, par exemple.
7: Et donc, il y a aussi donc, des concerts, de l'humour, plutôt des choses de métal, des choses très diverses.
6: Oui.
7: Est-ce qu'il y a une ligne directrice ou c'est vraiment en fonction de ce que vous repérez, de ce que vous aimez ?
6: Alors, comme je disais, la ligne directrice, à la base du forum, c'est le rock et le métal. Mais on évolue de plus en plus à différents genres, même si ça reste un peu notre patte artistique, du moins la patte d'Aurélie. Mais effectivement, on accueille de l'humour, notamment le Punch Club versus la Lidée de Sergi le jeudi 19 novembre. Donc là, on est sur un match d'impro. On a Thomas VDB qui passe également, mais c'est déjà complet. Et on tend à plusieurs genres, du jeune public, des marchés de Noël.
7: Et justement, quel est le public du Forum de Vauréal ? Pour chaque concert, c'est un public différent ou alors c'est des choses qui plaisent un peu à tous ?
6: Il y en a qui se retrouvent sur plusieurs genres, mais effectivement, on sait qu'on a un public qui va être au rendez-vous pour certains genres musicaux. On essaye d'attirer les jeunes, même si c'est plus compliqué. Alors n'hésitez pas, avec le Pass Campus, c'est 10 euros les places de concert. Il y a le Pass Culture également, mais c'est vrai que c'est une cible qui est plus difficile à retenir. Mais après, on a du public de partout, ça arrive souvent sur les dates complètes que les gens viennent de différents départements de France. On est toujours très étonnés et toujours très contents de les recevoir.
7: Est-ce qu'il y a un spectacle dont vous êtes particulièrement fière pour cette année, pour cette saison ?
6: C'est une bonne question. Moi, mon coup de cœur, c'est le coplateau Ititanita et la jungle, donc, qui a été programmé par Nicolas, notre chargé d'accompagnement et programmateur du club. On est sur une date rock, noise, punk qui a l'air super chouette et le mix des deux groupes, c'est une petite fierté effectivement pour le forum.
7: D'accord, très bien. Et ben merci beaucoup, Elia Soave, d'être venue sur notre plateau.
6: Merci, à bientôt.
1: Toutes les informations sur la programmation du forum sont à retrouver sur leforum.sergipontoise.fr. Le prochain rendez-vous est samedi à 20h30 avec Jules Box, de la chanson et du quiz au programme. C'est la fin de ce journal d'information locale. Merci pour votre écoute. Vous pouvez le retrouver n'importe quand en podcast sur le site radio-rgb.fr ou sur YouTube. Merci à Jean-Céric Magro à la technique. Ce soir, restez sur RGB pour C'est de la balle, animé par Zico à 19h et la libre antenne par Claude Lange à 21h. Belle soirée et à demain.

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2: Bonjour à toutes et à tous, bienvenue à la chronique emploi-recrutement de RGB. Je suis Jacques-Alexandre Reynard, votre expert en recrutement local du Mercato de l'Emploi. Aujourd'hui, pour la chronique emploi-recrutement de RGB, ma consoeur Émilie Garcia a épluché les statistiques et les tendances du marché de l'emploi dans le Val d'Oise pour vous guider, chers auditeurs, dans vos recherches d'emploi. Tout d'abord, sachez que le Val d'Oise compte plus de 600 000 actifs et un taux de chômage de 7,9%. Il y a plusieurs secteurs particulièrement dynamiques qui recrutent en ce moment. La préparation de commandes et le magasinage, le transport de marchandises, le nettoyage de locaux et les services à la personne. Mais d'autres secteurs aussi, comme la vente en habillement et accessoires, sont aussi à la recherche de personnel. Ces entreprises qui recrutent sont pour l'essentiel à taille humaine. En effet, 70% des offres d'emploi proviennent d'établissements comptant moins de 10 salariés. Cela signifie des environnements de travail souvent plus conviviaux et une proximité avec les équipes dirigeantes. Au niveau de la formation, sachez que celle-ci joue un rôle clé dans l'accès à l'emploi. Au troisième trimestre 2023, plus de 5500 demandeurs d'emploi ont suivi une formation dans le Val d'Oise. Parmi eux, plus de la moitié ont retrouvé un emploi dans les 6 mois suivant la fin de leur formation. Parmi les meilleurs secteurs, on note les domaines de la production industrielle, du transport et de la logistique qui affichent un taux de retour à l'emploi impressionnant de 60%. Enfin, sachez que dans le Val d'Oise, vous avez de nombreux événements et job dating organisés, comme le Forum de l'emploi de Cergy-Pontoise, qui réunit chaque année près de 80 entreprises du territoire. Pour y avoir tenu un stand l'année dernière, je peux témoigner du réel dynamisme des entreprises qui recherchent de nouveaux talents. En résumé, le Val d'Oise offre un marché de l'emploi dynamique avec de multiples opportunités, notamment dans les petites structures et certains secteurs en pleine croissance. La formation continue se révèle être un atout majeur pour accéder à ces opportunités. Alors, si vous êtes à la recherche d'un emploi, dites-vous bien que vous êtes sur un territoire très dynamique et que si vous avez suivi une bonne formation dans un secteur qui vous plaît, vous devriez avoir assez facilement un bon job à la clé. Allez, bonne recherche et à la semaine prochaine!
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1: 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Il est 10h.
2: Bonjour à tous, à la une de l'actualité, toutes les cloches des églises de France vont sonner à 10h, heure d'arrivée du pape Léon XIV à l'aéroport de Paris-Orly avec une première étape dans la capitale. Il doit rencontrer Emmanuel Macron, se rendre à l'UNESCO puis à Notre-Dame avant une grande veillée au Stade de France. Demain, il va célébrer une messe place de la Concorde pour laquelle 400 000 personnes étaient déjà inscrites fin août. Il va rejoindre ensuite Lourdes où 200 000 personnes sont attendues, puis messe lundi. Pas de baisse immédiate des taxes sur les carburants. Emmanuel Macron veut d'abord agir sur les causes de la flambée des prix en misant sur la diplomatie pour tenter de rouvrir le détroit d'Ormuz et sécuriser les approvisionnements en pétrole. Le président de la République était invité hier soir de TF1 et France 2. Il estime aussi qu'une offensive russe en France est possible, une vraie menace par rapport à la multiplication des actes hostiles de Moscou en Europe. On passe au sport avec du football et c'est le grand soir pour Zinedine Zidane avec les Bleus pour sa première comme sélectionneur. La France joue ce soir à 20h45 à Izmit face à la Turquie en Ligue des Nations. Zidane évoque une immense émotion. Et puis du volley, demi-finale de l'Euro aujourd'hui. L'équipe de France joue contre la Finlande. Les Bleus ont battu la Roumanie au tour précédent. Coup d'envoi à 21h.
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1: Bonjour, c'est Robin, votre expert de l'actualité des marques et de leur histoire. Aujourd'hui, je vais vous parler des tout premiers produits de grandes marques. Vous allez voir, certaines marques vendaient des produits totalement différents de ceux de maintenant. On commence avec la marque Coca-Cola, créée en 1886. À la base, Coca-Cola était un médicament vendu en pharmacie. Et saviez-vous que la recette initiale contenait de l'alcool et de la cocaïne ? On continue avec une marque pour enfants, Mattel. Avant d'inventer la Barbie, Mattel vendait des cadres photos. Des cadres photos fabriqués à partir de chutes de bois. Du bois qui a peut-être servi à la marque Lego, car Lego n'a pas débuté avec les petites briques en plastique coloré. À l'origine, Lego fabriquait des jouets en bois, des camions ou des animaux à tirer. Parlons maintenant de Nokia. On connaît la marque pour son 3310, le téléphone portable indestructible des années 2000. Mais à ses débuts, Nokia fabriquait du papier toilette. Nokia est donc un champion du grand écart industriel, tout comme son concurrent LG. Avant de se lancer dans les produits électroniques, LG vendait des crèmes pour le visage. Mais Samsung est aussi très bon dans le grand écart industriel. À ses débuts, Samsung était juste une petite épicerie qui vendait des nouilles. On revient en France avec Peugeot. À ses débuts, la marque fabriquait des outils en acier comme des scies. Puis elle est passée à la fabrication de moulins à café. D'ailleurs, aujourd'hui, Peugeot vend toujours des moulins à café, mais aussi des moulins à poivre, à sel. Peugeot vend aussi des tire-bouchons et des carafes pour le vin. On termine avec une autre marque de voitures de luxe, cette fois la marque Lamborghini. Avant de vendre des voitures de sport, Lamborghini était simplement une marque de tracteur. Je vous conseille d'ailleurs le film qui s'appelle Lamborghini, l'homme derrière la légende, un film qui retrace la vie de Ferruccio Lamborghini, le créateur de la marque. Cette liste de marques touche à sa fin. C'était Robin, votre expert de l'actualité des marques et de leur histoire. On se retrouve très vite pour une nouvelle capsule.
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3: Il y a des films qu'on cite sans les revoir, ou peut-être sans les avoir jamais vus. Des monuments qu'on respecte à distance, comme une statue trop lourde. Autant en emporte le vent fait partie de cela. 4 heures de cinéma, des robes, des incendies, des serments d'amour, et une phrase finale devenue mythique. Mais derrière le romanesque XXL, il y a autre chose. Un film immense, fascinant, et profondément mal à l'aise avec ce qu'il raconte. Bienvenue dans Retour de Flamme, là où les grands films ne meurent jamais et où certains méritent qu'on les regarde enfin les yeux ouverts.
4: Oh Scarlett, vous êtes tellement vivante. J'ai une si grande admiration pour vous, j'aimerais tant vous ressembler.
5: Il ne faut pas me flatter, Mélanie, ni dire ce que vous ne pensez pas.
6: Personne ne peut accuser Mélanie de ne pas être sincère, n'est-ce pas ma chère?
4: Oh, dans ce cas, elle ne vous ressemble guère, Ashley. Ashley ne croit pas un mot de ce qu'il dit aux femmes.
3: Autant d'emporte le vent, c'est l'histoire de Scarlett O'Hara, jeune femme riche, capricieuse, brillante, élevée dans un sud américain qui s'effondre. La guerre de sécession arrive, balaye les certitudes, détruit les privilèges, et Scarlett refuse de disparaître avec le monde ancien. Sans spoiler inutile, le film suit sa survie économique, affective, morale. Elle l'aime mal, elle manipule, elle encaisse, elle recommence, et surtout, elle s'adapte. C'est là que le film devient passionnant parce que Scarlett n'est pas une héroïne romantique, c'est une survivante brutale dans un monde qui s'écroule. Elle comprend avant les autres que les valeurs ne nourrissent pas, que l'orgueil ne protège pas, que le passé ne revient jamais. Le vrai sujet que beaucoup évitent, il est ici. Autant n'emporte le vent n'est pas un film nostalgique, c'est un film sur la fin d'un monde raconté par ceux qui ont perdu. Et c'est précisément ce qui pose problème. Le Sud y est filmé comme un paradis déchu. Les rapports sociaux sont enjolivés, édulcorés, parfois honteusement faux. Le film ne ment pas par ignorance, il ment par choix narratif. Mais c'est aussi ce qui le rend essentiel à revoir aujourd'hui, parce qu'il montre comment une société raconte sa propre chute en se donnant le beau rôle, comment elle transforme la perte de privilèges en tragédie universelle, comment elle confond confort perdu et injustice historique. Et au milieu de tout ça, il y a Rhett Butler, lucide, cynique, détaché, un homme qui voit le monde changer et qui sait qu'il faut lâcher prise, pas par romantisme, par intelligence.
7: Nos braves défenseurs ont dû mettre le feu aux entrepôts qui sont près de la gare. Il y a assez de munitions dans les wagons pour nous faire sauter jusqu'à Tara. Il faut se presser si nous voulons traverser les voies.
4: Vous n'allez pas passer par là?
7: Il le faut, l'ancienne route du sud est la seule que les Yankees n'aient pas encore coupée.
3: Revoir Autant n'emporte le vent aujourd'hui, ce n'est pas l'adorer ni le brûler, c'est le comprendre. Comprendre ce qu'il raconte et surtout ce qu'il refuse de regarder en face.
4: Tara. La maison. Je suis sauvée. Là, je réfléchirai aux moyens de le ramener. Après tout, demain, le soleil luira encore.
3: Voilà toute la magie du cinéma. Un film techniquement sublime, narrativement puissant et idéologiquement inconfortable. Autant n'emporte le vent n'est pas un conte innocent, c'est un miroir. Et comme tous les bons miroirs, il dérange quand on insiste un peu trop longtemps. Le revoir aujourd'hui, c'est accepter la complexité, la beauté sans l'aveuglement, la critique sans l'effacement. Et c'est exactement pour ça qu'on revient ici, pour regarder les grands films autrement, sans révérence inutile, sans amnésie confortable. On se retrouve très vite pour allumer ensemble la flamme des films qui ne meurent jamais. C'était Retour de Flamme.
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Bonjour, bonjour à tous et à toutes. Vous êtes bien dans À la recherche du temps présent. Et Luc avec vous jusqu'à 15h30. émission. Et aujourd'hui, une émission, quatrième émission du mois, donc les émissions où on fait un petit peu un résumé, on fait une pratique plus longue, c'est une sorte de bilan, et puis aussi on parle un petit peu de comment relier les respirations, qui sont les premières émissions de chaque mois, les deuxièmes, les cinq sens, et les troisièmes, les centres énergétiques. Donc comment on peut mêler ces trois pratiques que nous faisons depuis le début dans une quatrième émission, et la quatrième émission, on essaye de voir des pratiques donc qui nous amènent un petit peu plus loin dans la pratique intérieure. Ça ne veut pas dire qu'elles sont plus complexes ou plus essentielles. Ça veut dire tout simplement que voilà, il y a quelque chose de beaucoup plus direct, peut-être beaucoup plus d'uni. Mais il faut d'abord pratiquer, bien sûr, toutes les autres pratiques, donc la respiration, les cinq sens, etc., pour pouvoir après faire des pratiques peut-être un peu plus diverses et longues, peut-être. Mais on peut très bien faire uniquement des pratiques respiratoires, des pratiques sur les cinq sens, il n'y a aucun problème. Le tout, c'est à chaque fois d'amener la conscience, la présence de nous-mêmes à l'intérieur du corps et non pas à l'extérieur. C'est le point de départ de tout. Alors, il y a aussi... l'émission sera rediffusée, je vous le dis tout de suite, sera rediffusée le 25 septembre. Elle est toujours rediffusée de 10h à 11h, donc tous les vendredis qui suivent l'émission. Et toujours notre indicatif, Lisa Gerhardt et son San Vean, extrait de ses deux albums solo qui sont... elle n'en a pas fait beaucoup, hein, des albums solo, peut-être trois. Mais ces deux-là sont particulièrement superbes. Et entre autres celui sur lequel se trouve San Vean. Et bien voilà, donc heureux de vous retrouver pour cette nouvelle émission. Tout simplement, nous pouvons... ce que je peux vous dire dans un premier temps, c'est que l'émission va changer d'horaire. Donc elle va revenir à son horaire original à partir de la semaine prochaine. C'est-à-dire que nous avions commencé de 15h à 16h. Puis Absoluti là, il suivait de 16h à 18h. Et pendant quelques mois, il y a eu une interruption où l'émission était de 14h30 à 15h30 et de 15h30 à 17h30. L'émission va revenir donc de 15h à 16h et Absoluti Live sera de 16h à 18h. Donc nous retrouvons l'horaire original. Voilà. Donc notez bien ça, je vous le redirai de nombreuses fois. Mais par contre, les rediffusions, elles ne changent pas. 10h, 11h, tous les vendredis, donc qui suivent l'émission. Voilà donc une première indication importante. La deuxième, c'est que notre émission, donc on va parler aujourd'hui de la quatrième émission du mois, et je vais essayer de traiter un sujet qui est assez difficile. Et justement, on va essayer d'en faire une expérience donc très pratique, très simple, donc au présent. Mais c'est de trouver ce moment présent. Quel est le présent ? Parce que tout le monde parle de l'ici et maintenant, par exemple, mais comment fait-on pour être au présent, pour travailler le présent ? Et si on ne travaille pas le présent, on est très souvent là, le fait que j'ai parlé et que je le dise, le mot parler, qui a déjà maintenant quelques secondes, et puis dans quelques secondes, il aura 10 secondes, c'est déjà du futur, du passé. Le fait d'être sans cesse en action, en projection à l'extérieur, nous amène toujours dans le passé. Et le passé devient immédiatement créé par rapport à mon état présent. Et tout simplement, ça se déplace dans le futur. Et là, bien sûr, je peux amener le futur à me déplacer, dire dans une heure je ferai ci, dans une heure je ferai ça, ou dans quelques minutes, je vous passerai un intermède musical, puisque c'est un peu la formule de l'émission. On va le passer aujourd'hui avec le groupe Madre Deus, le groupe portugais, l'excellent groupe portugais qui n'existe plus maintenant.
Mais comment faire donc pour être au présent ? C'est une grande question, mais qui est assez simple finalement, très très simple. Il n'y a pas besoin tellement de faire de philosophie dessus pour trouver le présent. Parce que tout ce qui est de notre projection extérieure nous amène systématiquement dans deux secondes après que nous ayons dit quelque chose, nous avons créé notre passé. Et puis, pour avancer, il faut que nous ayons sans cesse un objectif, donc un futur. Donc on avance vers notre objectif, mais on n'est jamais dans le présent. Et ça, c'est normal, parce que c'est la façon de fonctionner tout à fait normale, humaine, même de toutes les espèces. Il y a toujours cette projection, ce projet qui nous amène à nous projeter vers l'extérieur. Vers les objets, en fait, hein, puisque nous sommes des sujets, nous sommes toujours à la rencontre d'un objet, que ce soit un objet naturel, le soleil, la nature, la terre, les autres sont des objets de même nature que nous, par contre, ou que ce soit des animaux, ou que ce soit des... Il y a toujours une projection, si vous voulez, quelque chose qu'on projette devant. Mais comment être dans le présent? Ça, c'est une grande question. Ben, tout simplement, par la pratique intérieure. Donc, on ne peut expérimenter réellement la réalité du présent que en expérimentant la réalité, si vous voulez, intérieure. Et on peut expérimenter donc la réalité de nature matérielle, hein, donc tout ce qui est à l'extérieur de nous est de nature matérielle, même l'humain n'est pas de la matière, mais en fait le corps et les os sont de la matière aussi quelque part. Alors, on est plus que de la matière bien sûr, mais voilà. Et on ne peut expérimenter la réalité donc de la nature matérielle, donc de la réalité extérieure, c'est-à-dire toute la réalité qui est liée finalement aux cinq sens, hein, puisque les cinq sens nous donnent les cinq objets que nous pouvons expérimenter, comme le son, ben c'est l'ouïe, la vue, c'est les formes, les couleurs, etc. Et donc, la réalité donc liée aux cinq sens, on ne peut expérimenter le présent donc dans cette réalité. Et pour expérimenter ce présent, en fait, il faut rester, et c'est là où je vous donne un petit peu la clé, enfin, de ce que nous allons expérimenter, en tout cas, parce qu'il faut l'expérimenter, il faut rester de façon stable à l'intérieur de nous sur un objet, c'est-à-dire sur quelque chose avec lequel on reste en connexion. Et là, nous pouvons expérimenter réellement le présent. Donc, c'est-à-dire, bien sûr, on fait appel à l'aspect introspectif, à l'aspect méditatif. Et si vous prenez un objet, donc vous pouvez prendre n'importe quoi comme objet. Par exemple, vous prenez une pensée agréable, un rêve que vous avez fait avant-hier. Vous prenez une rencontre, un souvenir de quelque chose. Et à ce moment-là, vous restez avec donc une image forme à l'intérieur, un souvenir, une image, une pensée. Et donc, si elle est bonne, par exemple, et prenons un bon objet, cette pensée va rester complètement à l'intérieur de nous. Et il suffit de la remettre, donc là on est toujours dans une espèce d'avancée, mais si on s'arrête à un moment de parler, de penser, d'écrire, si vous voulez, de faire une action quelconque, à ce moment-là, on peut complètement se relier à l'intérieur de soi. Donc on prend cette pensée, on la rend relativement fixe dans l'esprit, c'est-à-dire vous prenez qu'une image, par exemple, donc je sais pas, hier vous êtes baigné et c'était très agréable, ou je sais pas, donc vous restez, vous avez mangé quelque chose de très bon et vous restez avec cette sensation, avec cette image intérieure. Et à partir de ce moment-là, comme c'est plutôt une bonne sensation, ça pourrait être une mauvaise aussi, mais une bonne sensation, vous allez avoir un bon ressenti. Ce serait une mauvaise sensation, un mauvais ressenti à l'intérieur. Et c'est là qu'on voit toute l'importance de pratiquer ce présent. Parce que dans le présent, on va pouvoir rester sur des bonnes impressions et essayer de conserver l'image tout en conservant le ressenti, en étant unipointé dans le ressenti, c'est-à-dire en faisant une connexion avec notre corps. Et quand on fait une connexion avec notre corps, on ne dort pas, on n'est pas dans le rêve, on ne rêvasse pas, on ne parle pas, on ne pense pas, on ne développe pas une action extérieure ou une pensée, mais on est uniquement là, c'est-à-dire comme si on avait figé l'esprit dans une

et vous restez. Mais à un moment, même à l'intérieur, vous allez vous apercevoir, vous ne pouvez pas rester centré, qu'il y a une pensée qui va apparaître. Mais peu importe, cette pensée, elle apparaît, elle vous sort du présent, elle prolifère, si vous voulez. Et même, très intéressant, quand vous méditez et que vous avez une pensée qui apparaît et que vous en êtes conscient, elle a démarré en fait bien avant. Mais vous n'en étiez pas conscient. Elle a pris une racine quelque part et elle s'est développée. Et il y a un moment, la conscience de nous-mêmes qui a toujours besoin d'être liée, elle s'aperçoit que nous étions sortis pratiquement de la pratique méditative et elle s'est connectée à cet objet. Et à ce moment-là, on prend conscience que voilà, nous ne sommes plus centrés sur nous-mêmes, nous ne sommes plus unipointés sur nous-mêmes. Et à ce moment-là, c'est là qu'on laisse passer la pensée et nous revenons dans le ressenti, nous remettons l'image que nous avons décidé de choisir, la bonne image par exemple, nous restons en contact avec, nous la ressentons à l'intérieur et de nouveau nous sommes repartis dans le présent tant qu'il n'y a pas une nouvelle pensée qui interfère. Ou alors on s'endort. Hein, s'il y a une pensée qui interfère, on est plutôt dans un événement un peu dynamique. Mais si on s'endort, on est dans une dynamique très calme, il y a quelque chose qui s'éteint. Mais par contre, on va rentrer de la même façon dans des pensées et dans des rêves donc à l'intérieur de nous dont nous ne sommes pas conscients. Et quand nous ressortons de cette état, comme on va faire la pratique, il y a deux choses qui vous permettent de sortir de cet état. Il y a ma voix, la musique, parce qu'il y a toujours la musique qui fera le lien avec nous dans la pratique, sinon ça ferait des grands silences à la radio. Et je crois que les grands silences, la radio ne les aime pas, et certaines radios même, dès qu'il y a un silence à la radio, hop, ils programment immédiatement une musique qui vient remplacer au bout de 10 secondes. Ils considèrent que c'est un oubli ou qu'il y a quelque chose qui se passe, donc ils balourdent sur un autre programme. Voilà. Donc il y a toujours cette musique qui nous lie avec nous, puis dès qu'on s'en aperçoit donc qu'on est sorti de cet aspect, bah, tout simplement on laisse passer l'image, comme j'ai dit, on laisse passer la pensée et on revient en contact avec nous-mêmes. Donc en fait, je redis, on ne peut expérimenter la réalité de nature matérielle, la réalité liée aux cinq sens. Donc c'est elle, hein, dans un espace spatio-temporel, nous constatons que la réalité, c'est ce que nous constatons avec les sens, et dès qu'il n'y a pas les cinq sens de relier, les cinq sens en même temps, il n'y a pas de réalité, c'est-à-dire c'est une réalité conceptuelle. Donc vous allez dire, oui, mais quand je téléphone à quelqu'un, je suis dans la réalité. Non, vous n'êtes pas dans la réalité, vous êtes obligé de reconstituer, alors peut-être pas sa voix parce que vous l'entendez, bien que c'est du numérique, donc quelque part, dans le fonctionnement profond intérieur, vous êtes obligé de le reconstituer, de faire un effort mental pour le reconstituer, parce que le son n'est pas comme ça. Et puis vous êtes obligé surtout de reconstituer l'endroit où il vit, reconstituer une odeur, reconstituer un goût, reconstituer une vue, un son. Donc le son, on va vous laver, et puis une sensation, un ressenti extérieur ou intérieur. Et là, vous voyez la grande difficulté, c'est-à-dire qu'une personne vous téléphone, par exemple, elle est dans une station de ski et elle est en train de faire du ski, et puis elle vous téléphone en plein milieu de la neige, par exemple. Et vous êtes chez vous en train de boire un bon chocolat chaud. Vous voyez ce qui se passe dans l'esprit. Vous l'avez vu ou pas ? Bah oui, c'est-à-dire qu'à la fois vous êtes obligé de créer vous êtes dans la réalité directe, donc du chocolat chaud, et ça c'est votre réalité, et vous êtes obligé de construire, pour comprendre ce que la personne vous dit, vous êtes obligé de construire son monde. Et vous dites, ah bah là, je suis dans la neige, il fait beau, mais enfin il fait quand même moins 10 dehors, il y a un beau soleil, mais bon. Et vous êtes obligé, pour comprendre ce qu'il dit, recréer la neige, l'odeur de la neige, la couleur de la neige, le son de la neige, le goût de la neige peut-être, sinon vous ne comprenez pas ce qu'il dit. Et vous créez deux choses au même moment. Deux choses sont créées au même moment. Vous voyez le problème, hein. Si vous n'avez rien d'autre à faire, pourquoi pas créer deux choses ou trois choses au même moment. Mais si vous êtes en train de faire quelque chose de chaud, bah, par exemple, vous faites bouillir de l'eau, et puis vous parlez en même temps que vous retirez votre petite casserole du feu. Il faut plutôt être centré, parce que si la casserole elle dérape, si l'eau elle dérape sur vous, ça va pas être très très bon. Donc des fois, on se trouve pris en flagrant délit, conscient ou inconscient, de plusieurs pensées qui nous traversent la tête. Et c'est ça, en général, qui amène les accidents, si vous voulez. C'est quand il y a plusieurs pensées qui nous traversent dans la tête. On n'est pas tout à fait présent. Voilà. Et plus on avance en âge, bien sûr, et plus vous constatez très bien que la présence physique est moins présente, la présence mentale peut être encore très active, mais elle n'est plus aussi présente qu'à 20 ans, par exemple, où vous pouviez dormir, ne pas dormir pendant 48 heures, par exemple, bah, essayer de le faire à 60 ans ou à 70 ans ou même à 50 ans, vous n'allez pas passer forcément une très bonne semaine si vous restez 48 heures debout. Donc, ça nous
demande de plus en plus de précision, si vous voulez, dans l'esprit, et donc de revenir au présent. Or, notre société n'est pas faite, vous l'avez bien vu, elle n'est pas faite dans le présent, puisqu'on doit avoir des centaines de choses dans la tête, des centaines de chiffres surtout, des codes, des chiffres, essentiellement donc aujourd'hui, et des QR codes, etc. Et les rappeler sans cesse. Et la moyenne d'une personne moyenne qui vit tranquillement, sans être sur son portable tous les jours, ni sur sa télé, ni sur sa tablette, etc., elle a à peu près entre 70, 80 codes, QR codes, mots de passe, identifiants, mots secrets et tout. Et comment vous faites pour vous en rappeler ? Alors, il y en a qui ont trouvé la solution, ils vont s'inscrire dans un truc informatique et la chose informatique leur dit voilà, donnez-moi tous vos codes, moi je les gère et puis je vous en donne qu'un. Oh super, on a trouvé la solution. Bah oui, mais bon, c'est un peu comme si vous donniez, je vais pas me gérer mon chéquier, tenez, je vous donne tous mes chèques et puis vous les utilisez quand je vous le dis, hein, bah bien sûr, mais bon, la personne peut être de confiance mais elle peut être aussi de non-confiance et là, on m'a pris tous mes chèques. Bah oui, bon, et c'est pareil quand vous êtes dans une société et qu'elle gère tout votre patrimoine numérique, on peut dire. Si cette société décide qu'elle est très puissante, elle va vous dire c'était 10 euros par mois, mais maintenant on passe à 40 euros. Ah bah non, je suis pas d'accord. Bon, reprenez tous vos codes. Et comme vous ne savez plus les gérer, vous ne pourrez pas les gérer, vous êtes dans une grande dépendance. Et oui. Et puis de l'autre côté, la société s'effondre du jour au lendemain. Bon, vous dites, je vais en retrouver une autre. Ok, mais elle vous redonne d'autres codes, d'autres adresses, d'autres formes. Et à ce moment-là, ça peut provoquer chez vous une très grande angoisse. Donc, pensons à ces angoisses, pensons à ces choses-là. Et c'est pas tellement, quand ça arrive, on est plutôt démuni. J'ai fait l'expérience sur un ordinateur, j'étais en train de travailler sur un truc assez, assez important. Et puis, il y a eu une coupure à un moment. Et tout ce que j'avais fait, malgré que c'était sauvé et tout, je sais pas, ça a disparu. Ça a disparu. Je vais déjà travailler 4 heures dessus. Et alors là, c'était l'angoisse la plus totale. Alors comme la chose sur laquelle je travaillais, elle était importante, mais je pouvais la lâcher aussi quelque part, j'ai dit, c'est pas pour moi. Donc j'ai lâché la chose et j'en ai fait mon deuil, comme on dit. Mais pas si facilement que ça, parce que j'avais quand même travaillé mes 4 heures et que sur ces 4 heures, j'ai pas pu les retrouver. Donc tout ce que vous mettez dans l'informatique, attention. Alors on dit, bien sûr, faites des sauvegardes. Oui, mais quand vous êtes dans l'informatique, vous n'êtes pas dans le présent, vous êtes dans le passé. Vous êtes dans le futur, le passé tout ce que vous stockez, le futur tout ce que vous avancez, tout ce que vous voulez faire, mais il suffit qu'il y ait la moindre problème dans ces très beaux outils, et on l'a vu à différents endroits, pour que ça soit un petit peu très très vite l'angoisse. Donc ça nous demande une certaine vigilance, une certaine présence d'esprit. D'où le présent, d'où pratiquer au présent. Alors vous allez dire, oui, mais là vous nous angoissez, on n'a pas besoin de ça aujourd'hui. C'est vrai, mais bon, on peut y penser. Et surtout quand ça vous arrive une fois ou deux fois, là vous êtes obligé d'y penser. Par contre, je peux vous assurer que plus vous pratiquez dans le présent, vous faites des exercices qui vont à l'inverse du développement extérieur, mais tourner vers l'intérieur avec nos objets intérieurs, à ce moment-là, les choses sont beaucoup plus, tranquilles, dans le sens où vous avez déjà une expérience à l'intérieur. Et quand il y a un problème à l'extérieur, le problème peut arriver, hein, comme perdre votre portable, un problème plus difficile, un problème sentimental, etc., un problème émotionnel, à ce moment-là, cette présence, elle sera toujours là. Et elle vous centrera immédiatement avec vous-même. Et à ce moment-là, vous aurez beaucoup plus de possibilités, une page blanche beaucoup plus importante pour essayer de trouver une solution ou traiter le problème qui vous arrive. Sinon, il n'y a pas de problème. J'ai vu, si je vous dis ça, c'est que j'ai vu durant ma vie, je suis déjà, on va dire, assez âgé, hein. j'ai vu depuis 20 ans, j'étais un petit peu moins âgé il y a 20 ans, mais j'ai vu autour de moi, bien sûr, toutes les gens autour de moi, les amis, la famille et tout, partir, hein, les uns après les autres. C'est bien qu'aujourd'hui, je me retrouve un peu tout seul. Je n'ai pas d'enfant non plus. Donc, Alors, on pourrait dire, ça peut amener une angoisse. Non, ça ne m'amène pas forcément d'angoisse. Ça m'amène une façon de vivre différente, on va dire. Mais le plus important, c'est les gens que j'ai vus
partir. Et j'en ai vu beaucoup partir, j'en ai vu très peu partir dans le calme, très très peu partir dans le calme. Et je me suis posé la question, je me suis dit pourquoi les gens, quand ils partent, alors soit ils étaient très malades et il n'y avait plus de communication avec eux, ils étaient dans l'inconscience complète, j'en ai vécu 3-4, des gens qui étaient très conscients mais complètement angoissés de leur faim, j'en ai vécu aussi, et puis des gens qui étaient sous médicaments, sous opération, sous choses comme ça, et là bon, il y avait une angoisse terrible et il n'y avait même pas de pensée réelle de quoi que ce soit, si vous voulez, ils étaient angoissés par le moment. Et là je me suis dit pourquoi il y a cet aspect là et quand j'ai regardé un petit peu, j'ai vu que les gens avant, alors soit étaient tombés, soit il y avait, très souvent une bonne partie, il peut y avoir à un moment des chutes, hein, des chutes physiques, et j'ai essayé de savoir, je me suis dit tiens, pourquoi ils ont chuté. Mes parents ont fait comme ça, hein. Mais ma mère a fait comme ça, par exemple. Elle a chuté et elle s'en est parmi. Et je me suis aperçu que le jour où elle est chutée, j'ai recherché un petit peu. J'ai pu discuter avec elle avant qu'elle soit très mal. Et j'ai vu qu'elle avait plusieurs choses dans l'esprit au moment où elle a fait une chute terrible. Et elle avait plusieurs choses dans l'esprit qu'elle n'a pas réussi à transformer, à remettre chacune à sa place. Et donc ça proliférait, si vous voulez, ça proliférait dans une espèce d'avancée sans fin, comme ça. Et à un moment, il y a eu un acte dans le présent où il fallait qu'elle se recentre. Exemple, descendre un escalier, par exemple, ce qui lui est arrivé, et ben, elle n'a pas descendu. Elle n'a pas descendu. Donc, ce que je vous raconte là, ce n'est pas des choses tristes, si vous voulez. C'est des choses de la vie, et vous allez voir qu'autour de vous, si vous regardez bien, vous en voyez beaucoup, beaucoup de choses comme ça. Mais ça vient toujours que notre esprit, plus il avance en âge, plus il doit être dans une espèce de page blanche pour pouvoir créer des choses au moment où on en a besoin, même si c'est la fin de notre vie. Et à ce moment-là, plus on est dans cette page blanche, plus on a de possibilités. Et surtout, de tranquillité intérieure. Plus on est pris dans l'esprit, plus on a des points, des zones d'ombre non explorées dans l'esprit, ben, il reste très peu de plages blanches ou d'espace à l'intérieur pour avoir des endroits où on peut se réfugier et pouvoir créer d'autres formes, d'autres solutions, ou être tout simplement calme si c'est notre dernier instant. Et ça, il faut le créer absolument. Ça dépend uniquement de notre responsabilité, c'est-à-dire habilité à donner une réponse. Voilà. Donc on va faire une pratique pour nous permettre de justement d'appréhender ce présent. Et vous allez voir, je vais vous proposer quelque chose, une pratique que vous pouvez faire. Moi, je la fais toujours, je la fais tout le temps. En plus, c'est très ludique. C'est très, très ludique. Donc, toutes les pratiques doivent être très ludiques et non pas « Ah, il faut que je pratique, ah, il faut que je médite. » Non, non, c'est pas un catalogue qu'il faut faire. Il faut à la fois trouver des choses qui nous amènent vraiment un approfondissement, un centrage de nous-mêmes, mais à la fois aussi quelque chose qui nous rende plutôt joyeux et heureux. Parce que tout ce qu'on fait sur la contrainte, c'est même pas la peine. On peut le laisser tomber, ça n'a aucune... on ne peut pas tellement s'en sortir avec ce type de fonctionnement, si vous voulez. Il faut toujours qu'il y ait quelque chose, où il y ait un élan, hein, sinon on a l'impression d'être... Puis même ça ne marche pas, hein, s'il faut se forcer. Il y a des gens que je connais qui se forçaient à méditer, donc ils mettaient tout leur réveil tous les matins. Bon, ils ont fait ça pendant un mois, puis au bout d'un mois, il y a eu un problème et tout, puis ils ont arrêté parce que ils n'avaient pas trouvé la façon de le faire. Alors, si vous m'écoutez déjà, c'est une très bonne nouvelle, c'est que vous pouvez m'écouter en direct, vous rendez compte, en direct, un mercredi après-midi, et il est 14h57. Donc, c'est déjà énorme, énorme, énorme. Et puis, si vous réécoutez la rediffusion, bon, ben, il ne sera pas 14h55, mais peu importe, il sera l'heure où vous réécouterez la rediffusion. Et donc là, à ce moment-là, ça veut dire déjà que vous êtes prêt. En plus, si vous écoutez ces émissions depuis un certain temps, c'est que vous comprenez le propos. En tout cas, le propos vous sert. Et c'est le but que ça vous serve. Si ça ne vous sert pas, faites autre chose. Il y a tellement d'autres choses à faire et d'autres méthodes ou d'autres façons de faire que ce n'est pas la peine de s'embêter. Mais si le propos vous intéresse, et bon, pourquoi il ne vous intéresserait pas? Parce que finalement, il est assez simple. Et puis voilà. Et puis, je suis là pour vous, tout simplement. Je suis là en direct pour vous, à la radio. Vous ne voyez pas mon image, donc ça ne perturbe pas. Et c'est très très bien comme ça, vous pouvez complètement imaginer ce que vous voulez, et puis surtout être centré sur vous-même et faire la pratique. Voilà. Alors on va présenter notre premier intermède musical avec le groupe Madre Deus, groupe que j'adore, c'est leur troisième disque, un de leurs plus beaux d'ailleurs, qui s'appelle O Spirito da Paz. Voilà, c'est un très très beau... très très beau disque, très méditatif. Bien sûr, le titre déjà le parle, au spirit. Alors,
Espírito da Paz, donc l'esprit de paix, je pense, hein, sans connaître trop le portugais. Voilà, les mots sont assez connotés dans leur origine. Donc voilà, on trouve esprit dedans et on trouve paix, l'esprit de paix. Voilà, donc on va écouter un morceau. Le premier morceau s'appelle Tré. Alors là, je pourrais pas vraiment vous le traduire. C'est Tré Illusoe. Donc trois illusions, ou voilà, peut-être, je ne sais pas. En tout cas, on va l'écouter. Et puis après, je vous explique la pratique. Vous allez voir, elle est très, très. Voilà, il y a quelque chose d'assez ludique dedans, et à la fois très profond. Et puis après, dans une troisième partie, on la fera. Allez, on écoute le superbe groupe Madre Deus, et puis bien sûr, la fée de l'époque de ce groupe qui s'appelait Teresa Salgueiro.

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1: Et oui, vous êtes bien sur Radio RGB, vous êtes bien dans l'émission À la recherche du temps présent. Il manquait quelque chose, la petite musique de fond. Voilà, qui arrive, qui arrive très rapidement. Voilà. Alors, on écoutait donc Madre Deus, premier morceau, donc très illusio es. On écoutera un deuxième morceau de ce très très beau disque, Spirito da Paz. Je parlais du présent et comment nous allons faire pour cette pratique du présent, en sachant que une phrase qui a été dite, je crois, c'est par le, enfin, l'attribué au Bouddha, mais bon, il y a plusieurs personnes, plusieurs maîtres qui l'ont dit de façon différente. C'est quand vous voulez connaître vos vies antérieures, parce qu'on lui demandait les vies antérieures et tout, comme c'est quelque chose qui est très très dans la philosophie hindouiste, orientale, bouddhiste. Donc, il disait, regardez votre condition présente, regardez votre pensée présente, regardez votre corps présent. Vous êtes le résultat de tout ce passé, vous êtes le résultat dans le présent. Intéressant. Parce que si vous êtes calme dans le présent, c'est-à-dire que tout le passé ayant été même perturbé et tout, si vous êtes calme dans ce présent, vous faites, par exemple, vous écoutez cette émission, qu'elle vous apporte quelque chose et tout, ça veut dire que vous êtes dans le présent. Donc ce présent, vous pouvez sans cesse le vivre de plus en plus dans le temps. Et puis il disait, pour connaître vos vies futures ou ce que vous ferez dans le futur et tout, il dit, regardez votre première action présente, regardez vos actions présentes, regardez la façon, quelle sera votre première pensée, et la première pensée sera ce qui sera dans le futur. Donc si c'est une bonne pensée, ce sera peut-être un bon futur, si c'est une mauvaise pensée, un mauvais futur, mais peu importe, quand la pensée vient, elle vient, et ça on ne peut pas le faire comme dans un rêve. Mais par contre, une fois que le rêve, on se réveille par exemple, on peut travailler sur ce rêve et essayer de transformer l'énergie du rêve, aucun problème. Et pareil pour les pensées, quand une pensée nous vient et qu'elle est très mauvaise, on peut, donc elle est mauvaise et elle donnera le point de départ de quelque chose de mauvais, pas besoin de parler de vie antérieure ou de vie future, vous voyez, elle donne le point de départ intérieur de quelque chose qui se prolonge, aucun problème. Mais par contre, vous pouvez revenir sur cette pensée et rester dedans, et si vous la transformez, vous l'atténuez, vous la guérissez, ou vraiment qu'elle disparaît et que vous sentez une grande énergie qui la remplace, à ce moment-là, ça veut dire que vous avez transformé cette pensée, et elle ne deviendra pas un futur dans l'espace et dans le temps, ou dans une autre énergie, si tant est qu'il existe d'autres énergies. Donc c'est assez intéressant à pratiquer. Donc la façon dont nous allons pratiquer là, elle est très simple, puisque nous allons nous mettre dans un état un petit peu introspectif. Donc nous allons faire d'abord une pratique qui nous permette de nous détendre, c'est la première chose, et puis après nous allons faire une pratique respiratoire pour être ancré vraiment dans le corps. Et à partir de là, à un moment, vous allez essayer de rester centré sur l'énergie qu'on a travaillée et sur le ressenti plus profond de vous-même, où il y a plutôt quelque chose de calme. Si vous n'êtes pas malade, pas de rage dedans, vous ne bougez pas, vous ne parlez pas, vous ne pensez pas, donc petit à petit, toutes les actions vont s'arrêter, si vous voulez. Et petit à petit, vous allez retrouver un calme. Et dans ce calme, vous allez commencer à rentrer dans un niveau de calme. Donc vous êtes calme et vous allez être surpris et vous allez essayer de vous surprendre sans rien faire à travers la première pensée qui viendra quand vous êtes calme. Elle peut venir 10 secondes après, si vous êtes très agité, 15 secondes après, vous pouvez vous endormir pendant 2-3 minutes et sentir qu'il y avait une pensée qui était là comme un rêve, si vous voulez. Donc vous allez essayer de percevoir la première pensée quand vous êtes dans un état calme. Vous allez voir, c'est très très intéressant. Et il va y en avoir plusieurs. Et d'ailleurs, j'aimerais bien que vous m'écriviez à ce niveau-là pour me dire si l'exercice a marché. Enfin, il marchera obligatoirement. Et si vous êtes spectateur de vos propres pensées qui arrivent à votre insu et qui sont pourtant à l'intérieur de vous et que vous avez créé vous-même. Donc, vous pouvez me les dire. En général, moi, je fais cet exercice et dans un état de méditation au fond, je laisse venir 3 pensées. Donc, il y a une première pensée qui vient, une seconde après ou des fois 10 minutes après. Je la vois à ce moment-là, je la laisse passer comme un film muet, avec des images, des impressions, une pensée que je connais pas, peut-être un souvenir, peut-être une projection dans le futur, quelque chose que j'ai oublié de faire. Je laisse passer. Je reviens à le calme intérieur, et puis 2 minutes après, 3 minutes après, 10 minutes après, reviens, une deuxième pensée, et je fais ça 3 fois. Dans un aspect méditatif, je fais ça 3 fois. En plus, les 3 pensées, vous pouvez les récupérer. Si vous en souvenez après, vous pouvez les récupérer. Elles sont pas si neutres que ça, elles sont pas si bêtes, elles viennent pas du diable Vauvert, elles viennent pas de n'importe où. Elles sont quelque chose qui sont à l'intérieur de vous, et quelque part, elles peuvent avoir même une cohérence à travers quelque chose qui vous paraît complètement un peu saugrenu ou qui n'est pas d'actualité. Par contre, ces pensées peuvent avoir et peuvent être très liées à ce que vous vivez actuellement et très liées à la réalité s'il y a beaucoup de, vous avez beaucoup d'intensité à vivre dans la vie. Donc, on va faire cette expérience-là après donc une détente, un travail de respiration, et après vous vous laisserez unipointé, donc dans le présent, puisque vous serez unipointé sur un objet, et cet objet-là, puisque on a vu que être dans le présent, c'est de rester de façon stable, connecté avec quelque chose à l'intérieur de nous. Ou à l'extérieur, si on fait une méditation avec un objet extérieur et qu'on reste centré, donc nous étions plutôt zen, hein, les zen font ça, plutôt la vue ouverte et centré sur un objet extérieur. Mais là, on va le faire à l'intérieur, c'est beaucoup plus facile, et vous allez voir. Et à ce moment-là, vous allez avoir des pensées, et hop, à un moment, vous allez pouvoir choper une, en attraper une, et à ce moment-là, vous l'attrapez, vous la regardez bien, vous la laissez passer et vous revenez à l'état méditatif. Donc, je vais vous conduire dans cette pratique et vous allez voir, et là, vous avez travaillé ce qu'était votre présent, et quand une pensée vient, comme je vous l'ai dit, ben, c'est une pensée qui vient peut-être du passé, mais si vous la laissez proliférer ou si elle paraît nouvelle, elle donnera votre futur. Un futur qui peut être neutre, un futur qui peut être plutôt agréable ou un futur qui sera plutôt désagréable. Mais vous allez être conscient de cette pensée qui vient. Donc ça va être un exercice très intéressant. Voilà, donc on va passer le deuxième intermède musical et on pratique tout de suite. Alors essayez de vous trouver dans un endroit calme, un endroit bien assis, les pieds bien sur le sol, le dos bien droit. Mettez des coussins derrière le dos sur votre chaise, faites-le assis, c'est mieux. Si vous avez une autre méthode, prenez-la, mais sinon faites-le assis. Et puis à ce moment-là, vous allez vraiment vous sentir, on peut dire, stable, et vous pourrez commencer avec notre musique de fond et ma voix, faire cette pratique méditative. Donc trouvez un endroit agréable. Peut-être l'endroit où vous êtes, et s'il y a quelqu'un ou un bruit ou un petit animal, essayez de rester seul, parce que sinon ça risque de vous disturber quand vous faites cette pratique. Voilà, allez, on écoute notre deuxième intermède musical, donc qui s'appelle, alors comme je ne connais pas trop le portugais, ça s'appelle As Cores do Sol. As Cores do Sol. Je pourrais pas vous dire ce que c'est, mais en tout cas, c'est un très, très, très beau morceau. Allez, on écoute Madre Deus et tout de suite, on fait notre pratique immédiatement après.

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1: Et oui, très très beau morceau, de deuxième morceau de Madre Deus, vraiment sublime. C'est vraiment un très très grand groupe, hein. Je l'ai vu au moins 6, 7 fois sur scène. Et donc le morceau, voilà, dont je vais vous le redire en portugais, puisque j'ai une très très grande maîtrise du portugais, et je traduis maintenant tout, puisque Laurent m'a donné, il était dans le studio, il m'a donné des cours de portugais, et en 2 minutes, j'ai appris le portugais. As cores do sol, et ça veut dire tout simplement les couleurs du soleil. Merci Laurent. Voilà, donc on va continuer notre pratique méditative. Et donc pour là, trouvez-vous absolument à l'endroit où vous êtes, tout simplement assis, à l'endroit où vous êtes. Mais le tout, il faut que le corps soit bien centré. C'est la première base. Et puis vous allez commencer tout simplement à prendre conscience de votre respiration, qui est vraiment très simple. Et pour ça, vous fermez les yeux, vous mettez la paume droite dans la paume gauche de la main, et puis tout simplement vous les faites reposer sur vos jambes, hein, sur vos cuisses. Comme ça, les épaules sont détendues. Vous fermez les yeux tranquillement. Vous pouvez mettre la pointe de votre langue sur la racine des dents du haut, entre les dents et le palais, celui haut. Vous la reposez très doucement, la pointe de la langue, et normalement ça arrête le fonctionnement, si vous voulez, mental. Voilà, c'est une des choses pour arrêter le fonctionnement mental, parce que la langue a toujours tendance à parler, même quand on parle pas, elle continue quelque part à bouger, et donc là c'est un peu la stabilise, mais vous le forcez pas, hein, vous la posez juste très délicatement. Et puis dans un deuxième temps, vous prenez tout simplement contact avec votre respiration. Inspire par le nez, expire par le nez. Et c'est très intéressant parce que là, pour la première fois, peut-être de la journée, depuis que vous êtes levé, depuis que vous avez mis le pied par terre, et oui, vous êtes centré sur vous. Donc si vous le faites là, je peux vous dire, je ne sais pas combien de gens le font, écoutent cette émission et tout, mais si vous pouvez le faire là, en ce moment, au moment où je décris la pratique, donc c'est très très bon. Pourquoi ? Parce que ça veut dire que vous pouvez vous arrêter à n'importe quel moment dans votre vie et faire cette pratique. Et en plus, si vous la faites, c'est qu'en général, vous êtes plutôt calme, tout est calme autour de vous. Donc comme je vous le disais, quand vous êtes au présent, vous êtes un petit peu le résultat, comme disait le Bouddha ou Tsongkhapa, qui sont d'autres grands maîtres, ou Padmasambhava, l'ont dit, dès que vous êtes au présent, à ce moment-là, vous êtes le résultat de tout ce que vous avez été dans l'hérédité, dans le transgénérationnel, dans le passé, dans le karma collectif. Et si vous êtes calme, votre état, c'est un état de calme. Et cet état de calme, si vous le pratiquez, vous pouvez le retrouver n'importe quand. Donc, on ne voit qu'aujourd'hui que des excellentes nouvelles sous les couleurs du soleil. Et ce qui est le cas d'ailleurs dehors, avec une très très belle luminosité. Et vous prenez contact avec la respiration, plutôt le thorax ou le ventre, comme vous voulez, selon votre habitude, mais essayez vraiment de sentir ce qui est bon, ce qui est vraiment bon pour vous dans la respiration. Et par contre, vous êtes à 100% dans ce que vous faites, bien sûr. Vous êtes la pointe de votre esprit, la conscience qui est toujours divisée, séparée avec et connectée avec l'objet quoi ? Non pas un objet extérieur, une personne, une pensée, une parole, une lecture, un geste, mais la respiration et la sensation qu'elle développe, dont vous avez bien votre objet à l'extérieur.

Et puis maintenant, vous allez tout tranquillement, toujours continuer à respirer, prendre une respiration plus importante, inspire donc 5, 6, 7 secondes, bloquer la respiration et expirer. Vous inspirez, vous bloquez et vous expirez. Vous commencez très doucement, hein, 3 secondes, ça suffit de rétention d'air. Puis petit à petit, si vous vous sentez bien, faites 4, 5, 6, 7 secondes. N'allez pas trop loin, mais faites ce qui est possible pour vous de faire. Certains vont arriver à 7 secondes sans problème, d'autres à 5 secondes vont dire « bon, c'est mon maximum ». Donc faites le maximum, le minimum du maximum, on va dire ça comme ça. Et tout en respirant, donc, vous allez pouvoir commencer à rentrer en plus en profondeur à l'intérieur de vous. Des fois, vous avez arrêté tout ce qui se passait à l'extérieur, pensée, geste, parole, lecture, mouvement, et maintenant, vous êtes à l'intérieur de vous. Et en respirant, vous allez approfondir cette respiration toujours par un inspire plus long, une rétention, et vous relâchez. Essayez à ce que l'inspire maintenant, la rétention et l'expire soient de même longueur. Si vous faites 5, ça fait 5, 5, 5. Ça fait une respiration sur 15 secondes. Assez long une respiration sur 15 secondes déjà. Hein. Donc on va essayer de le faire ensemble là. Inspire. On bloque. Et on expire. Qui permet tout simplement de ralentir l'esprit, de ralentir les mouvements intérieurs, de ralentir le mental et de l'amener dans une position beaucoup plus spacieuse, plus proche de la nature de l'esprit. Sinon, il bouge tout le temps et il met en œuvre cette nature de l'esprit, cette énergie de l'esprit, et à juste titre, pour nous amener à l'extérieur. Parce que le mental, c'est nous aussi, hein, c'est pas un élément qui serait à l'extérieur, c'est nous-mêmes. Mais là, vous êtes plutôt dans quelque chose qui approfondit à l'intérieur et un calme intérieur. Donc vous approfondissez. Vous faites encore une ou deux grandes respirations comme ça, une rétention, et vous expirez. Mais dans les deux dernières, vous essayez d'aller le plus loin possible que vous pouvez, sans forcer. Je dis bien sans forcer. Je ne suis pas à côté de vous, donc je ne peux pas. Donc c'est votre responsabilité de ne pas forcer et d'atteindre votre limite par rapport à ça. Mais ça, vous pouvez le faire, bien sûr.

Et puis maintenant, vous allez reprendre tout simplement une respiration normale. Inspire par le nez, expire par le nez. Et vous allez vous centrer uniquement dans votre thorax. Sensation, mouvement très doux de la respiration que vous avez, mais vous ne respirez plus maintenant comme faire des gestes, des pensées, des paroles. Donc la respiration elle devient très fœtale, très douce. Et vous restez comme ça, unicentré à l'intérieur de vous. Et là, vous êtes dans le présent. Et ce qui vous sort du présent, bien sûr, c'est les pensées qui vont arriver. Les pensées qui peuvent être n'importe lesquelles, des trucs du passé ou des projections dans le futur ou des créations. C'est là, les pensées qui vont arriver. Et justement, vous allez rester dans cet état centré, unipointé. La conscience de vous-même qui est séparée avec est avec la respiration. Et quand vous êtes dans la respiration, vous continuez la respiration. Mais il y a un moment, si vous êtes présent, vous allez en sortir. Et sans vous en apercevoir, et une image, des images vont arriver, des scénarios vont arriver à l'intérieur de vous. Et à ce moment-là, ma voix ou votre voix intérieure ou la musique va vous rappeler. Et à ce moment-là, vous constatez, pris en flagrant délit de penser alors que vous ne vouliez pas penser, vous laissez passer cette pensée ou vous la retenez quelque part, je ne sais pas, et vous revenez à la respiration. Voilà, c'est tout ce qu'il y a à faire, mais vous faites ça trois fois et vous essayez d'avoir trois prises de pensée dont vous êtes témoin. On va le faire et je vais aller dans un silence plus important pour vous permettre justement d'avoir ces pensées qui remontent et être témoin de ses propres pensées.

Et si vous jamais vous endormez, ce qui est possible, hein, si vous êtes fatigué, vous allez vous endormir. Peu importe, c'est la même chose. Vous êtes endormi, vous écoutez de nouveau la musique qui arrive, ma voix ou votre voix intérieure, et vous revenez à la présence de vous-même. Et là, vous pouvez être aussi pris en flagrant délit, d'avoir une pensée qui sort du rêve, de votre endormissement, et qui apparaît. Voilà. Et là, vous la regardez, vous la laissez passer à l'intérieur, vous redéplacez la conscience, la pointe de votre esprit, dans la sensation intérieure profonde de la respiration, et vous continuez à sentir la respiration, la sensation, les chaleurs, et le ressenti, si c'est plutôt agréable ou désagréable. Mais c'est plutôt agréable, je pense. Ou neutre.

toujours bien centré sur la respiration et la sensation qui vous amène la conscience de vous-même au cœur de vous-même. Et là, vous êtes dans le présent. Et vous êtes pris en flagrant délit d'être en projection dans le futur, dans le passé, ou d'être dans le passé avec une pensée, ou d'être dans le futur, ou d'une création de quelque chose. Mais vous revenez sans cesse au présent. Donc vous êtes passé, présent et futur. Et le présent ne se vit que dans cette respiration et dans cette présence au moment où vous faites cette expérience. Il n'y a pas d'autre méthode pour vivre la présence, si vous voulez.

Et si vous n'en avez pas, vous inquiétez pas, vous en aurez une qui va venir à un moment, pas forcément trois. Et ceux qui ont, voilà, qui sont assez dans les, qui ont beaucoup de pensées, peuvent en avoir trois qui peuvent venir à 10 secondes, 20 secondes, à une minute d'intervalle. Une est déjà bien. Et si vous n'en avez pas, c'est que soit vous êtes endormi et que vous rêvassez, ou alors que vous êtes très très bien centré, donc pas de problème non plus. Mais si vous sentez que vous endormez et que vous n'arrivez pas à choper vos pensées qui passent dans la tête, bah à ce moment-là, vous referez cet exercice justement vendredi de 10h à 11h, le 25 septembre. Nous serons rediffusés.

Vous continuez toujours, respirez tranquillement, inspire plein, expire, et toujours, vous êtes centré, et la conscience de vous-même, la pointe de l'esprit est centrée dans la sensation respiratoire, et cette sensation respiratoire, comme elle fait corps avec vous, vous êtes dans le présent. Il est impossible d'être en dehors du présent. Soit vous pensez et vous êtes à ce moment-là dans une projection future, soit vous dormez et vous pouvez être aussi dans des projections de pensées parasites. Et à ce moment-là, il suffit que de revenir à vous-même au moment naturellement où vous revenez par ma voix ou par la présence de la musique ou par vous-même, et vous êtes pris en flagrant délit de pensée ou d'avoir une pensée qui vous traverse. C'est pas grave, hein. T'inquiétez pas, les peines sont pas très... sont pas du tout lourdes. Sinon, d'être pris en flagrant délit d'une pensée, et vous la laissez passer et ça se termine et vous revenez au présent. Mais vous voyez que ça peut être très très ludique de faire ça, puis surtout voir les pensées qui remontent de nous-mêmes. Et quand vous faites ça un petit peu et que vous refaites cette expérience, je peux vous dire, il y a des moments où il y a des pensées qui reviennent, vous demandez d'où elles viennent. Et d'autres, et il m'est arrivé d'avoir des pensées de l'enfance que je n'avais jamais pensées depuis que je les ai vécues dans l'enfance et que j'ai repensé au moment où je faisais la méditation. Et où elles étaient ces pensées, elles sont dans l'esprit.

Et voilà, maintenant, vous reprenez votre respiration tranquillement. Inspire par le nez, expire par le nez. Et puis, vous rentrez de nouveau dans cette respiration plus intense qui vous permet de nouveau de faire venir les gestes, les pensées, les paroles pour la vie active, la vie diurne, hein, la vie de veille, comme on dit. Et puis quand vous le souhaitez, par une décision personnelle, hein, il ne faut pas que ça soit quelque chose de mécanique, ouvrez les yeux, regardez à l'extérieur, la luminosité peut être très belle, puisqu'il y a une très belle luminosité aujourd'hui, et peut-être, vous voyez les choses peut-être différemment, ou peut-être avec un peu plus d'espace, spaciosité, ou pas, je ne sais pas. C'est votre expérience. En tout cas, je vous le redis, donc cette expérience, vous pouvez me la communiquer, et surtout, les pensées qui sont remontées, ça serait, et que l'analyse que vous en avez, alors ça m'intéresserait vraiment, si vous pouvez faire ça, ça serait vraiment très chouette. Association, bien sûr, je ne le dirai pas, hein, mais pour voir un petit peu comment ça fonctionne quand vous faites cette expérience, hein, ça c'est très intéressant. Et je pourrais par contre réinjecter le fait de vos découvertes, et on pourra prolonger, mais sans les nommer, bien sûr, et vous inquiétez pas, hein, dès que vous m'envoyez quelque chose, une lettre par exemple, je garde en souvenir où je note des notes, mais je détruis tous les documents, ne vous inquiétez pas. Et quand ça m'arrive sur internet, mais là bon, je ne permets pas sur internet, ça fait exactement pareil, je ne garde jamais rien, si vous voulez, voilà, donc vous le savez. Donc l'association Radio RGB, boîte postale 74 95 020 Cergy Cedex, soit 95 020 Cergy Cedex, boîte postale 74, ou alors vous faites 10 rues Traversière, 95 000 Cergy, et l'émission bien sûr À la recherche du temps présent. Voilà. Bon, on se retrouve la semaine prochaine pour une deuxième pratique globale, puisqu'il y a 5 mercredis dans le mois. Et oui, cette année, il y a 5 mercredis dans ce mois-ci, 5 mercredis dans le mois. Donc nous ferons encore une pratique globale et nous continuerons ce travail que nous avons commencé. J'espère recevoir des lettres d'ici là. Et puis, je vous retrouve dans quelques minutes avec Laurent pour un nouveau numéro de Absolutely Live. Donc restez bien sur Radio RGB. Salut !

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1: 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Il est midi.
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10: 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Parmi les rendez-vous, nous proposons un café littéraire et un débat sur le surréalisme. Nous invitons une cinquantaine d'auteurs et quatre...
11: Bonjour à tous, à la une de l'actualité sportive, c'est le grand soir pour Zinedine Zidane avec les Bleus. Pour sa première comme sélectionneur, la France joue ce soir à 20h45 face à la Turquie en Ligue des Nations. Zidane évoque une immense émotion, Mbappé sera bien présent malgré un petit pépin physique et va rester capitaine. Grosse soirée de Pro D2 en rugby ce soir pour la cinquième journée. 7 matchs au programme avec notamment Dax Nice et Provence Rugby Aurillac à 19h30. Grenoble va recevoir Valence Roman à 21h. Provence Rugby, deuxième du classement, va tenter de poursuivre son sans faute après 4 succès en 4 journées. Du volley, demi-finale de l'Euro aujourd'hui, l'équipe de France joue contre la Finlande. Les Bleus ont battu la Roumanie au tour précédent, coup d'envoi à 21h. Et l'autre demi-finale va opposer la Slovénie à la Pologne à partir de 17h. En cyclisme, Paul Sexas sera l'un des Français à suivre dimanche sur la course en ligne des championnats du monde. En l'absence de Tadej Pogacar, le jeune Français fait partie des principaux favoris annoncés, face notamment à Evenepoel, Van Aert, Van Der Poel ou Del Toro. L'équipe de France s'est organisée autour de lui pour tenter de jouer le titre. Et le championnat de France de cyclisme sur piste handisport se tient ce week-end au Stade Vélodrome de Roubaix. 6 champions du monde et 5 médaillés mondiaux sont annoncés. Voilà pour l'essentiel de l'actualité sportive.
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1: Avec Destination Santé, Emmanuel Ducreuset.
2: Bonjour à tous. Le traitement de l'eau des piscines au chlore génère un gaz qui attaque les voies respiratoires. Dans une analyse détaillée, l'UFC Que Choisir fait le point sur les risques liés aux chloramines. Vous connaissez cette forte odeur caractéristique de chlore en entrant dans une piscine publique ? Elle témoigne de la présence de chloramines. Derrière ce terme se cachent des composés chimiques générés par l'interaction entre le chlore, utilisé pour désinfecter l'eau, et les matières organiques apportées par les baigneurs, comme les peaux mortes, les cosmétiques ou l'urée présente dans la sueur et l'urine. Ces molécules peuvent alors être à l'origine d'irritations oculaires, cutanées et respiratoires. Pour l'Institut national de recherche et de sécurité, ce risque concerne à des degrés divers toutes les personnes fréquentant les piscines publiques. Maître nageur, surveillant de baignade, le personnel de maintenance et de nettoyage et le public. Mais les enfants constituent un public vulnérable. Les voies respiratoires des tout-petits ne sont pas matures. Les enfants exposés à ces toxiques n'ont pas les mêmes fonctions respiratoires que les autres à l'âge adulte. En revanche, pour une pratique occasionnelle, les risques restent limités. Le nageur du dimanche s'expose surtout à des désagréments passagers comme des rhinites, des sinusites ou des irritations oculaires et cutanées. Alors, comment reconnaître une piscine trop chlorée ? Une forte odeur de chlore indique une concentration élevée de chloramine dans l'air. Des symptômes comme des irritations oculaires ou une gorge qui gratte, même hors de l'eau, sont également révélateurs. La température de l'eau peut aussi jouer un rôle. Une piscine trop chauffée favorise la prolifération des micro-organismes. Sachez aussi que quelques bonnes pratiques sont essentielles, comme se doucher avec du savon avant d'entrer dans l'eau pour éliminer la sueur et les impuretés, ou encore ne pas uriner dans le bassin.

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1: Bonjour à tous, à la une de l'actualité. Le pape Léon XIV est en France. Il a atterri à l'aéroport Paris-Orly ce matin, accueilli par Emmanuel et Brigitte Macron. Direction l'Élysée avant un passage par l'UNESCO. Sa visite va continuer en papa mobile dans les rues de Paris. Une messe est prévue à Notre-Dame en fin de journée, suivie d'une grande veillée au Stade de France. Demain, il va célébrer une messe place de la Concorde, pour laquelle 400 000 personnes étaient déjà inscrites fin août. Il va passer par Lourdes et Metz sur ses 4 jours de visite. Un coup de pouce de 75 euros pour les bénéficiaires du chèque énergie chez Engie. Quelques 720 000 clients sont concernés. Aide exceptionnelle annoncée dans un contexte de hausse des prix. Elle sera versée directement sur une prochaine facture. Pour en bénéficier, il faut avoir un contrat d'électricité ou de gaz au 1er octobre et avoir déjà utilisé son chèque énergie cette année. La France conteste la décision de Moscou. Le ministre de l'économie demande l'annulation de la mise sous administration russe d'actifs d'Auchan et de Leroy Merlin. Roland Lescure parle de chantage économique. Moscou affirme qu'il ne s'agit pas pour le moment d'une nationalisation. On termine par du sport avec du football. Turquie-France ce soir en Ligue des Nations à 20h45 et c'est donc la première pour Zinedine Zidane en tant que sélectionneur.
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1: Bonsoir Caroline, alors toutes les bonnes choses ont une fin, c'est la dernière chronique coup de projecteur de cette saison. Qu'est-ce que vous nous proposez pour terminer l'année en beauté à Utopia ?
2: Alors, on est très heureux de pouvoir convier nos spectateurs, les fidèles, mais aussi toutes celles et ceux qui ne nous connaissent pas. Ce sera l'occasion de faire connaissance. On vous invite donc à une fiesta de fin de saison. Ce sera le vendredi 3 juillet à partir de 19h, donc à Utopia Saint-Ouen-l'Aumône. Et à cette occasion, donc, on vous prépare, comme tous les ans, une magnifique tombola. Donc quand même, le premier prix est une saison entière gratuite à Utopia pour une personne. C'est-à-dire que l'heureux ou l'heureuse gagnante aura une carte VIP, pourra venir voir autant de films qu'il ou elle le souhaitera sur la saison août 2026 jusqu'au juillet 2027. Donc voilà, c'est quand même un beau cadeau. Et puis surtout, ce sera l'occasion de pouvoir découvrir un film en avant-première. Cette année, on est très heureux d'avoir obtenu l'avant-première du film de Martin Darondo et Bertrand Huskla, que vous connaissez peut-être, qui fait des vignettes très très drôles. Le film s'appelle De la comédie française et c'est un film tout à fait réjouissant. C'est une comédie qui se passe exclusivement donc à la comédie française, avec exclusivement des comédiens de la comédie française, et c'est à la fois drôle, intelligent, voilà, ça nous semblait être le film parfait pour finir l'année. Et puis le film a l'avantage aussi de ne durer qu'1h15, qui va nous laisser toute la soirée pour ensuite manger tous ensemble une part de paella qui sera faite en direct de la place Pierre Mendès France. Donc il faut venir pré-acheter vos places aux caisses d'Utopia, mais si vous vous décidez au dernier moment, il y a de fortes chances qu'il y ait encore de la place. Voilà, donc ça c'est le dernier et premier gros événement. Et nous avons aussi un événement dimanche 5 juillet, un petit déjeuner iranien. C'est une séance unique en hommage à Marjane Satrapi qui nous a quittés trop prématurément. Donc on était très triste de cette disparition. Donc voilà, on voulait lui rendre hommage en passant l'un des films emblématiques de sa carrière, qui est bien sûr Persepolis, tiré de son propre roman graphique. Et on aura également notre députée Aïda Adizadeh qui sera présente, puisqu'elle est présidente du groupe d'amitié France-Iran à l'Assemblée nationale. Voilà, donc c'était aussi important pour nous de rendre hommage à cette grande artiste disparue. On terminera par une autre avant-première le mercredi 8 juillet d'un film qui a été présenté à Cannes, qui a été unanimement salué, qui a eu le prix du scénario. C'est le film Notre Salut qui nous plonge dans la France collabo, et c'est avec un Swan Arlo absolument magistral. Donc ça, ce sera le 8 juillet. Et puis on finira l'année également sur un film à la fois jeune public mais qui touchera toutes les générations. C'est un film qui a fait l'unanimité aussi au sein de nos équipes lors du dernier festival de Cannes. C'est un film d'animation. Ça s'appelle Le Corset et c'est un film à la fois très drôle, très touchant. Donc on vous invite vraiment à venir le jeudi 16 juillet à 14h30 et ce sera aussi l'occasion d'offrir aux plus jeunes de nos spectateurs un goûter.
1: Et alors Utopia, vous fermez comment pour les vacances et surtout vous rouvrez quand pour la rentrée ?
2: Alors nous serons fermés effectivement du 29 juillet au 18 août et on réouvrira les portes donc mercredi 19 août avec une programmation de malade, puisqu'il y aura bien sûr sur la prochaine Gazette la Palme d'Or, entre autres.
1: Merci et bonnes vacances.
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0: 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Il est 13h.
1: Bonjour à tous, à la une de l'actualité. Première journée en France pour Léon XIV. Le pape est arrivé ce matin à Paris avant de rejoindre l'Élysée pour un entretien privé avec Emmanuel Macron. Sa journée va se poursuivre à l'UNESCO puis à Notre-Dame. Et ce soir, 80 000 jeunes sont attendus au Stade de France pour une grande veillée de prière. Le gouvernement écarte pour l'instant une baisse des taxes sur les carburants. Roland Lescure, ministre de l'économie, explique que la priorité reste aux aides ciblées prévues dès le 1er octobre. Le sujet pourrait tout de même revenir sur la table l'année prochaine. 8,6 millions de téléspectateurs ont suivi l'interview d'Emmanuel Macron hier soir sur TF1 et sur France 2. Le président répondait notamment aux questions sur la crise des carburants et sur la menace russe. Prendre un Ouigo puis l'avion avec un seul billet, c'est désormais possible avec Air France et la SNCF. Leur formule train plus air s'ouvre au Ouigo qui s'arrête à Roissy. La correspondance est garantie. En cas de retard ou d'annulation, le voyageur est replacé et ce, sans supplément. 27 gares françaises sont concernées par le dispositif. L'essayiste Samuel Fitoussi reconnaît être derrière le compte Balance ton Claude sur le réseau social X. Ce compte avait accusé l'écrivain Télisson Aurélien d'avoir utilisé l'intelligence artificielle pour son roman « C'était ça ou mourir ». Samuel Fitoussi affirme avoir agi dans le cadre d'un projet collectif. L'éditeur canadien de l'auteur a suspendu sa tournée promotionnelle. Une aide exceptionnelle de 75 euros pour 720 000 clients d'Engie. Le fournisseur d'énergie annonce aujourd'hui un coup de pouce destiné aux bénéficiaires du chèque énergie. Julie Pierret.
2: Oui, c'est une mesure automatique, sans démarche à effectuer. Pour en bénéficier, c'est assez simple, il faut être client Engie pour l'électricité ou le gaz au 1er octobre prochain et avoir déjà utilisé son chèque énergie 2026 pour payer une facture. Les 75 euros seront directement déduits de la prochaine facture selon le rythme de facturation choisi par le client. Aucune démarche n'est donc nécessaire. Engie chiffre cette opération à 54 millions d'euros. Le groupe explique vouloir soutenir les ménages les plus fragiles face à la hausse des prix de l'énergie et à la pression sur le pouvoir d'achat.
1: Merci Julie. Le chèque énergie concerne cette année environ 4,5 millions de foyers. Il atteint en moyenne 153 euros par ménage. Et puis un mot de foot, c'est le grand jour pour Zinedine Zidane. C'est le premier match de l'équipe de France avec le nouveau sélectionneur. Les Bleus affrontent la Turquie en Ligue des Nations. Coup d'envoi à 20h45. Voilà pour l'actualité. Bon après-midi à tous.
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0: 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Il est 14h.
1: Bonjour à tous. L'essentiel de l'actualité, Volkswagen rappelle plus de 2,1 millions de véhicules en France et partout ailleurs à cause d'un risque sur la direction. Une vis peut se corroder et dans le pire des cas provoquer une perte totale de direction. Les Golf, Tiguan, Touran, Caddy et Golf Variant produites entre 2013 et 2024 sont concernés. Près de 700 000 Audi Q3 sont aussi rappelés. Dans l'affaire du meurtre de Thomas Crépol, les accusés seront jugés avec la circonstance aggravante de racisme. 11 mises en cause sont renvoyées devant la cour d'assises des mineurs de la Drôme pour meurtre et tentative de meurtre. La justice examinera aussi des propos visant, je cite, « la race blanche et la nation française » et des propos tenus lors des violences du 18 novembre 2023. Les vagues de chaleur de cette année ont coûté 113 milliards d'euros à l'Europe selon Allianz. L'Italie est le pays le plus touché, devant l'Allemagne et la France, avec 20,1 milliards d'euros de pertes dans l'Hexagone. Au total, ça représente 0,46% du PIB des 30 pays étudiés. Et puis l'Académie Goncourt écarte ça ou mourir de sa sélection. Le roman de Télisson Aurélien est visé par des accusations de plagiat et de recours à l'intelligence artificielle, des accusations démenties par l'écrivain et son éditeur. L'Académie explique vouloir protéger l'intégrité du prix. Le concours sera décerné le 4 novembre.
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0: 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Il est 15h.
1: Bonjour à tous. L'essentiel de l'actualité, Volkswagen rappelle plus de 2,1 millions de véhicules en France et partout ailleurs à cause d'un risque sur la direction. Une vis peut se corroder et dans le pire des cas provoquer une perte totale de direction. Les Golf, Tiguan, Touran, Caddy et Golf Variant produites entre 2013 et 2024 sont concernées. Près de 700 000 Audi Q3 sont aussi rappelés. Dans l'affaire du meurtre de Thomas Crépol, les accusés seront jugés avec la circonstance aggravante de racisme. 11 mises en cause sont renvoyées devant la cour d'assises des mineurs de la Drôme pour meurtre et tentative de meurtre. La justice examinera aussi des propos visant, je cite, « la race blanche et la nation française » et des propos tenus lors des violences du 18 novembre 2023. Les vagues de chaleur de cette année ont coûté 113 milliards d'euros à l'Europe selon Allianz. L'Italie est le pays le plus touché devant l'Allemagne et la France avec 20,1 milliards d'euros de pertes dans l'Hexagone. Au total, ça représente 0,46% du PIB des 30 pays étudiés. Et puis l'Académie Goncourt écarte Ça ou mourir de sa sélection. Le roman de Télisson Aurélien est visé par des accusations de plagiat et de recours à l'intelligence artificielle, des accusations démenties par l'écrivain et son éditeur. L'Académie explique vouloir protéger l'intégrité du prix. Le concours sera décerné le 4 novembre.
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3: 25 septembre, c'est aujourd'hui la date d'anniversaire d'un dirigeant très important dans l'histoire sportive française. Il s'agit de Charles Simon. Tout de suite, le récit de sa vie. Charles Simon est né effectivement le 25 septembre 1882. Son nom a peu d'écho aujourd'hui, il faut l'avouer. Et pourtant, le patronyme de cet ancien dirigeant sportif tombé pour la France est inscrit sur le plus beau symbole du sport français, le trophée de la Coupe de France de football. Charles Simon, amoureux de sport et de ballon rond en particulier, ne se contente pas de la pratique sportive et va vite se tourner vers le domaine de la gouvernance. Tout d'abord, au sein de la Fédération sportive et gymnique des patronages de France, la FSGPF, le patronage, le pendant de Charles Simon, car à son époque, au début du XXe siècle, le principal match de football se fait dans les institutions laïques et autres corporations footballistiques. Il sera le lien de toutes ces entités, créant le CFI, le Comité français interfédéral, ancêtre de la FFF, l'actuelle Fédération française de football. À l'époque, ce CFI était voué à tous les sports et au fil des années, le football devient son principal cœur d'activité. Il est un véritable volontaire avec le souhait à démocratiser la pratique du ballon rond dans l'Hexagone. Mais son destin en voudra autrement. Charles Simon tombe pour la France durant la Première Guerre mondiale en 1915 et ne verra donc pas l'évolution du football au sein de sa patrie. En hommage à son ancien président, une compétition est créée par le CFI en 1917 et y sera accolé le patronyme de Simon, la Coupe Charles Simon aîné. Mais en vérité, c'est la Coupe de France, celle que l'on connaît, qui démarre là son histoire. Demain, de nouvelles belles histoires d'un jour seront à vivre avec nous, même heure, même endroit.

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3: La Minute Café Dico, au droit en toutes lettres. Ici Justine de la CAF du Val d'Oise, et sans attendre, l'acronyme du jour. L'ARS, allocation de rentrée scolaire. Non, il ne s'agit pas de l'Agence régionale de santé. Quand on parle d'ARS à la CAF, c'est bien de l'allocation de rentrée scolaire dont il est question. Une aide versée sous condition de ressources pour vous aider à assumer le coût de rentrée scolaire pour vos enfants de 6 à 18 ans. Son montant dépend des ressources du foyer, du nombre d'enfants à charge et de leur âge. Elle est versée en une seule fois, au mois d'août, juste avant la rentrée, et est cumulable avec les bourses collèges et lycées attribuées par le ministère de l'Éducation nationale. Dans le Val d'Oise, près de 68 000 familles bénéficient de l'allocation de rentrée scolaire. Si vous êtes déjà allocataire et que votre enfant a entre 7 et 15 ans, vous n'avez rien à faire. L'allocation vous sera versée automatiquement si vous y êtes éligible. Sinon, rendez-vous dans la rubrique « Vie personnelle » puis « Parentalité » du site caf.fr pour connaître toutes les démarches. À très vite pour un nouvel épisode de la Minute Café Dico, vos droits.

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0: 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Il est 16h.
1: Bonjour à tous. L'essentiel de l'actualité, Volkswagen rappelle plus de 2,1 millions de véhicules en France et partout ailleurs à cause d'un risque sur la direction. Une vis peut se corroder et dans le pire des cas provoquer une perte totale de direction. Les Golf, Tiguan, Touran, Caddy et Golf Variante produites entre 2013 et 2024 sont concernées. Près de 700 000 Audi Q3 sont aussi rappelés. Dans l'affaire du meurtre de Thomas Crépol, les accusés seront jugés avec la circonstance aggravante de racisme. 11 mises en cause sont renvoyées devant la cour d'assises des mineurs de la Drôme pour meurtre et tentative de meurtre. La justice examinera aussi des propos visant, je cite, la race blanche et la nation française, et des propos tenus lors des violences du 18 novembre 2023. Les vagues de chaleur de cette année ont coûté 113 milliards d'euros à l'Europe selon Allianz. L'Italie est le pays le plus touché devant l'Allemagne et la France avec 20,1 milliards d'euros de pertes dans l'Hexagone. Au total, ça représente 0,46% du PIB des 30 pays étudiés. Et puis l'Académie Goncourt écarte Ça ou mourir de sa sélection. Le roman de Télisson Aurélien est visé par des accusations de plagiat et de recours à l'intelligence artificielle, des accusations démenties par l'écrivain et son éditeur. L'Académie explique vouloir protéger l'intégrité du prix. Le concours sera décerné le 4 novembre.
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1: Le conventicule est discret.
2: Dans une déclaration d'amour, non. Dans un mot d'amour, oui. Wow. Parce qu'on peut... On peut
3: stopper. Bah, c'est pas l'amour, c'est vache. Enfin...
2: Bah oui, c'est totalement différent. Je veux dire, déclarer son amour à quelqu'un...
3: Si j'ai passé... Non, c'est pas de l'amour, ça peut être de l'amitié, mais pas de l'amour.
4: Bah oui. À mon avis, il y a que ça.
3: Non, j'ai passé ma soirée hier avec une amie, hein, sans voyer les vannes, c'était ici, et il y avait plein d'amour. Ah oui, mais c'était plein d'amour, de tendresse.
4: Voilà, dernière déclaration d'amour que j'ai faite. On s'est regardé comme deux animaux prêts à se battre à coups de corne, si c'est dans les films documentaires. Et en cœur, on a gémi. On est dans la merde.
5: Non, mais c'est comme tout.
3: C'est pas ce que j'appelle de l'amour, de la passion. La passion, allez, de pas s'embarrasser.
5: Je pense que rien n'est jamais complètement positif, quoi. Rien n'est jamais complètement négatif aussi, donc il faut pas avoir. C'était un peu flou, donc je pense que oui, une très bonne très belle déclaration d'amour, tout tomber à côté ou faire du mal, ouais.
2: Il peut y en avoir, il n'y en aurait pas chez moi en tout cas. Il peut y en avoir, mais s'il y en a une, je pense que ça veut dire que la personne qui émet cette déclaration, elle a un problème de confiance en elle, de confiance dans la relation. Il y a quelque chose qui n'est pas clair. Mais quand on est au stade d'une déclaration, quand on dit à quelqu'un « je t'aime », on lui dit pourquoi on l'aime, on lui dit pas « on l'aime pas ». Donc une vacherie, balancer une vacherie, oui, dans un mot d'amour, parce que dans toute relation d'amour, on peut se balancer des piques, parce que ça peut être de l'humour tout simplement, mais voilà,

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Bonjour, bonjour. Très heureux de vous retrouver en ce vendredi sur les ondes enchantées de votre radio locale RGB, toujours sur le 99.2 FM et sur radio-rgb.net. Soyez les bienvenus. Aujourd'hui, au menu de cette émission, il s'agira d'un événement qui démarre ce week-end même, ce soir même, ce vendredi 25 septembre. C'est le Festival Baroque de Pontoise en itinérance dans le Val d'Oise avec sa 41e édition en cette nouvelle saison 2026-2027. On parlera tout particulièrement de l'acte 1 qui se déroule de septembre à décembre prochain en compagnie de Pascal Bertin, le directeur de ce même festival. Pour commencer, le principe, la première demi-heure, la première partie d'émission est consacrée à la chanson dans tous ses états, dans tous ses éclats. Preuve avec le titre qui va suivre dans un instant, c'est Ben Herbert Larue. Extrait d'un album que je vous ai déjà parlé. L'album est sorti quand même en novembre 2022. Ben Herbert Larue, on va le retrouver accompagné de petits camarades artistes à ses côtés. Il y a Igitt, il y a Jacques Simard, Johan, Abel Chéret et Sybille Liévois. Une chanson qui parle d'amour. Une chanson qui parle plutôt. Il faut être clair quand même, hein. Une chanson qui parle d'amitié, de fête et de bons souvenirs de soirées partagées entre copains. On a tous vécu ça, que ça soit récemment ou un peu plus lointainement. Une chanson dans l'air du temps, oui, mais une chanson sur le temps qui passe, où l'on refuse de voir la nuit se terminer. Elle a pour titre « Pas dormir » et « De vous à moi ». Au moment d'écouter cette émission, il ne faut pas dormir.

Ah là là là là, oui, une chanson qui ne manque pas de souffle, ça tombe bien, c'est le titre de l'album d'ailleurs, souffle au singulier comme au pluriel, vous choisissez selon votre cœur. L'album est sorti le 18 novembre 2022, Ben Herbert Larue, et là sur cette chanson, eh bien, il était entouré de ses amis, de ses potes, de ses copains, de ses copines, et ça donnait la chanson Pas dormir. À suivre, une chanson qui est bien devenue au fil du temps, et très vite d'ailleurs, un grand classique de la variété. Programmé aujourd'hui comme un clin d'œil à une émission récente que j'ai vue à la télévision. De temps en temps, il y a comme ça des émissions qui sortent. Parce que le reste du temps, mon Dieu, la télévision française, ça, plus il y a des chaînes, plus ça s'appauvrit. C'est quand même extraordinaire. Mais là, il s'agit de l'émission Papotin qui faisait sa rentrée le week-end dernier sur France 2 et qui avait pour invité Cadmérade. Une reprise donc d'une chanson que vous allez entendre dans un instant qui était interprétée par le groupe musical et thérapeutique Percujam, avec beaucoup, beaucoup d'émotions partagées, tant sur le plateau que pour les auditeurs et téléspectateurs. La chanson en question, il s'agit du cimetière, le cimetière des éléphants d'Eddie Mitchell. Et oui, ça va parler et surtout résonner dans la tête et dans le cœur d'un des animateurs de RGB que j'aperçois dans derrière la vitrine en quelque sorte, ou dans le bocal, c'est notre ami Joël Barras qui affectionne tout particulièrement cet artiste comme d'autres. Eddie Mitchell, donc, à l'âge de 40 ans à l'époque, avait déjà plus de 20 ans de carrière et il a utilisé l'image de la chanson que vous allez suivre et entendre, l'image pour aborder le temps qui passe lui aussi. Chanson tendre et un peu désabusée, adressée à ses proches pour ne pas être oublié du public. Parce qu'effectivement, quand on a 20 ans de carrière, eh bien, c'est pas une obsession, mais c'est quand même... Alors, vous imaginez 30 ans de carrière, 40 ans de carrière, 50 ans de carrière, eh bien, l'obsession est encore plus forte. Il avait donc écrit deux versions qui ont existé. La première version, dite de Los Angeles, enregistrée en Californie avec de grands musiciens, de studio tout de même, mais... Cette version n'a pas vraiment plu à Eddie Mitchell, qui l'a trouvé à l'époque trop californienne. Alors, il a remis le travail sur l'établi avec une version qui, elle, s'appelle la version de New York, réenregistrée en studio avec des pointures côté musicien, avec en particulier le pianiste Richard T. Le résultat, cette session donne la couleur blues rock et feutrée qui a été retenue, et sincèrement, ils ont bien fait de la retenir. On remonte en 1982, s'il vous plaît, New York version de cette année-là, avec sur la musique, il faut citer pas simplement l'interprète, mais le compositeur Pierre Papadiamantis, voilà qui est dit, et ça donne une chanson qu'on a tous dans le cœur, et si vous ne l'aviez pas encore, c'est maintenant.

C'était Eddie Mitchell avec sa chanson « Le cimetière des éléphants » version 1982 sur une musique de Pierre Papadiamandis, comme je vous l'ai indiqué, devenu évidemment grand classique de la variété depuis toutes ces années-là. À suivre, Clarica avec une belle rencontre faite avec une autre artiste femme, Barbara Carlotti. Et je dois dire que la rencontre est éblouissante. Je vais vous proposer un titre qui est sorti en single le 27 août dernier 2026, qui a pour titre « Porqué te vas »,« Pourquoi tu pars », une chanson originale qui avait été chantée en son temps, là il faut remonter les années 70, précisément 1974, par la chanteuse Jeannette, une jeune artiste d'origine britannique arrivée en Espagne à l'âge de 12 ans, et elle a fait du chemin depuis. Une chanson symbolique de l'histoire politique de l'Espagne, liée au franquisme, chanson populaire par le film de Carlos Saura, Creia Cuervos, et puis reprise avec une version chantée en duo avec Sacha Distel. Mais depuis, cette chanson a fait du chemin et elle est reprise dans une autre version, ce qui vient donc d'être enregistrée et surtout éditée avec Clarica et Barbara Carlotti. C'est extrait de leur premier album commun qui a pour titre En cavale. Le duo rend un hommage aux grandes héroïnes en revisitant les univers de films cultes tels que Thelma et Louise, Podane ou bien encore India Song ou Cria Cuervos, ce de Carlos Saura que j'évoquais, avec un regard féminin et contemporain. Un album qui comporte 13 titres en duo donc, un spectacle et une rencontre, le moins qu'on puisse dire. Le spectacle sera présenté au Théâtre de l'Œuvre à Paris, au 55 rue de Clichy, le 23 novembre prochain, ça c'est de l'actu, et la sortie de l'album est prévue pour le 23 octobre, soit le mois précédent, 23 octobre prochain. Je n'en dis pas plus, si on s'écoutait et si on découvrait cette chanson, nouvelle version de Porqué te vas.

Un duo inédit, Clarica et Barbara Carlotti, pour cette rencontre autour de cette chanson. Comme vous l'avez compris, une version plus contemporaine, avec un regard plus féminin. Porque te vas est devenu Comme tu t'effaces dans l'interprétation, ce qui est sorti en single le 27 août dernier et qui sortira parmi les 13 titres qui figurent sur leur premier album en commun. L'album, il sortira le 23 octobre prochain et il a pour titre En cavale, qu'on se le dise. À suivre, une autre femme que j'ai reçue il y a quelques années dans cette émission, quelques années en arrière tout de même. Elle a pour nom Evie, Aurélie Vito, alias Evie, auteure, compositrice et interprète. Sur l'album, ce que nous allons découvrir, le Hic, etc., comportant 11 titres, qui est lui-même sorti à l'automne 2023, on va se retrouver une ambiance qui est mélancolique et poétique, pour une exploration des thèmes comme le deuil, la solitude, les espoirs déçus, ou bien encore des événements imprévisible de la vie. Je crois qu'on a tous ce genre de vécu. Autour de deux basses, d'un violoncelle et de voix. En résumé, une artiste qui danse sur le fil tendu de la vie, entre gravité et légèreté. Catherine Laugier de Nos Enchanteurs, le quotidien de la chanson, nous en parle un peu plus, et particulièrement de cette chanson que vous allez entendre dans un instant, qui a pour titre Des vents contraires. Le texte reste en avant, avec cette belle voix grave à la diction expressive, entre chanson et rock électro, sombre, éclairé par des mélodies, cette synthé envoûtant, ces rythmes cardiaques, une personnalité qui réunit tous les atouts qu'on aimerait mise en valeur plus souvent dans les médias. Et on le fait, tranquillement et sûrement sur RGB. Evie, extrait de l'EP 4 titres live acoustique, donc ça fait la contraction, n'est-ce pas, avec Des vents contraires en live, chanson.

Elle a pour nom, rappelez-vous, Evie, Aurélie Vito, alias Evie, auteure, compositrice et interprète, avec cette chanson extraite de son album Le Hic, etc., qui est sorti à l'automne 2023, chanson des vents contraires, titre que vous venez d'entendre. On finit cette session chanson dans tous ses éclats avec Thibaut de Feuvert, qui m'a attiré l'attention sur une chanson à laquelle il a participé, à une aventure à laquelle il a participé, artiste que j'ai fait venir ici plusieurs fois dans cette émission. Et la chanson, le projet en question remonte à 2025. La chanson a été enregistrée en avril 2025 dans le cadre d'un projet qui s'appelle Mon cœur est dans la rue, un soir à Orsay, enregistré donc au musée d'Orsay à Paris et imaginé en parallèle d'une exposition qui a pour titre L'art est dans la rue, consacrée à l'art de l'affiche au musée d'Orsay. Créé par François Morel, et le compositeur Antoine Salaire au printemps 2025, avec différents artistes autour d'eux, à savoir Juliette et Thibaut de Feuvert sur la chanson que vous allez entendre dans un instant. Il y a davantage de titres sur l'album, 14 chansons d'ailleurs, avec des reprises et des années 1900, comme des chansons, des textes d'Aristide Bruand ou de Théodore Botrel, mais ainsi que des créations originales comme celle que vous allez entendre dans un instant. Elle est délicieuse, elle a pour titre Le Couteau. Donc on réunit François Morel, Juliette et Thibaut de Feuvert sur le titre qui va suivre.

0: Oui. Ambiance live, en effet. Thibaut de Fevert avec François Morel et Juliette, vous les avez reconnus. Sorti au label Le Furieux Musique, 14 chansons avec des reprises des années 1911 et ainsi que des créations originales. Le tout enregistré en public en avril 2025 au musée d'Orsay. Vous l'avez bien entendu, à Paris. Allez, il est temps de passer à la deuxième partie de cette émission avec notre invité où on va se poser la question si on chantait. 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Soyez les bienvenus. Bienvenue également à notre invité pour cette deuxième partie d'émission. Aujourd'hui, c'est Pascal Bertin, directeur artistique du Festival Baroque de Pontoise, qui est en itinérance dans le Val d'Oise avec sa 41e édition. Oui, vous avez bien entendu, 41e édition en cette nouvelle saison 2026-2027 qui sera organisée en deux actes. On va se concentrer fortement sur l'acte 1 qui se déroule de septembre à décembre 2026. On dira quand même quelques mots pour l'acte 2 qui lui prendra le relais ensuite de janvier à juin 2027. Et l'édition 2026 a pour thème « Si on chantait ». Alors vous imaginez dans cette chanson et surtout, pardon, dans cette émission « Si on chantait », c'est on chante toute l'année puisque la première partie de cette émission chaque semaine est consacrée à la chanson dans tous ses états, à la chanson dans tous ses éclats. Donc nous, on est déjà avant l'heure dans cette idée qu'il faut chanter absolument, quelle que soit la situation. Bienvenue Pascal Bertin.
1: Merci José, bonjour à tous les auditeurs.
0: Si on chantait, mais comment est venue cette idée pour réunir un ensemble de spectacles autour de cette thématique ?
1: Alors en fait, les thèmes du Festival Baroque de Pontoise obéissent à une règle que l'on s'applique tous les ans, c'est-à-dire on cherche quels sont les anniversaires marquants dans l'histoire de la musique, plutôt des musiques classiques, des anniversaires de compositeurs ou des anniversaires d'œuvres, et puis on essaie de trouver un point commun entre tous ces anniversaires et surtout un point commun avec la période contemporaine, avec notre époque. Alors, les anniversaires sur 26 et 27, puisque comme nous sommes à présent une saison, on joue sur deux années, donc les grands anniversaires sont le 400e anniversaire de la mort de John Dowland, qui est donc un compositeur du début du baroque anglais, un immense compositeur extrêmement important dans l'histoire de la musique, qui est très célèbre justement pour l'écriture de ses songs, donc les songs qui sont les chansons en français. Mm-hmm. D'une certaine manière, tout le monde le connaît par Sting, le chanteur de Police, qui, il y a une petite vingtaine d'années, je crois, a enregistré un album très étonnant dans son parcours, qui s'appelle The Labyrinth Garden, si mes souvenirs sont bons, et qui est un disque de songs de John Dowland, Sting, simplement avec sa voix et un luth, et le luth de Edine Karamazov, qui est quelqu'un qui est très connu dans la musique ancienne. Donc, d'une certaine manière, le lien entre notre époque et Dowland est déjà fait par le chanteur du groupe The Police que tout le monde connaît. Mmh. Et puis, dans les années... Pardon.
0: Alors, juste pour dire que, au travers d'ailleurs de cette anecdote musicale, il n'empêche, c'est finalement pour vous l'occasion de souligner une fois de plus, parce que c'est aussi presque le sous-titre de votre festival, que le baroque n'est pas qu'une époque. Est-ce pour vous donc une manière de déclarer que le baroque est une musique vivante plus que jamais ?
1: Absolument, le baroque est partout, en fait. Il est partout, on ne le sait pas toujours, mais... Pour les auditeurs les plus jeunes, ou les plus jeunes simplement dans leur tête, qui s'intéressent au rap, à la musique électro, etc., s'ils analysaient un peu les instrus de ces chansons, ils se rendraient compte que très souvent, les instrus viennent des époques plutôt baroques, en fait, puisque ce sont des musiques qui sont autour d'enchaînements d'accords finalement relativement simples, qui tournent en boucle, ce qu'on appelle des ostinatos. Mmh. Et puis, la construction même de la musique baroque est très particulière, puisque, comme le jazz, c'est une musique qui est créée à partir d'une ligne de basse avec des chiffrages. Et en fait, c'est aux musiciens d'improviser l'accompagnement de l'œuvre musicale. Donc c'est en ça que c'est très moderne.
0: Oui, comme quoi on n'invente pas forcément aujourd'hui la musique d'aujourd'hui, mais elle est, il faut bien le dire, généralement sous influence, avec des influenceurs qui n'avaient pas le nom d'influenceurs, mais qui, de par l'histoire de la musique, sont devenus des influenceurs.
1: De toute manière, dans l'histoire de l'art, pas que de la musique, on n'invente jamais rien. Il y a des gens qui font des avancées incroyables, qui créent des révolutions artistiques, mais de toute manière, ils viennent toujours de quelque chose.
0: Alors, vous avez déjà dressé un peu la situation et le décor pour cette édition 2026-2027. Il y a aussi, eh bien, peut-être une nouveauté qui va s'affirmer au cours de cette édition. C'est une saison qui sera participative, ai-je lu, et qui répondra à l'envie de chanter ensemble. Et cela, ça va se décliner au cours de ce festival, de cette 41e édition.
1: Oui, justement. Alors, on a parlé du 400e anniversaire de Darland. Darland, il faut bien comprendre que la musique anglaise de cette époque est une musique qui n'est pas forcément une musique de concert. C'est aussi une musique d'une bourgeoisie éduquée qui, en fin de repas, attrapait un luth et se mettait à chanter autour de la table. Parmi les autres anniversaires dont on n'a pas parlé, il y a le 200e anniversaire de la mort de Beethoven, par exemple. Alors, Beethoven, évidemment, on le connaît plus pour ses symphonies que pour sa musique vocale. Néanmoins, il a réorchestré des chants populaires gaéliques, enfin des chants gallois, écossais et irlandais. On a aussi le 50e anniversaire de la mort de Britten. Britten, qui est aussi un compositeur qui est très marqué dans la musique vocale, avec ses cantates, sa musique sacrée, etc. Donc, en fait, notre idée, c'était le chant. Ce qui réunit tous ces compositeurs, c'est le chant. Et le chant, ce qui est formidable dans le chant, c'est que le public n'a pas besoin d'un apprentissage incroyable d'un instrument pour pouvoir participer. Et depuis quelques années, je me pose cette question de comment le réduire encore, s'il était possible, la distance qu'il peut y avoir entre les artistes et le public. Déjà, dans la géographie des concerts, au Festival Baroque de Pontoise, on a souvent essayé de mettre les artistes au centre du public pour justement déconstruire cette distance et ce côté les artistes en hauteur, le public en bas qui ne peut pas bouger, qui ne peut pas dire un mot, que quand il tourne une page de son programme, tout le monde se retourne avec un regard assassin. Moi, je pense qu'effectivement, la musique classique a besoin d'un peu de concentration, d'un peu de silence. Néanmoins, je pense qu'on est aussi arrivé à des excès là-dedans et qu'on a des choses aussi à apprendre, des musiques populaires. Et dans les musiques populaires, la musique de rock ou de variété, qu'est-ce qui se passe ? Le public chante avec les artistes. Alors évidemment, le public ne connaît pas toutes les cantates de Bach, ne connaît pas des chansons de la Renaissance comme ça. C'est rare que les gens chantent ça sous la douche. Mais cette envie existe. Et ce que nous, on propose cette année, c'est qu'à chaque concert, alors, certains concerts, notamment ceux qu'on organise en propre, pas forcément chez des partenaires, eh bien, on va proposer au public un petit air très court, très simple. J'ai vraiment choisi des choses très simples, dont l'enregistrement se retrouve sur la page de notre site internet avec la partition, avec les paroles qui seront imprimées aussi sur la feuille de salle. Et à la fin, eh ben, on va chanter tous ensemble en bis les artistes et le public. On a fait l'expérience lors de notre présentation de saison Et ça a incroyablement bien marché. Les gens ont vraiment envie de ça.
0: De participer, en effet, de manière plus active. Alors oui, le constat que vous faites, ce n'est pas la première fois d'ailleurs qu'on en parle dans cette émission, avec vous comme avec d'autres, une frontière qui s'est établie entre la musique savante et la musique populaire. Et ça a duré, effectivement. C'est quelque chose qui n'est pas dans l'histoire de la musique. Ça n'a pas toujours été comme ça, justement.
1: Absolument.
0: Et on a l'impression que c'est depuis quoi, le 20e siècle, que les choses se sont raidies, le moins qu'on puisse dire, qu'il y a peut-être eu trop de conventions, trop d'académisme aussi, qui ont fait que le chacun chez soi, même dans le monde de la musique, c'était une réalité. Les baroqueux ne fréquentaient pas forcément les musiciens classiques de répertoire, et encore moins les musiciens dits de musique populaire.
1: Oui, il y a plusieurs choses qui sont justes dans ce que vous dites. Effectivement, cette distance entre la musique populaire et la musique savante ou musique écrite, on va dire, elle date du XXe siècle et même des années 20-30. En fait, on peut dire aussi, et c'est pas du tout une... Enfin, je tape pas du tout sur l'art contemporain, la musique contemporaine, mais en s'éloignant d'un système tonal qui est un système harmonique que tout le monde comprend, et en allant vers des expérimentations sonores passionnantes quand on s'y intéresse, mais qui sont difficiles à appréhender au premier abord, une distance s'est créée, clairement. Vous savez, quand vous regardez des vieux Walt Disney, ou même des Tex Avery, dans le milieu du cartoon, dans le milieu du cinéma, vous allez voir très souvent énormément de références à de l'opéra, de la musique classique. Parce que c'était des références que les gens avaient. Mmh. Aujourd'hui, malheureusement, si vous mettez un petit extrait de Carmen dans un film très populaire ou dans un cartoon, je ne suis pas certain que tout le monde comprenne la référence.
0: Sens de l'ouverture, assurément, avec l'idée, c'est bien d'élargir les publics qui vont se rendre et qui vont être à l'écoute d'une telle proposition qu'est ce 41e Festival Baroque de Pontoise. Pour ceux et celles qui nous écoutent d'ores et déjà, sachez que vous pouvez vous renseigner, découvrir en détail toute la programmation, les lieux de concert, les horaires, les programmes qui vous sont proposés au cours de ce festival pour cet acte premier qui démarre, c'est bien ce week-end, précisément ce week-end, voire ce soir, avec l'ouverture, alors j'ai qualifié ça de royal parce que c'est majestueux, avec l'immense Jordi Savall, vous avez bien entendu, l'immense Jordi Savall à la viole de gambe et à la direction de son ensemble, Hesperion 21, je crois, on dit le chiffre à la française.
1: Oui, oui. Ben, voilà. En fait, Hesperion s'est appelé Hesperion 20 quand on était au XXe siècle, et comme Jordi Savall n'est pas du tout quelqu'un tourné vers le passé, mais qui est tout le temps quelqu'un de son temps, et bien quand on est passé en l'an 2000, le groupe s'est appelé Hesperion 21.
0: Ouais. Révélé, évidemment, pour ceux qui ne le savent peut-être pas encore, par le film d'Alain Corneau, Tous les matins du monde, on a tous en mémoire ce film-là, 1991, moi j'ai dû le voir 5 ou 6 fois, le film, peut-être davantage, une histoire entre Monsieur de Sainte-Colombe, interprété par le divin Jean-Pierre Mariel, et son élève Marin Marais, rôle interprété par Guillaume et Gérard Depardieu en son temps. Plus de 50 ans de carrière pour Jordi Savall. J'ai vu plus de 230 disques enregistrés par cet artiste hors du commun. Et il a dit une chose essentielle qui résonne peut-être encore plus aujourd'hui. La musique permet aux hommes de surmonter les pires situations. Parce qu'effectivement, dans son esprit, la musique devrait pouvoir être la musique de la paix par excellence, alors qu'on est dans un monde où on ne parle encore sans cesse de guerre, et on ne fait pas qu'en parler puisque cela fait des victimes très nombreuses. Alors, c'est une affiche de prestige.
1: Hein. Oui, j'ajouterais que Jordi est d'ailleurs ambassadeur pour la paix pour l'UNESCO, qu'il avait créé il y a quelques années cet ensemble de migrants qui s'appelle Orpheus 21, qu'on avait d'ailleurs invité au festival. Mmh. C'était l'année du confinement, enfin du deuxième confinement. Donc
0: c'était ça, 2020, 2021.
1: C'était l'automne 2020.
0: Ouais.
1: C'est une personnalité absolument extraordinaire, connue dans le monde entier, qui a fait énormément pour la musique ancienne, bien entendu, pour la viole de gamme, mais également pour toutes les musiques du monde, parce que c'est quelqu'un qui a une ouverture et un intérêt pour les musiques traditionnelles du monde entier qui est incroyable. Et donc, tellement de disques, d'albums, je dirais même de livres-disques, puisque son label discographique Aliavox, finalement, est un des labels discographiques qui se maintient, parce que justement, les produits qu'il propose à la vente ne sont pas dématérialisables. Parce qu'un disque de Jordi Savall, c'est un livre avec des données historiques, de l'iconographie, etc. Et ça, c'est pas remplaçable par un ordinateur.
0: Et à l'occasion de ce concert d'ouverture, ce vendredi 25 septembre 2026, à l'église Notre-Dame de Pontoise, eh bien, il propose un programme autour d'une technique très prisée à l'époque du baroque, à savoir l'art de la variation musicale.
1: Oui, tout à fait. Justement, c'est un programme qui est de toute manière très inspiré par les chansons populaires ou par les danses populaires. Si on cite les danses, la plus connue est probablement la folia, qui est une danse portugaise, qui ensuite a été déclinée dans toute l'Europe. Je crois que c'est d'ailleurs devisé le

Jordi Savall, l'immense interprète, ce musicien, ce dont on vient de parler il y a un instant sur notre antenne, qui ouvrira ce 41e Festival Baroque de Pontoise. 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

0: 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On vous incite à nous écouter, à nous faire écouter évidemment par ceux qui sont au loin, c'est possible. Et on a régulièrement des messages, je le dis assez souvent, mais c'est la réalité. Des messages qui nous viennent de très loin, outre-Atlantique et même sur le continent africain, la partie, on va dire, nord de l'Afrique, et quelques messages aussi qui nous proviennent d'Asie régulièrement pour nous parler et nous complimenter. Voilà qui est bien. C'est une manière aussi de dire que du local au global, même à la radio, cela est possible, comme c'est le cas. Aujourd'hui, alors, on vient de finir évidemment cette première proposition musicale avec Jordi Savall, qui sera donc en ouverture de ce 41e Festival Baroque de Pontoise. La programmation se poursuit dès ce week-end encore. Cette fois-ci, on va, alors, je crois qu'il y a eu un changement de lieu. Dans la programmation, j'avais noté l'église Saint-Christophe de Cergy, mais le concert aura lieu finalement à l'église Ozanam à Cergy-le-Haut. Il s'agit de Songbook. Quand le clavecin chante, voilà de quoi résonner avec le thème de cette édition 2026-2027, avec le récital de Bertrand Cuillier, c'est ça, au clavecin. Il dirige le Caravansérail, actuellement en résidence au festival pour la deuxième année. Hélas, quelle est la proposition et surtout, comment passer du clavecin à la chanson, dites-moi?
1: Bien, un peu de la même manière que pour Jordi Savall, c'est-à-dire que Bertrand Cuillier, donc vous le disiez, il est claveciniste, un très grand claveciniste, très connu dans toute l'Europe, et qui est aussi le directeur musical du Caravansérail, qui est l'ensemble en résidence pour la deuxième année au Festival Baroque de Pontoise. Donc il y aura deux projets pour cette saison, ce récital de clavecin et puis un très grand

0: projet participatif en juin, dont on reparlera. Bertrand nous a proposé un récital de clavecin très lié à la chanson européenne en général, puisqu'il y aura de la musique anglaise avec William Byrd et John Darland encore, puisqu'on fête son 400e anniversaire, mais aussi du Purcell chez les Anglais, et puis du Michel Lambert pour les Français, et puis de la musique italienne du Monteverdi ou du Ferrini, toujours avec cette possibilité, en partant d'une chanson très connue à l'époque, d'orner, de varier, et il y aura une surprise aussi où, à la fin de ce concert, justement, Bertrand va faire participer le public, cette fois-ci sans avoir une préparation particulière. Je vous ai dit qu'on mettait des partitions et des enregistrements sur les pages du site internet, sur la présentation de nos concerts, mais là ça va être sur le moment même où en fait il va proposer aux gens de chanter des toutes petites choses et de les mettre ensemble, un peu à la manière d'un Jacob Collier aux États-Unis qui fait chanter des toutes petites choses au public, mais qui devient l'orchestre. Mais donc, en tout cas, pour revenir au clavecin, il y aura aussi un détail important, c'est que vous savez qu'on ouvre toujours les concerts à des premières parties, soit de musiciens amateurs, soit des étudiants du conservatoire de Cergy Pontoise, par exemple. Et cette fois-ci, on aura deux étudiants du conservatoire de Cergy en clavecin, donc une jeune fille qui va jouer, très jeune, qui va jouer quelques pièces, et aussi un jeune homme qui était venu jouer une première partie il y a quelques années chez nous quand il avait, je ne sais pas, 12 ans. Et ce jeune homme, j'ai eu le plaisir de le voir arriver cette année au Conservatoire National Supérieur de Musique et de Danse de Paris, puisqu'il a été accepté dans la plus grande classe de clavecin en France. Je trouve que c'est une très belle histoire de voir que ces premières parties d'enfants auxquelles on peut assister dans nos concerts, plus tard, 10 ans plus tard, ça donne les professionnels de demain. En fait.
1: Songbook, quand le clavecin chante, récital de Bertrand Cullier au clavecin, c'est donc ce dimanche 27 septembre à 17h à l'église Ozanam à Cergy-le-Haut, qu'on se le dise. Avec, c'est bien pour les prochaines dates de concert, on passe au vendredi 2 octobre, cette fois-ci dans la majestueuse cathédrale Saint-Maclou à Pontoise, autour de cantate de Bach par l'ensemble Banquet Céleste, un ensemble, ai-je lu, qui a été fondé en 2009 par Damien Guillon. Alors, quand on parle des cantates de Bach, je serais tenté de dire qu'il y a l'embarras, puisqu'il aurait écrit, il aurait composé plus de 200 cantates.
0: Oui, tout à fait. Et puis il en reste, je crois qu'il nous en manque seulement une quarantaine. On doit en connaître 180 à peu près.
1: D'accord.
0: Des cantates, c'était un travail hebdomadaire, en fait, hein, pour l'office.
1: Alors, le programme, le choix s'est porté, en tout cas pour l'ensemble, le Banquet Céleste. Quelles cantates ont été choisies? Surtout, peut-être quelques mots à propos de cet ensemble, le Banquet Céleste, qui est impressionnant quand on assiste à un concert.
0: Oui, le Banquet Céleste, c'est un des ensembles majeurs des années 2010, qui s'est créé en France autour du contre-ténor Damien Guillon. Un ensemble qui est très spécialisé dans la musique allemande, mais c'est pas l'essentiel de leur répertoire d'ailleurs. Ce qui est très intéressant, c'est que Damien, à un moment, a souhaité, il a commencé par arrêter de chanter pour se concentrer plus sur une activité de masterclass et d'enseignement. Et puis en fait, il a laissé les clés de l'ensemble, le Banquet Céleste, les clés de cet ensemble qu'il avait créé à ses propres musiciens. Et c'est devenu un ensemble autogéré par ces grands solistes qui sont individuellement des musiciens extraordinaires. C'est un modèle que moi, j'ai bien connu en Allemagne, par exemple, avec le Freiburger Baroque Orchester ou Concerto Köln, qui sont des ensembles sans chef. Mmh. C'est-à-dire, parfois, ils invitent un chef, parfois, il n'y a pas de chef. De toute manière, la musique baroque était jouée sans chef. Mmh. En général, c'était dirigé soit du clavier, soit du premier violon. mais il n'y avait personne sur un podium qui dirigeait, comme on a pu le voir à partir du 19e siècle. Donc, je trouve très intéressant aussi cette expérience humaine, artistique et humaine, d'autogestion d'un ensemble.
1: Alors, vous avez répondu à une question que je ne vous ai pas posée, parce que j'avais effectivement observé qu'il n'y avait pas de chef.
0: Oui.
1: Et je me suis dit, mais est-ce que c'est un oubli ? Eh bien non, c'est pas
0: du tout
1: un oubli. On va entendre, je crois, l'une des plus connues des cantates de Bach. La ou le BWV 115.
0: Absolument. Oui, il y a une numérotation très postérieure à Bach, hein, des cantates. Le texte allemand, je crois que c'est « Mach dich mein Geist bereit », je vous le dis de mémoire.
1: C'est ça, c'est ça.
0: Bon, j'ai de la chance.
1: C'est bien que vous l'avez prononcé à ma place.
0: Et c'est cette cantate qu'on entendra le 2 octobre.
1: Eh bien, musique, chanson.

0: Ah là là, on pourrait poursuivre évidemment, mais souvent, dans une émission de radio, ça commence à l'heure, ça finit à l'heure, donc on est obligé de faire quelques concessions, y compris de réduire un peu ces propositions musicales, comme cela vient d'être fait, avec le Banquet Céleste. Alors peut-être un mot à propos de cette voix féminine qui s'est glissée aussi dans ce titre.
1: La soprano, c'est Céline Chen, et pour ceux qui étaient lors du temps fort de Sergi Soye le week-end dernier sur le parvis de la préfecture. La soprano qui chantait magnifiquement sur le balcon du bâtiment alors que le funambule traversait la place. C'est Céline Chen, c'est la même chanteuse que j'ai été très content d'inviter pour les deux projets puisque c'est tellement représentatif de ce qu'on aime, c'est-à-dire pour Sergi Soye, elle a chanté accompagnée d'une kora, instrument africain, et d'une guitare pour ce projet qui s'appelle Kora Baroque, et on la retrouve pour des cantates de Bach le 2 octobre.
0: Voilà qui est dit. Eh bien, on passe, on poursuit. Si on vient de parler du 2 octobre, eh bien, c'est juste le week-end qui se prolonge. Le samedi 3, nous aurons à la cathédrale Saint-Maclou à Pontoise des madrigaux de Monteverdi. Et là, vous parliez il y a quelques instants, Pascal, du Conservatoire National Supérieur de Musique et de Danse de Paris que vous connaissez bien. Eh bien, là, il y a des étudiants de ce même Conservatoire National Supérieur de Musique qui vont être invités à se produire.
1: Oui, tout à fait. C'est donc un programme de madrigaux, donc 6 chanteurs et à peu près autant d'instrumentistes. Ce qui est très intéressant, donc les madrigaux de Monteverdi, c'est une musique absolument exceptionnelle, mais qui est l'invention d'un langage aussi. Monteverdi est issu d'une esthétique de la Renaissance à la fin du XVIe et au tout début du XVIIe, et il invente en quelque sorte, même si j'ai dit tout à l'heure qu'on n'inventait jamais rien, il n'est pas tout seul à avoir inventé, c'est aussi une évolution de l'art, il invente l'opéra avec l'Orfeo de Monteverdi en 1607, en inventant cette nouvelle manière qu'on appelle la seconda pratica, la deuxième pratique. C'est-à-dire, auparavant, le madrigal, c'était à plusieurs voix, 5-6 personnes qui chantent ensemble avec ce qu'on appelle le contrepoint, c'est-à-dire des phrases qui ne sont pas forcément tous en même temps, chantent les choses tous en même temps. Donc, avec une science de l'écriture extraordinaire, mais où le texte n'est pas toujours très facile à comprendre. Et lui, il invente la monodie sur une basse, où cette fois-ci, il n'y a plus qu'une personne qui chante et il y a toute cette part d'improvisation de l'accompagnement et de l'expression de ce qu'on appelle les affetti, c'est-à-dire les affects et où l'émotion peut être très mise en avant. Et c'est intéressant de le mettre en regard avec le concert du lendemain, si je peux me permettre.
0: Absolument.
1: L'ensemble Irini, qui sera à Royaumont, à l'abbaye de Royaumont, en fait, on co-réalise avec l'abbaye de Royaumont, puisque là, ce sera justement des grandes pièces polychorales. Donc, c'est quasiment des pièces contemporaines, mais dans une esthétique totalement différente, bien que du même pays.
0: Eh bien, ça, c'est effectivement le dimanche 4 octobre à l'abbaye de Royaumont à Asnières-sur-Oise, avec, je crois avoir compté, l'ensemble Irini, entre tous ceux qui vont participer à cette fête, en quelque sorte, ils sont 21 artistes.
1: Oui.
0: C'est un grand ensemble.
1: Oui, c'est vraiment une grande distribution.
0: La semaine suivante, très vite, en cours de semaine, le mardi 6 octobre, au théâtre La Fabrique, ex-théâtre de l'usine à Éragny-sur-Oise, une programmation, un spectacle qui résonne complètement, là encore, avec le thème de cette saison, Je chante la nuit, avec deux artistes que nous avons accueillis dans une précédente émission à l'occasion d'un précédent festival baroque de Pontoise. Il s'agit d'Agathe Perras et de Pierre Cussac. Alors, un pont lyrique entre pop et classique, ce n'est pas le quotidien de la musique. Donc, un moment assez magique.
1: Oui, c'est notre petite perle, si j'ose dire. C'est un ensemble qu'on adore, découvert totalement par hasard sur Facebook. Alors qu'ils étaient, d'ailleurs, c'était même pas l'ensemble, était même pas constitué. C'était juste Agathe Perras qui qui faisait des petites vignettes très amateurs, en fait, sur Facebook, et que j'ai vraiment décelé chez elle un univers, une folie qui me plaisait énormément. Et bah, je lui ai demandé de me proposer quelque chose. Et puis, l'ensemble est né à peu près au même moment avec Pierre Cussac, qui s'est un temps appelé Ma Petite Chanson, qui s'appelle toujours un peu Ma Petite Chanson, bien que le disque soit simplement sur leurs deux noms, Agathe Perra et Pierre Cussac. Donc, c'est Agathe est une soprano et qui joue de l'ukulélé, et Pierre est un accordéoniste qui chante. Et tous les deux viennent de sortir ce disque que nous avons coproduit, tellement on les aime, en fait, hein, avec le Festival Baroque. Un disque de chansons, mais aussi de reprises d'opéra dans une esthétique complètement à eux, qui ressemble à aucune autre.
0: Oui.
1: Là, on va entendre une chanson, bah, une chanson qui est une reprise d'une chanson française plutôt du domaine du jazz, en fait. Mais dans ce disque, il y a aussi une reprise de « Je crois entendre encore » des Pêcheurs de Perles de Bizet, de « La Reine de la Nuit », de « La Flûte enchantée » de Mozart. Voilà, c'est un disque absolument extraordinaire que je vous encourage tous à découvrir, et à découvrir surtout sur scène, parce que c'est un groupe qui est génial sur scène. Et ce sera à La Fabrique à Éragny. Et là encore, juste, je fais court, mais il y a quand même une belle histoire, c'est que l'ensemble, la première fois qu'on les a reçus au festival, eh bien, c'était au même endroit, qui appelait, à l'époque s'appelait le Théâtre de l'Usine, et qui est devenu depuis la Fabrique. Et nous sommes très contents de la renaissance de cet endroit. Et d'une certaine manière, bah, la vie avance, les boucles se bouclent. Et voilà, ils seront donc le mardi 6 octobre.
0: Agathe Perra, voix et ukulélé, Pierre Cussac à l'accordéon et à la voix. Et on va pouvoir apprécier la chanson et musique qui va suivre, La vie d'ici-bas.
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1: Ah là là là là là, oui, ça c'est une date à retenir, vendredi, donc le vendredi,
2: c'était,
1: j'en suis troublé en effet, mardi 6 octobre, 20h30 au Théâtre La Fabrique, ex-théâtre de l'usine à Éragny-sur-Oise avec Je chante la nuit par Agathe Perra, voix et ukulélé et Pierre Cussac, accordéon et voix, comme on vient d'en parler sur notre antenne, tranquillement avec eh bien, Pascal Bertin, directeur artistique du Festival Baroque de Pontoise, qui est un festival en itinérance sur l'agglomération de Cergy-Pontoise, avec aussi quelques sorties extérieures. Je vois par exemple un concert à l'église Saint-Aubin à Ennery, certes c'est à la lisière de Cergy-Pontoise, ou le concert à l'abbaye de Royaumont, là c'est un peu plus loin, et avec d'autres dates à retenir, mais il faudra revenir pour une prochaine émission. Alors très vite, très vite, du 9 10, 11 octobre, il y a un week-end très chargé, avec en particulier le dimanche 11 octobre, les voix humaines. On a parlé en début d'émission de Marin Marais quand on a évoqué la venue de Jordi Savall, des pièces inédites pour flûte par les musiciens de Saint-Julien. Alors je suis très étonné qu'on découvre encore et encore aujourd'hui eh bien, des pièces inédites.
2: Ah oui, toujours, toujours. Vous savez, les bibliothèques sont pleines de manuscrits qu'on a du mal encore à ouvrir, même à la Bibliothèque nationale de France. Il y a énormément de... On connaît actuellement, on considère que pour la musique française, on est à peu près à 10%. On connaît à peu près 10% de ce qui existe. Voilà, mmh. Ça nous laisse énormément de choix pour le futur. Ce qui est intéressant dans ce concert, c'est que Marin Marais a écrit une pièce pour viol de gambe très célèbre qui s'appelle Les voix humaines. Et donc, évidemment, ça nous permettrait de boucler avec notre thème de l'année si on chantait.
1: Les musiciens de Saint-Julien qui seront sous la direction de François Lazarevitch, c'est un nom connu et reconnu déjà à l'affiche même de ce festival. C'est un fidèle.
2: Oui, c'est un ensemble qui a été aussi en résidence dans le passé. C'est effectivement un des piliers du festival.
1: Alors, on arrive tranquillement pour la fin de cette première rencontre autour de ce 41e Festival Baroque de Pontoise. Quelques mots peut-être sur les concerts mais de manière assez succincte, sur les concerts à découvrir absolument au cours de l'acte 1 qui se déroule de septembre à décembre prochain.
2: Oui, alors, donc, juste un mot sur le concert du 9. Bah, c'est cette fois-ci, dans encore une autre esthétique vocale. On est dans l'air de cour, on est au début du XVIIe siècle, avec l'ensemble Près de votre oreille, qui, pareil, est un ensemble qu'on soutient depuis ses débuts et qui prend une importance considérable en Europe. On est content de toujours les programmer. Dans les curiosités, eh bien, j'ai invité Constance Luzzatti et Fanny Vicens. Donc, harpe et accordéon pour un concert au CRR le mercredi 14. Ce qui est très intéressant là, c'est que Frescobaldi est un musicien du XVIIe siècle et il est mis en dialogue avec des compositions contemporaines pour le même instrument, notamment une composition de Michael Levinas, qui est un très grand compositeur du XXe et XXIe siècle. Et puis, évidemment, comment passer sous silence notre concert de, on va dire, clôture de la première partie historique du festival avec Philippe Jarowski qui nous fait l'honneur de revenir une fois de plus au festival dans un répertoire dans lequel il excelle, Vivaldi, ou cette fois une vocalité italienne qui annonce le bel canto futur.
1: Et il viendra pas seul, il sera accompagné d'un ensemble qu'il a fondé
2: tout
1: et qu'il dirige, qui a pour nom...
2: Artacer, voilà.
1: Alors oui, le concert du 16 octobre à ne pas manquer à l'église Notre-Dame de Pontoise. Peut-être juste deux mots, quand on parle du Festival Baroque de Pontoise, il est bon de rappeler que c'est à l'initiative d'une association à la base qui continue de porter cet événement avec différents soutiens évidemment financiers et des collectivités territoriales, tant départementales, tant locales, départementales que régionales. Mais tout de même, un mot sur l'association qui est porteuse de ce projet qui
2: L'association, c'est l'association des amis de l'orgue de Notre-Dame. En fait, donc, puisqu'à la base, le projet du festival était un projet pour soutenir la restauration de l'orgue. C'est un projet qui existe toujours. Il y a un compte bancaire qui est abondé chaque année de nos résultats. Mais bien évidemment, c'est un projet au très long cours. Et depuis de nombreuses années maintenant, la partie festival a pris plus d'importance que la partie restauration de l'orgue. D'ailleurs, c'est bien que vous parliez des collectivités parce que je me sens très redevable et très reconnaissant de ces collectivités territoriales. Pour nous, c'est l'État, la région, le département, la communauté d'agglomération et la ville de Pontoise qui nous soutiennent dans ces temps difficiles, qui nous réitèrent leur soutien. Et on n'est pas si nombreux dans ce cas-là. Donc, merci à vous.
1: Merci Pascal Bertens, directeur artistique du Festival Baroque de Pontoise, qui, je vous le rappelle, est en itinérance dans le Val d'Oise, tout particulièrement sur l'agglomération de Cergy-Pontoise et ses grands alentours, avec cette 41e édition pour cette nouvelle saison 2026-2027 en deux actes. Pour obtenir toute information sur la programmation dans son détail, les concerts, les lieux de concert, les horaires et la programmation, évidemment, de cette 41e édition. Je vous renvoie vers le site internet à l'adresse suivante, le www.festivalbaroque, en un seul mot tout attaché, festivalbaroque-pontoise.fr ou par téléphone au 01 34 35 18 71. Notez vite, 01 34 35 18 71. On appelle au téléphone du mercredi au vendredi de 14h à 17h et les jours de concert de 14h à 16h. Voilà pour les informations, et on aura l'occasion de se revoir en cours de festival pour parler des autres concerts et déjà de décliner un petit peu par avance, par curiosité, de l'acte 2 qui lui aura lieu pour la saison 2026-2027. Il se déroulera entre le mois de janvier et le mois de juin 2027, et on parlera évidemment aussi du concert caritatif de Noël, mais ça c'est pour la fois prochaine. Mille merci Pascal.
2: Merci José.
1: On finit tout de même autour de Philippe Jaroussky avec son concert en lien avec son concert du 16 octobre prochain, Vivaldi Nisi Dominus.
2: Alors vous le dites en vieux français, ce qui est beau, Dominus, mais en fait si on est en italien c'est Nisi Dominus.
1: Dominus, eh bien finissons à l'italienne, merci.

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0: 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Point commun, c'est quelques infos. Point commun, la scène nationale de Cergy-Pontoise et du Val-d'Oise vous propose de faire sa rentrée sous le signe du rythme et de la fête. Les jeudis 8 et vendredi 9 octobre prochain à 20h au Théâtre des Louvrais qui va réouvrir après une période de fermeture pour cause de travaux, et tout cela en partenariat avec le Forum de Cergy-Pontoise pour une création qui vient tout droit de Lisbonne en grande tournée internationale avec Bateu Fado pour raviver une facette oubliée du fado. C'est explosif, c'est sensuel, c'est résolument subversif. Bateu Fado se vit comme une expérience collective, prolongée avec un DJ set conçu par les artistes pour célébrer ensemble cette nouvelle saison sous le signe de la joie. Pour en savoir davantage, je vous renvoie vers le site internet de la scène nationale Point Commun à l'adresse suivante, le www.point-commun.com ou au téléphone au 01 34 20 14 14 01 34 20 14 deux fois. Le 30e festival jazz au fil de l'Oise, 30e édition en Val-d'Oise, débute ce week-end, samedi 26 septembre à 18h30 au Théâtre 95 avec la projection du film de présentation de cette 30e édition, suivi d'un concert du pianiste Marc Pior en solo, révélation pianistique de la saison 2024-2025. Et là encore, pour en savoir davantage sur le détail de la programmation, je vous renvoie vers le site internet, cette fois-ci le www.jazzaufildeloise, en un seul mot tout attaché, jazzaufildeloise.fr. L'inauguration de l'automne impressionniste aura lieu à la Maison de Lille, rue Marcel Martin, à Auvers-sur-Oise, le vendredi 2 octobre prochain, 19h pour la présentation des grands rendez-vous en cet automne 2026 et des expositions à venir qui se passeront sur Auvers-sur-Oise, sur l'Isle-Adam et sur Pontoise. Enfin, au Forum de Vauréal, soirée quiz musical en concert caritatif autour de Jules Box, samedi 26 septembre, c'est ce week-end, 20h30, à l'occasion de la Virade de l'Espoir de Cergy-Pontoise. Toujours au Forum de Vauréal, à ne pas manquer le concert rock et chanson de Cyril Mocaille qui aura lieu le vendredi 2 octobre prochain à 20h30 avec une première partie. Pour les infos concernant la programmation du Forum de Vauréal, Forum de Cergy-Pontoise, l'adresse est la suivante, www.leforum, en un seul mot, leforum.cergypontoise.fr. Vous savez tout. Allez, il est temps de conclure cette émission en beauté avec la Maison Tellier, la timidité des arbres. Dans une interview accordée à l'Hebdo 76 Actu, Helmut Tellier précise « Timidité des arbres est un disque pour ceux qui savent que la joie d'exister encore n'est pas une faiblesse, un disque qui fait pour tenir et pour continuer malgré tout à croire aux chansons, malgré le contexte dans lequel, il faut bien dire, c'est pas terrible. » Allez, on finit en beauté avec cette chanson « La timidité des arbres ». Je vous souhaite un bon week-end et vous souhaite des retrouvailles la semaine prochaine. Salut !

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5: 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Il est 18h.
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7: Bonsoir à toutes et à tous et bienvenue à l'écoute de votre journal d'information locale sur RGB 99.2. Il est 18h et dans l'actualité de ce vendredi 25 septembre, la fermeture administrative d'un salon de beauté à Argenteuil et un journal marqué par le sport. On reçoit Loïc Bernard, champion de triathlon venu de Franconville. On parle aussi handisport et sport adapté à Aubonne. Et comme chaque vendredi, on met à l'honneur une entrepreneuse du territoire en partenariat avec la Chambre du Commerce et de l'Industrie. Aujourd'hui, Aurélie Tourette. Côté météo, ce week-end, les températures restent hautes. Samedi, elles fluctuent de 12 à 23 degrés et dimanche, de 17 à 27 degrés. Fermeture administrative d'un mois et 87 000 euros d'amende pour l'établissement Le Studio situé rue Paul Vaillant Couturier à Argenteuil. En cause, 4 infractions de travail illégal par emploi d'étrangers sans titre de séjour au sein de ce salon de coiffure et manucure. La veille, une opération de contrôle du bar à chicha OKLM à Pierrelaye menée par la police nationale a permis au préfet d'engager une procédure de fermeture administrative de l'établissement en raison de récidive concernant le travail dissimulé, l'absence de fumoir conforme et de déclaration du système de vidéosurveillance. En 2025, 191 fermetures pour travail illégal ont été prononcées par le préfet du Val-d'Oise. À Franconville, un couple gérant d'une entreprise du bâtiment a été interpellé en début de semaine. Ils sont accusés de fraude à l'URSSAF pour un préjudice de 2,5 millions d'euros par les gendarmes de l'antenne de l'Office central de lutte contre le travail illégal et du groupement de gendarmerie départementale. Âgés d'une quarantaine d'années, l'homme et la femme domiciliés dans le Var ont été placés en garde à vue puis laissés libres dans l'antenne de la décision d'un magistrat.
8: Ce soir, le pape Léon XIV est au Stade de France pour présider un temps de prière à partir de 18h30. Eh bien, saviez-vous que la cathèdre, c'est le siège sur lequel il s'assoit pour cette veillée, est fabriquée par les élèves de la filière ébénisterie du lycée Saint-Jean à Sannois, dans le Val-d'Oise, géré par la Fondation des apprentis d'Auteuil. Pour la directrice Dominique Lelon-André, questionnée par nos confrères de France Info, ce projet a pu les aider à être confiants dans leur avenir dans des filières qui sont parfois un peu reléguées. Certains d'entre eux seront présents pour voir leur œuvre sous le pape ce soir.
7: Le département du Val-d'Oise sort le portefeuille parmi les financements de l'année 2026. Il soutient 3 nouveaux projets de rénovation et de modernisation d'EHPAD à hauteur de 800 000 euros. 3 établissements, la résidence arménienne à Montmorency, la résidence L'Églantier à Gonesse et l'EHPAD Saint-Laurent à Beaumont-sur-Oise vont ainsi pouvoir moderniser, rénover et mettre en conformité les bâtiments d'accueil. Il aide aussi le tourisme, la 14e
9: 14e édition des trophées de l'innovation touristique a récompensé cette année un établissement à Saint-Leu-la-Forêt, le Petit Chalet de Saint-Leu, un hébergement touristique inspiré de l'architecture des chalets savoyards qui intègre une démarche inclusive et éco-responsable qui bénéficiera de 15 000 euros. Enfin, 9 nouveaux événements sportifs sont soutenus par le département cette année, parmi eux le raid des collèges mercredi 30 septembre et le X-Triathlon événement à Cergy-Pontoise le 4 octobre prochain.
7: Et en parlant de triathlon, nous accueillons aujourd'hui un athlète licencié au club de triathlon Sannois-Franconville, mais pas n'importe lequel. Notre invité part le mois prochain pour les championnats du monde d'Ironman à Hawaï. Bonjour Loïc Bernard.
10: Bonjour.
7: Est-ce que dans un premier temps, vous pouvez vous présenter et présenter un petit peu votre parcours avec le triathlon ?
10: Alors oui, je m'appelle Loïc Bernard, j'ai 24 ans. Et le triathlon, pour moi, ça remonte à 15 ans. Ça fait 15 ans que j'en fais au triathlon Sannois-Franconville, justement. Là où je suis encore licencié, là où je suis maintenant entraîneur aussi. Et j'ai commencé par l'école de triathlon, des petits entraînements. Puis au fur et à mesure, je me suis qualifié au championnat de France en triathlon, en duathlon, en aquathlon. Et là, dernièrement, j'ai gagné l'Ironman de Tours dans ma catégorie, ce qui m'a valu justement une qualification au championnat du monde dans 2 semaines.
9: Mais faire un triathlon et faire un Ironman, il y a quand même une grande différence entre les deux au niveau de la distance. Qu'est-ce qui vous plaît dans cette distance ?
10: Alors oui, le triathlon en soi, c'est juste la discipline, l'enchaînement des 3 sports, la natation, le vélo et la course à pied. L'Ironman, c'est un label qui organise des triathlons en longue distance. Et celui que moi, je m'apprête à faire et sur celui que je me suis engagé, c'est 3,8 km de natation, 180 km de vélo et un marathon pour finir, donc 42,2 km de course à pied. Ça m'est venu il y a quelques années, entre mes années jeunes et mes premières années chez les seniors. J'ai toujours fait du cours. Et je me suis dit, je vais essayer sur le long. Et en fait, je me suis rendu compte que plus je vais sur le long et mieux je me porte. Et je suis plus aux avant-postes. Donc forcément, ça plaît aussi de se retrouver aux avant-postes. Et à la base, j'ai suivi mon entraîneur, Ghislain Hervé, qui avait un petit peu la même optique. Je me suis dit, je vais essayer et ça m'a plu. J'ai commencé d'abord par les Half Ironman. Puis l'année dernière, j'ai fait mon premier distance Ironman. Voilà, c'était pour l'expérience, mais ça m'a beaucoup plu. Du coup, cette année, j'ai réitéré et voilà, j'ai réussi à bien concrétiser, on va dire.
7: Et donc, seulement une année après avoir commencé la distance Ironman, vous remportez donc l'Ironman de Tours dans votre catégorie des 18-24 ans en 8h41 minutes et 2 secondes. Qu'est-ce que vous ressentez à ce moment-là ? Vous savez que vous êtes qualifié pour les championnats du monde ?
10: Oui, parce que le système de qualification qualifie automatiquement tous les premiers de catégorie. Pendant la course, j'ai eu l'information que j'étais premier, que je remontais déjà dans un premier temps à la première place. Et vers la fin, on m'a dit que j'étais premier avec de l'avance, donc je savais en arrivant que j'allais être premier. Alors moi, mon objectif principal, c'était la qualification. Et après, j'avais comme deuxième objectif de faire moins de 9 heures. Dès la sortie de la natation, j'avais de l'avance. En vélo, j'ai roulé plus vite que prévu. Et en course à pied, j'étais super bien. Donc, on se sent dans un super jour. On se dit, on a des jambes de feu. Et à l'arrivée, on a toujours quelques petites difficultés. Mais franchement, ouais, une super journée. Je me suis senti super bien ce jour-là.
9: Et on l'imagine, c'est des heures et des heures de préparation. À quoi ça ressemble une journée ?
10: Alors, c'est beaucoup de préparation, effectivement. Pour l'Ironman de Tours, je travaille à côté. Hein, j'ai mon emploi du temps classique et je rajoute des heures d'entraînement un petit peu quand je peux. Dès que j'ai une heure de pause, une heure et demie, je pars courir, je fais ma séance de natation. Surtout que je fais pas mal d'heures de travail en plus parce que j'ai mon travail principal et après j'ai plusieurs petits contrats à côté. Donc, c'est beaucoup d'organisation. On va dire qu'une semaine classique, c'est entre 10 et 15 heures. Et là, pour les championnats du monde, j'ai réorganisé mon planning, j'ai demandé des allègements. Et j'ai réussi à monter à 25-30 heures d'entraînement par semaine. Donc, c'est beaucoup d'organisation, beaucoup d'implication et de sacrifices.
7: Et avec 30 heures d'entraînement, on se demande comment le vivent vos proches, par exemple ?
10: Alors, j'ai la chance d'avoir un entourage qui me soutient beaucoup et qui m'aide à l'organisation. J'habite encore chez mes parents et ça, ça aide quand même pas mal pour tout l'aspect logistique avec les repas, faire les courses, etc. Et ils me soutiennent à fond derrière, donc c'est encourageant et ça donne envie de encore mieux faire.
9: Est-ce que vous travaillez à côté ?
10: Alors, comme j'ai dit, oui, j'ai mon travail. Là, en ce moment, je suis en congé sans solde pour mon travail principal, mais j'ai toujours mes petits contrats à côté. Sinon, je suis maître nageur à la piscine de Franconville à plein temps. Et après, je suis entraîneur pour le club de natation de Soisy sous Montmorency et le club de Franconville également.
7: Et pour Kona, c'est vrai qu'à Hawaï, donc le lieu où se déroulent les championnats du monde, on sait que les conditions climatiques ne sont pas forcément les mêmes qu'en France ou qu'à Tours, justement. Est-ce que vous avez un objectif de temps, de place, ou alors rien qu'y aller, c'est déjà un bel accomplissement ?
10: Alors oui, déjà la qualification et aller aux championnats du monde, c'est déjà le Graal dans notre discipline. Donc c'est déjà exceptionnel. Mais avec toute l'implication, le temps que j'y mets, l'investissement financier, non, j'y vais pas juste pour faire de la figuration et mon objectif, c'est de faire un podium au championnat du monde dans ma catégorie. C'est pour ça que j'ai adapté mon planning et que j'y consacre autant de temps.
9: Justement, vous parlez de cet aspect financier. Ça représente un budget de combien à peu près là pour y aller ?
10: Alors honnêtement, j'ai pas voulu trop faire les calculs parce que ça s'élève quand même à une fourchette, on va dire, entre 10 000 et 15 000 euros.
7: Et vous recherchez donc des sponsors pour vous aider ?
10: Exactement. Je suis en pleine recherche de sponsors pour m'accompagner dans ce projet et même pour les saisons prochaines. Donc, s'il y a des entreprises, des sociétés ou des décideurs locaux qui sont intéressés pour partager cette passion, cette rigueur... Voilà, je suis tout ouvert à la discussion sur mes réseaux. Je pense que ça pourrait être communiqué par la radio.
7: Voilà. C'est sur Instagram, par exemple ?
10: Oui, Instagram, par exemple, Strava. Donc, sur Instagram, c'est Loïc Tri, Loïc T-R-I. Et sur Strava ou Instagram, c'est Loïc Bernard, tout simplement.
7: D'accord, très bien. Bah, merci beaucoup, Loïc, d'être venu répondre à nos questions sur RGB. Donc, il y a aussi une cagnotte qui a été lancée sur Litchi, il me semble. Et déjà, 3850 euros ont été récoltés. Donc, le départ pour vous, c'est la semaine prochaine. Donc, on vous souhaite un bon courage pour les championnats du monde.
10: Merci à vous.
9: Et nous vous avions prévenu, ce journal est sportif. Aujourd'hui, vendredi 25 septembre et demain, samedi 26, se tiennent à Aubonne les journées Handi Découverte, un village sportif dédié au handisport et au sport adapté. Reportage d'Elle Dubois-Collin.
7: Football, hockey et même bras de fer et tir laser, 600 personnes en situation de handicap se retrouvent autour du sport. Une initiative portée par le comité départemental du sport adapté et animée par Steve Ebolo, conseiller technique.
11: Alors, le but du jeu pour nous, c'est de mettre en lien les clubs et ou associations sportives, sport adapté et handisport, les mettre en lien avec le public en situation de handicap et de permettre justement à ces associations sportives de mettre en place des partenariats comme on est en début de saison afin que le public puisse pratiquer de manière régulière, essayer de sortir un petit peu de la sédentarité. Ça leur permet de rencontrer d'autres personnes, de développer ce lien social, c'est hyper important et le sport peut aider à ça.
7: Et ces initiatives sont une priorité du département, selon Ramzi Zinaoui, conseiller départemental en charge du sport.
12: Ça fait partie de nos axes stratégiques de notre politique sportive. Les cadres techniques, par exemple, des comités handi et sport adapté sont subventionnés à 100% sur l'acquisition de matériel onéreux pour les clubs. Il y a des bonus pour l'acquisition de matériel à destination du public handi ou sport adapté pour encourager les clubs à s'équiper et à promouvoir ces axes. Ça va être des minibus équipés de rampes pour permettre d'accéder. Pour un club d'athlétisme, ça peut être des starting blocks adaptés à de la pratique handi. Ça peut être du matériel qui va permettre de pratiquer le foot, le cécifoot, des fauteuils roulants. Ça peut être également aussi des fauteuils roulants.
7: Le village sportif qui accueille plus de 40 sports adaptés et handisports se poursuit ce samedi 26 septembre pour une journée ouverte à toutes et tous.
9: Cet événement est à retrouver samedi de 14h à 17h au 64 rue des Bouquinvilles à Aubonne. Plus d'informations sont disponibles sur le site www.mdph.valdoise.fr.
7: Et comme chaque vendredi, c'est l'heure de notre chronique des portraits Made in 95 en partenariat avec la Chambre du commerce et de l'industrie du Val d'Oise. Aujourd'hui, nous accueillons Aurélie Tourette pour nous parler de son entreprise EcoActitude. Et dans le cadre des portraits Made in 95, on reçoit aujourd'hui Aurélie Tourette, la fondatrice d'EcoActitude. Bonjour.
13: Bonjour.
7: Est-ce que vous pouvez vous présenter et présenter votre parcours ?
13: Bien sûr. Donc, je suis Aurélie Tourette, fondatrice d'EcoActitude. EcoActitude, l'objectif, c'est d'aider à faire changer les habitudes de consommation et les comportements via l'expérience, et notamment avec un moyen ludique qui est le « do it yourself ». Donc on intervient pour des animations en entreprise et en collectivité et en association également pour apprendre aux gens à fabriquer leurs propres produits du quotidien, que ce soit des cosmétiques naturels, des produits ménagers ou des objets de décoration à partir de matériaux de récupération.
7: Et vous avez toujours travaillé dans ce domaine-là ?
13: Alors non, pas du tout. Donc là, ça fait 3 ans et demi que j'ai lancé EcoActitude. Avant, j'étais dans la logistique d'œuvres d'art, dans la coordination logistique d'œuvres d'art. Et j'étais quand même sensible depuis très longtemps à la protection de l'environnement. Et j'avais envie de me lancer dans quelque chose qui m'apporterait plus de sens et qui serait plus en adéquation avec mes valeurs. Et donc, je me suis formée à la cosmétique naturelle pendant plusieurs mois en intensif. Et aujourd'hui, voilà. En avril 2023, j'ai lancé EcoActitude. C'était tout nouveau, mais j'avais envie d'entreprendre depuis un petit moment. J'avais juste pas l'idée encore qui venait, mais voilà, elle est bien présente maintenant.
7: Et vous êtes spécialisée du coup sur les cosmétiques naturelles ?
13: Alors, cosmétique naturelle, oui, c'est vraiment la grosse partie. C'est ce qui m'est le plus demandé. Surtout que, voilà, que je sois formée, c'est un avantage parce que, voilà, il y a beaucoup d'associations, d'entreprises qui font ce genre d'atelier, mais qui ne sont pas forcément formées parce que ce n'est pas une obligation. Moi, l'avantage, c'est que je formule mes propres recettes de cosmétiques. Et l'idée, c'est que ce soit le plus simple possible, avec le moins d'ingrédients possible pour que chacun puisse le refaire chez soi. Donc, comme ça, c'est plus économique aussi. Ça donne beaucoup d'avantages pour le refaire et ça convainc mieux les gens pour y passer.
7: Et qui peut faire appel à vous ? C'est plutôt les entreprises, grosses entreprises, petites entreprises, particuliers ?
13: J'ai eu toutes sortes de clients. Au début, j'ai commencé avec beaucoup de collectivités. Donc les mairies, les centres d'action sociaux, les médiathèques, les services jeunesse. Vraiment dans le Val d'Oise, justement, j'essaie de favoriser le local, forcément, pour des raisons écologiques. Ensuite, j'ai fait aussi un peu de particulier, des anniversaires enfants,

0: petite ou enfin j'ai eu de la petite entreprise à la très grande. Hein. J'ai travaillé avec des groupes comme Keolis, Bouygues Construction. J'ai travaillé avec la Fédération d'athlétisme aussi sur le départ de la Maïf Equidène où on fabriquait des baumes pour les sportifs en fait. Parce que du coup voilà, l'avantage c'est que j'arrive à formuler des recettes en fonction de l'événement aussi si on me demande quelque chose d'un peu spécifique.
1: D'accord. Et est-ce que vous sentez que justement les personnes peuvent être plus réceptives avec des ateliers de ce type assez ludique au discours sur l'écologie plutôt que voilà une tirade par exemple ?
0: Exactement. Alors ça c'est sûr. Moi je suis persuadée que l'expérience, en fait, le fait de faire de ses propres mains, ça aide à convaincre les gens. Justement, moi je suis dans un peu l'écologie par la bienveillance. Je pense que on ne convainc pas si on essaie de forcer les gens ou de les obliger à faire quelque chose. Là, moi, vraiment, c'est dissimuler un peu des éléments de sensibilisation dans mon discours, parce qu'il y a quand même un peu de discours dans les ateliers. Je leur explique pourquoi c'est mieux de fabriquer soi-même, l'aspect santé, l'aspect environnemental, réduction des déchets, etc. Et du coup, rien que ça, en fait, les gens, ça leur plante des graines, en fait, dans la tête. Et voilà, je leur dis que de toute façon, personne n'est parfait dans tout ce qui est écologie. Moi non plus, je ne suis pas parfaite. Et c'est ça aussi que je pense que les gens aiment bien, c'est qu'ils voient qu'on peut avancer pas à pas. Et ça, j'adore en fait retrouver d'une année sur l'autre sur des événements des personnes qui me disent j'ai refait la recette de l'année dernière qu'on avait appris ensemble. Par exemple, sur Enghien récemment, j'ai eu une personne qui avait participé à un atelier baume pour apaisant pour les boutons de moustiques et elle a refait en fait. Elle m'a dit que ça marche super bien et voilà, c'est des petits pas, des petits gestes, mais qui peuvent après donner envie de passer à autre chose de plus gros.
1: D'accord. Et aujourd'hui, comment voyez-vous l'avenir pour EcoActitude ? Est-ce que vous cherchez de nouveaux partenaires pour grandir ?
0: Alors oui, justement. Du coup, c'est pour ça que là, je fais une transition avec le Made in 95. J'ai intégré donc le label du Made in 95 parce que effectivement, je cherche toujours des partenaires. C'est vrai que EcoActitude grandit d'année en année. Je travaille avec des animatrices aussi partenaires qui m'aident quand j'ai plusieurs demandes en même temps ou on doit être deux, par exemple, pour animer au même moment. Je cherche toujours des prestataires dans plein de domaines. Et comme je disais tout à l'heure, je favorise le local, en fait, même pour rechercher mes clients. Tout ce qui va être collectivité, je préfère être en local pour limiter évidemment les transports. Pour l'instant, les entreprises, c'est beaucoup sur Paris. Les Hauts-de-Seine, etc., la Seine-Saint-Denis. Et c'est dommage parce qu'il y a beaucoup d'entreprises encore sur le Val-d'Oise et je pense que je peux... Il y a pas mal de choses à faire et c'est pour ça que je m'intéresse en priorité au département.
1: Et donc, si des entreprises du Val-d'Oise sont intéressées, elles peuvent retrouver plus d'informations sur ecoactitude.com. Merci beaucoup Aurélie Tourette d'être venue dans ce journal.
0: Merci beaucoup de m'avoir reçue.
1: Au revoir.
0: Au revoir.
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2: C'est la fin de ce journal d'information locale. Merci de nous avoir écoutés. Merci à Axel Maire, à la technique. 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Bon week-end et à lundi.

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2: Bonsoir à toutes et à tous et bienvenue à l'écoute de votre journal d'information locale sur RGB 99.2. Il est 18h et dans l'actualité de ce vendredi 25 septembre, la fermeture administrative d'un salon de beauté à Argenteuil et un journal marqué par le sport. On reçoit Loïc Bernard, champion de triathlon venu de Franconville. On parle aussi handisport et sport adapté à Aubonne. Et comme chaque vendredi, on met à l'honneur une entrepreneuse du territoire en partenariat avec la Chambre du Commerce et de l'Industrie. Aujourd'hui, Aurélie Tourette. Côté météo, ce week-end, les températures restent hautes. Samedi, elles fluctuent de 12 à 23 degrés et dimanche, de 17 à 27 degrés. Fermeture administrative d'un mois et 87 000 euros d'amende pour l'établissement Le Studio situé rue Paul Vaillant Couturier à Argenteuil. En cause, 4 infractions de travail illégal par emploi d'étrangers sans titre de séjour au sein de ce salon de coiffure et manucure. La veille, une opération de contrôle du bar à chicha OKLM à Pierrelaye menée par la police nationale a permis au préfet d'engager une procédure de fermeture administrative de l'établissement en raison de récidive concernant le travail dissimulé, l'absence de fumoir conforme et de déclaration du système de vidéosurveillance. En 2025, 191 fermetures pour travail illégal ont été prononcées par le préfet du Val-d'Oise.
3: À Franconville, un couple gérant d'une entreprise du bâtiment a été interpellé en début de semaine. Ils sont accusés de fraude à l'URSSAF pour un préjudice de 2,5 millions d'euros par les gendarmes de l'antenne de l'Office central de lutte contre le travail illégal et du groupement de gendarmerie départementale. Âgés d'une quarantaine d'années, l'homme et la femme domiciliés dans le Var ont été placés en garde à vue puis laissés libres dans l'antenne de la décision d'un magistrat.
2: Ce soir, le pape Léon XIV est au Stade de France pour présider un temps de prière à partir de 18h30. Eh bien, saviez-vous que la cathèdre, c'est le siège sur lequel il s'assoit pour cette veillée, est fabriquée par les élèves de la filière ébénisterie du lycée Saint-Jean à Sannois, dans le Val-d'Oise, géré par la Fondation des apprentis d'Auteuil. Pour la directrice Dominique Lelon-André, questionnée par nos confrères de France Info, ce projet a pu les aider à être confiants dans leur avenir dans des filières qui sont parfois un peu reléguées. Certains d'entre eux seront présents pour voir leur œuvre sous le pape ce soir.
3: Le département du Val-d'Oise sort le portefeuille parmi les financements de l'année 2026. Il soutient 3 nouveaux projets de rénovation et de modernisation d'EHPAD à hauteur de 800 000 euros. 3 établissements, la résidence arménienne à Montmorency, la résidence L'Églantier à Gonesse et l'EHPAD Saint-Laurent à Beaumont-sur-Oise vont ainsi pouvoir moderniser, rénover et mettre en conformité les bâtiments d'accueil. Il aide aussi le tourisme, la 14e édition des trophées de l'innovation touristique a récompensé cette année un établissement à Saint-Leu-la-Forêt. Le Petit Chalet de Saint-Leu, un hébergement touristique inspiré de l'architecture des chalets savoyards qui intègre une démarche inclusive et éco-responsable qui bénéficiera de 15 000 euros. Enfin, 9 nouveaux événements sportifs sont soutenus par le département cette année. Parmi eux, le raid des collèges mercredi 30 septembre et le X-Triathlon événement à Cergy-Pontoise le 4 octobre prochain.
2: Et en parlant de triathlon, nous accueillons aujourd'hui un athlète licencié au club de triathlon Sannois-Franconville, mais pas n'importe lequel. Notre invité part le mois prochain pour les championnats du monde d'Ironman à Hawaï. Bonjour Loïc Bernard.
4: Bonjour.
2: Est-ce que dans un premier temps, vous pouvez vous présenter et présenter un petit peu votre parcours avec le triathlon?
4: Alors oui, je m'appelle Loïc Bernard, j'ai 24 ans et le triathlon, pour moi, ça remonte à 15 ans. Ça fait 15 ans que j'en fais au triathlon Sannois-Franconville, justement. Là où je suis encore licencié, là où je suis maintenant entraîneur aussi. Et j'ai commencé par l'école de triathlon, des petits entraînements. Puis au fur et à mesure, je me suis qualifié au championnat de France en triathlon, en duathlon, en aquathlon. Et là, dernièrement, j'ai gagné l'Ironman de Tours dans ma catégorie, ce qui m'a valu justement une qualification au championnat du monde dans 2 semaines.
3: Mais... Enfin, faire un triathlon et faire un Ironman, il y a quand même une grande différence entre les deux au niveau de la distance. Qu'est-ce qui vous plaît dans cette distance?
4: Alors oui, le triathlon en soi, c'est juste la discipline, l'enchaînement des 3 sports, la natation, le vélo et la course à pied. L'Ironman, c'est un label qui organise des triathlons en longue distance. Et celui que moi, je m'apprête à faire et sur celui que je me suis engagé, c'est 3,8 km de natation, 180 km de vélo et un marathon pour finir, donc 42,2 km de course à pied. Ça m'est venu il y a quelques années, entre mes années jeunes et mes premières années chez les seniors. J'ai toujours fait du court et je me suis dit je vais essayer sur le long. Et en fait, je me suis rendu compte que plus je vais sur le long et mieux je me porte. Et je suis plus aux avant-postes. Donc forcément, ça plaît aussi de se retrouver aux avant-postes. Et à la base, j'ai suivi mon entraîneur, Ghislain Hervé, qui avait un petit peu la même optique. Je me suis dit, allez, je vais essayer et ça m'a plu. J'ai commencé d'abord par les Half Ironman. Puis l'année dernière, j'ai fait mon premier distance Ironman. Voilà, c'était pour l'expérience, mais ça m'a beaucoup plu. Du coup, cette année, j'ai réitéré et voilà, j'ai réussi à bien concrétiser, on va dire.
3: Et donc seulement une année après avoir commencé la distance Ironman, vous remportez donc l'Ironman de Tours dans votre catégorie des 18-24 ans en 8h41 minutes et 2 secondes. Qu'est-ce que vous ressentez à ce moment-là? Vous savez que vous êtes qualifié pour les championnats du monde?
4: Oui, parce que le système de qualification qualifie automatiquement tous les premiers de catégorie. Pendant la course, j'ai eu l'information que j'étais premier, que je remontais déjà dans un premier temps à la première place. Et vers la fin, on m'a dit que j'étais premier avec de l'avance. Donc, je savais en arrivant que j'allais être premier. Alors moi, mon objectif principal, c'était la qualification. Et après, j'avais comme deuxième objectif de faire moins de 9 heures. Dès la sortie de la natation, j'avais de l'avance. En vélo, j'ai roulé plus vite que prévu. Et en course à pied, j'étais super bien. Donc, on se sent dans un super jour. On se dit on a des jambes de feu et à l'arrivée, voilà, on a toujours quelques petites difficultés, mais franchement, ouais, une super journée. Je me suis senti super bien ce jour-là.
3: Et on l'imagine, c'est des heures et des heures de préparation. À quoi ça ressemble une journée?
4: Alors, c'est beaucoup de préparation, effectivement. Pour l'Ironman de Tours, je travaille à côté. Hein, j'ai mon emploi du temps classique et je rajoute des heures d'entraînement un petit peu quand je peux. Dès que j'ai une heure de pause, une heure et demie, voilà, je pars courir, je fais ma séance de natation. Surtout que je fais pas mal d'heures de travail en plus, parce que j'ai mon travail principal et après j'ai plusieurs petits contrats à côté. Donc c'est beaucoup d'organisation. On va dire qu'une semaine classique, c'est entre 10 et 15 heures. Et là, pour les championnats du monde, j'ai réorganisé mon planning, j'ai demandé des allègements. Et voilà, j'ai réussi à monter à 25-30 heures d'entraînement par semaine. Donc ouais, c'est beaucoup d'organisation, beaucoup d'implication et de sacrifices.
3: Et avec 30 heures d'entraînement, on se demande comment le vivent vos proches, par exemple?
4: Alors, j'ai la chance d'avoir un entourage qui me soutient beaucoup et qui m'aide à l'organisation. J'habite encore chez mes parents et ça aide quand même pas mal pour tout l'aspect logistique avec les repas, faire les courses, etc. Et ils me soutiennent à fond derrière, donc c'est encourageant et ça donne envie de encore mieux faire.
3: Est-ce que vous travaillez à côté?
4: Alors, comme j'ai dit, oui, j'ai mon travail. Là, en ce moment, je suis en congé sans solde pour mon travail principal, mais j'ai toujours mes petits contrats à côté. Sinon, je suis maître nageur à la piscine de Franconville à plein temps. Et après, je suis entraîneur pour le club de natation de Soisy sous Montmorency et le club de Franconville également.
3: Et pour Kona, c'est vrai qu'à Hawaï, donc le lieu où se déroulent les championnats du monde, on sait que les conditions climatiques ne sont pas forcément les mêmes qu'en France ou qu'à Tours, justement. Est-ce que vous avez un objectif de temps, de place, ou alors rien qu'y aller, c'est déjà un bel accomplissement?
4: Alors oui, déjà la qualification et aller aux championnats du monde, c'est déjà le Graal dans notre discipline. Donc c'est déjà exceptionnel. Mais avec toute l'implication, le temps que j'y mets, l'investissement financier, non, j'y vais pas juste pour faire de la figuration et mon objectif, c'est de faire un podium au championnat du monde dans ma catégorie. C'est pour ça que j'ai adapté mon planning et que j'y consacre autant de temps.
3: Justement, vous parlez de cet aspect financier. Ça représente un budget de combien à peu près là pour y aller?
4: Alors honnêtement, j'ai pas voulu trop faire les calculs parce que ça s'élève quand même à une fourchette, on va dire, entre 10 000 et 15 000 euros.
3: Et vous recherchez donc des sponsors pour vous aider?
4: Exactement. Je suis en pleine recherche de sponsors pour m'accompagner dans ce projet et même pour les saisons prochaines. Donc, s'il y a des entreprises, des sociétés ou des décideurs locaux qui sont intéressés pour partager cette passion, cette rigueur, voilà, je suis tout ouvert à la discussion sur mes réseaux. Je pense que ça pourrait être communiqué par la radio.
3: C'est sur Instagram, par exemple ?
4: Oui, Instagram, par exemple, Strava. Donc, sur Instagram, c'est Loïc Tri. Loïc TRI. Et sur Strava ou Instagram, c'est Loïc Bernard, tout simplement.
3: D'accord, très bien. Ben, merci beaucoup, Loïc, d'être venu répondre à nos questions sur RGB. Donc, il y a aussi une cagnotte qui a été lancée sur Litchi, il me semble. Et déjà, 3850 euros ont été récoltés. Donc, le départ pour vous, c'est la semaine prochaine. Donc, on vous souhaite un bon courage pour les championnats du monde.
4: Merci à vous.
2: Et nous vous avions prévenu, ce journal est sportif. Aujourd'hui, vendredi 25 septembre et demain, samedi 26, se tiennent à Aubonne les journées Handi Découverte, un village sportif dédié au handisport et au sport adapté. Reportage d'Elle Dubois-Collin.
3: Football, hockey et même bras de fer et tir laser, 600 personnes en situation de handicap se retrouvent autour du sport. Une initiative portée par le comité départemental du sport adapté et animée par Steve Ebolo, conseiller technique.
5: Alors, le but du jeu pour nous, c'est de mettre en lien les clubs et ou associations sportives, sport adapté et handisport, les mettre en lien avec le public en situation de handicap et de permettre justement à ces associations sportives de mettre en place des partenariats comme on est en début de saison afin que le public puisse pratiquer de manière régulière, essayer de sortir un petit peu de la sédentarité. Ça leur permet de rencontrer d'autres personnes, de développer ce lien social, c'est hyper important et le sport peut aider à ça.
3: Et ces initiatives sont une priorité du département, selon Ramzi Zinaoui, conseiller départemental en charge du sport.
6: Ça fait partie de nos axes stratégiques de notre politique sportive. Les cadres techniques, par exemple, des comités handi et sport adapté sont subventionnés à 100% sur l'acquisition de matériel onéreux pour les clubs. Il y a des bonus pour l'acquisition de matériel à destination du public handi ou sport adapté pour encourager les clubs à s'équiper et à promouvoir ces axes. Ça va être des minibus équipés de rampes pour permettre d'accéder. Pour un club d'athlétisme, ça peut être des starting blocks adaptés à de la pratique handi. Ça peut être du matériel qui va permettre de pratiquer le foot, le cécifoot, des fauteuils roulants. Ça peut être également aussi des fauteuils roulants.
3: Le village sportif qui accueille plus de 40 sports adaptés et handisports se poursuit ce samedi 26 septembre pour une journée ouverte à toutes et tous.
2: Cet événement est à retrouver samedi de 14h à 17h au 64 rue des Bouquinville à Aubonne. Plus d'informations sont disponibles sur le site www.mdph.valdoise.fr.
3: Et comme chaque vendredi, c'est l'heure de notre chronique des portraits Made in 95 en partenariat avec la Chambre du commerce et de l'industrie du Val d'Oise. Aujourd'hui, nous accueillons Aurélie Tourette pour nous parler de son entreprise Ecoactitude. Et dans le cadre des portraits Made in 95, on reçoit aujourd'hui Aurélie Tourette, la fondatrice d'Ecoactitude. Bonjour.
7: Bonjour.
3: Est-ce que vous pouvez vous présenter et présenter votre parcours ?
7: Bien sûr. Donc, je suis Aurélie Tourette, fondatrice d'Ecoactitude. Ecoactitude, l'objectif, c'est d'aider à faire changer les habitudes de consommation et les comportements via l'expérience, et notamment avec un moyen ludique qui est le do-it-yourself. Donc, on intervient pour des animations en entreprise et en collectivité et en association également pour apprendre aux gens à fabriquer leurs propres produits du quotidien, que ce soit des cosmétiques naturels, des produits ménagers ou des objets de décoration à partir de matériaux de récupération.
3: Et vous avez toujours travaillé dans ce domaine-là ?
7: Alors non, pas du tout. Donc là, ça fait 3 ans et demi que j'ai lancé Ecoactitude. Avant, j'étais dans la logistique d'œuvres d'art, dans la coordination logistique d'œuvres d'art. Et j'étais quand même sensible depuis très longtemps à la protection de l'environnement. Et j'avais envie de me lancer dans quelque chose qui m'apporterait plus de sens et qui serait plus en adéquation avec mes valeurs. Et donc, je me suis formée à la cosmétique naturelle pendant plusieurs mois en intensif. Et aujourd'hui, voilà. En avril 2023, j'ai lancé Ecoactitude. C'était tout nouveau, mais j'avais envie d'entreprendre depuis un petit moment. J'avais juste pas l'idée encore qui venait, mais voilà, elle est bien présente maintenant.
3: Et vous êtes spécialisée du coup sur les cosmétiques naturelles ?
7: Alors, cosmétiques naturels, oui, c'est vraiment la grosse partie. C'est ce qui m'est le plus demandé. Surtout que, voilà, que je sois formée, c'est un avantage parce que, voilà, il y a beaucoup d'associations, d'entreprises qui font ce genre d'ateliers, mais qui ne sont pas forcément formées parce que ce n'est pas une obligation. Moi, l'avantage, c'est que je formule mes propres recettes de cosmétiques. Et l'idée, c'est que ce soit le plus simple possible, avec le moins d'ingrédients possible pour que chacun puisse le refaire chez soi. Donc, comme ça, c'est plus économique aussi. Ça donne beaucoup d'avantages pour le refaire et ça convainc mieux les gens pour y passer.
3: Et qui peut faire appel à vous ? C'est plutôt les entreprises, grosses entreprises, petites entreprises, particuliers ?
7: J'ai eu toutes sortes de clients. C'est alors au début j'ai commencé avec beaucoup de collectivités, donc les mairies, les centres d'action sociaux, les médiathèques, les services jeunesse. Vraiment dans le Val d'Oise, justement, j'essaie de favoriser le local, forcément, pour des raisons écologiques. Ensuite, j'ai fait aussi un peu de particulier, des anniversaires enfants, tout ce qui va être enterrement de vie de jeune fille, moments entre amis, etc. Quelques associations. Et aujourd'hui, je commence à vraiment bien développer la partie, effectivement, entreprise, que ce soit pour des séminaires, des team building, parce que j'ai plusieurs formats. Ça peut être soit des formats ateliers longs d'une heure en groupe pour favoriser la cohésion. Et ça peut être également sur des événements ponctuels, avoir un stand de fabrication où voilà, il peut y avoir des centaines de personnes qui viennent sur le stand sur une journée complète. Et comme ça, ils sont sensibilisés, ils repartent avec leur produit, avec la recette pour le refaire à la maison. Donc, j'ai eu de la petite entreprise à la très grande. Hein. J'ai travaillé avec des groupes comme Keolis, Bouygues Construction. J'ai travaillé avec la Fédération d'athlétisme aussi sur le départ de la Maïf Equidène où on fabriquait des baumes pour les sportifs, en fait. Parce que du coup, voilà, l'avantage, c'est que j'arrive à formuler des recettes en fonction de l'événement aussi, si on me demande quelque chose d'un peu spécifique.
3: D'accord. Et est-ce que vous sentez que, justement, les personnes peuvent être plus réceptives avec des ateliers de ce type assez ludique au discours sur l'écologie plutôt que, voilà, une tirade, par exemple ?
7: Exactement. Alors ça, c'est sûr. Moi, je suis persuadée que l'expérience, en fait, le fait de faire de ses propres mains, ça aide à convaincre les gens. Justement, moi, je suis dans un peu l'écologie par la bienveillance. Je pense que on ne convainc pas si on essaie de forcer les gens ou de les obliger à faire quelque chose. Là, moi, vraiment, c'est dissimuler un peu des éléments de sensibilisation dans mon discours, parce qu'il y a quand même un peu de discours dans les ateliers. Je leur explique pourquoi c'est mieux de fabriquer soi-même, l'aspect santé, l'aspect environnemental, réduction des déchets, etc. Et du coup, rien que ça, en fait, les gens, ça leur plante des graines, en fait, dans la tête. Et voilà, je leur dis que, de toute façon, personne n'est parfait dans tout ce qui est écologie. Moi non plus, je ne suis pas parfaite. Et c'est ça aussi que je pense que les gens aiment bien, c'est qu'ils voient qu'on peut avancer pas à pas. Et ça, j'adore, en fait, retrouver d'une année sur l'autre, sur des événements, des personnes qui me disent j'ai refait la recette de l'année dernière qu'on avait appris ensemble. Par exemple, sur Enghien, récemment, j'ai eu une personne qui avait participé à un atelier baume apaisant pour les boutons de moustiques. Et elle l'a refait, en fait. Elle m'a dit que ça marche super bien. Et voilà, c'est des petits pas, des petits gestes, mais qui peuvent après donner envie de passer à autre chose de plus gros.
3: D'accord. Et aujourd'hui, comment voyez-vous l'avenir pour EcoActitude ? Est-ce que vous cherchez de nouveaux partenaires pour grandir ?
7: Alors oui, justement. Du coup, c'est pour ça que là, je fais une transition avec le Made in 95. J'ai intégré donc le label du Made in 95 parce que effectivement, je cherche toujours des partenaires. C'est vrai que EcoActitude grandit d'année en année. Je travaille avec des animatrices aussi partenaires qui m'aident quand j'ai plusieurs demandes en même temps ou qu'on doit être deux, par exemple, pour animer au même moment. Je cherche toujours des prestataires dans plein de domaines. Et comme je disais tout à l'heure, je favorise le local, en fait, même pour rechercher mes clients. Tout ce qui va être collectivité, je préfère être en local pour limiter, évidemment, les transports. Pour l'instant, les entreprises, c'est beaucoup sur Paris. beaucoup sur Paris, les Hauts-de-Seine, etc., la Seine-Saint-Denis. Et voilà, c'est dommage parce qu'il y a beaucoup d'entreprises encore sur le Val-d'Oise et je pense que je peux... Voilà, il y a pas mal de choses à faire et c'est pour ça que voilà, je m'intéresse en priorité au département.
3: Et donc, si des entreprises du Val-d'Oise sont intéressées, ils peuvent retrouver plus d'informations sur ecoactitude.com. Merci beaucoup Aurélie Tourette d'être venue dans ce journal.
7: Merci beaucoup de m'avoir reçue.
3: Au revoir.
7: Au revoir.
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8: Bonjour à tous, à la une de l'actualité sportive, c'est le grand soir pour Zinedine Zidane avec les Bleus. Pour sa première comme sélectionneur, la France joue ce soir à 20h45 face à la Turquie en Ligue des Nations. Zidane évoque une immense émotion, Mbappé sera bien présent malgré un petit pépin physique et va rester capitaine. Grosse soirée de Pro D2 en rugby ce soir pour la cinquième journée. 7 matchs au programme avec notamment Dax Nice et Provence Rugby Aurillac à 19h30. Grenoble va recevoir Valence Romand à 21h. Provence Rugby, deuxième du classement, va tenter de poursuivre son sans-faute après 4 succès en 4 journées. Du volley, demi-finale de l'Euro aujourd'hui, l'équipe de France joue contre la Finlande. Les Bleus ont battu la Roumanie au tour précédent, coup d'envoi à 21h. Et l'autre demi-finale va opposer la Slovénie à la Pologne à partir de 17h. En cyclisme, Paul Sexas sera l'un des Français à suivre dimanche sur la course en ligne des championnats du monde. En l'absence de Tadej Pogacar, le jeune Français fait partie des principaux favoris annoncés, face notamment à Evenepoel, Van Aert, Van Der Poel ou Del Toro. L'équipe de France s'est organisée autour de lui pour tenter de jouer le titre. Et le championnat de France de cyclisme sur piste handisport se tient ce week-end au Stade Vélodrome de Roubaix. 6 champions du monde et 5 médaillés mondiaux sont annoncés. Voilà pour l'essentiel de l'actualité sportive.
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j'emploie le terme gaspillé parce qu'on vit dans un monde qui est placé sous le signe de la productivité. La rêverie, la lecture, la possibilité de ne rien faire, qui est un résultat immédiat, est important pour l'harmonie de l'esprit et du corps. L'harmonie de l'esprit et du corps. Et rien ne pourrait naître, il me semble, s'il n'y avait pas ces moments privilégiés où on vit d'une façon différente et où le temps s'écoule.

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2: Bonsoir à tous. À la une de l'actualité, une petite progression du pouvoir d'achat pour les salariés du privé. Leur salaire mensuel de base a augmenté de 2% sur un an à la fin du mois de juin, alors que les prix, eux, ont progressé de 1,7%. Au seul deuxième trimestre, les salaires, eux, ont gagné 0,7%. Corrigé de l'inflation, la hausse sur un an n'est plus que de 0,2%. Les vagues de chaleur successives de l'été 2026 auraient coûté 113 milliards d'euros à l'Europe, selon l'assureur Allianz. L'Italie est le pays le plus touché devant l'Allemagne et la France, où les pertes atteindraient 20 milliards d'euros. Au total, la facture représente 0,46% du PIB cumulé de 30 pays européens. Léon XIV poursuit sa première visite en France. Le pape déambule cet après-midi en papa mobile dans les rues de Paris. Un peu plus tôt, il a été reçu par Emmanuel Macron à l'Élysée, puis s'est exprimé à l'UNESCO. Ce soir, il doit rejoindre le Stade de France pour une grande veillée avec 80 000 jeunes. Des difficultés d'approvisionnement touchent actuellement la fluoxétine, un médicament plus connu sous le nom de Prozac. La NSM a demandé aux laboratoires d'augmenter leur livraison et de puiser dans leur stock de sécurité. La situation devrait progressivement se normaliser dans les pharmacies à la mi-octobre. Un salarié de Dassault Aviation a été interpellé après des actes de dégradation dans l'usine de Cergy qui fabrique les Rafales. L'entreprise a déposé plainte et indique que la justice suit son cours. Plusieurs incidents auraient également concerné des équipements sensibles dans les sites du groupe en France. Quatre grands championnats européens réclament une réforme profonde de la FIFA. La Premier League, la Liga, la Serie A et la Bundesliga dénoncent une concentration excessive du pouvoir et des décisions prises sans réelle concertation. Les fédérations demandent aussi de séparer les fonctions de régulation et les activités commerciales de la FIFA. Enfin, en foot, c'est une première pour Zinedine Zidane ce soir à la tête de l'équipe de France. Un match contre la Turquie à 20h45 en Ligue des Nations. Les supporters sont impatients de voir la patte de Zizou sur le terrain, même si Didier Deschamps a mis la barre très haut.
3: Ce qu'on attend, c'est qu'il continue sur les pas de Didier Deschamps en faisant mieux, parce que c'est déjà super bien ce qu'il a fait Didier Deschamps.
4: Zidane a été un grand joueur, contrairement à Didier Deschamps, mais Didier Deschamps était le plus apprécié vu ce qu'il a fait en 2018. Mais ouais, je pense que quand même Zidane va ramener plus de choses à l'équipe de France et plus de visibilité.
5: Il va être testé. Il a gagné 3 Ligues des Champions avec le Real. Si avec nous il perd, j'ai peur que les Français, on aime bien râler, donc voilà quoi. On va vraiment le juger quoi.
2: Propos recueillis par Manil Alikodja. Voilà pour l'actualité. Excellente fin de journée à tous.
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Yes, welcome back sur les ondes de RGB, c'est votre émission Vibes à Com, de retour à l'antenne, une rentrée en fanfare avec des collègues journalistes qui nous préparent une belle série. Donc on commence direct avec un invité, vous connaissez la recette. Big up aux amis de IDFM, Vince qui est là parmi nous. Voilà, le monde radiophonique est une médiatique dans ces musiques-là est une grande maison. Big up à eux. Voilà, on les reçoit en deuxième partie d'émission. On est en tout cas ravis de vous retrouver à l'antenne. Je vous rappelle que c'est chaque vendredi de 20h à 22h et beaucoup plus. Vibes à Com Radio Show. On est branché sur la meilleure des stations radio RGB, liberté, diversité, proximité. Et avant de recevoir nos invités qui vont nous présenter la série Full Circle, on va s'écouter un petit peu de musique. Sélection préparée as usual par Mr. Manfred Perry, On Your Mind Sound. Donc on s'écoute ça, on revient juste après.

En écoutant ces quelques brand new, en attendant nos invités qui vont se faire cuisiner sans façon, l'équipe de Jam, c'est là pour présenter la série documentaire Full Circle.

Yes, pour finir comme il se doit, cette sélection procurée par les bons soins de Manfred Selecta. On finit avec ce déjà classique de Bigaranx et Poupa Jim, les Refleux. Et on rappelle que Jazz Hayek, qu'on vient d'écouter, sera notre invité très bientôt. Donc restez à l'antenne, ce sera le vendredi 6 novembre sur RGB dans Vibes Acom Radio Show.

Yes, yes, yes, Bigaranx et Poupa Jim dans Vibes Acom Radio Show, One Respect. À Mr. Manfred, as usual pour cette sélection fleurie, nous sommes bien à l'antenne de RGB 99.2 dans Vibes Acom Radio Show. Et on aime bien la musique, mais vous savez qu'ici on aime bien papoter aussi, on est venu pour là, donc si on est venu aussi pour ça, si vous nous rejoignez, et ben vous êtes au bon endroit, au bon moment. Dans un tout petit instant, nous allons recevoir l'équipe de Full Circle, une nouvelle série documentaire, Brand New, qui vient de sortir autour du rap, du reggae, de plein d'autres musiques racontées par ces acteurs. On va en parler, on va parler de la création, mais aussi du parcours de ces deux réalisateurs, Jahil, que vous connaissez aussi pour ses talents de chanteur, et James Cabron, toujours derrière la caméra. Et pour introduire tout ça, ben, on va s'écouter un petit titre de Jahil. Vous le connaissez si vous êtes un fidèle de la radio, c'est le titre « La guerre des moutons ». On se retrouve juste après avec l'équipe.

0: Roots, rap, reggae, martelé comme un slogan. On sait tout de suite où on met les pieds en découvrant cette série documentaire riche et rythmée que nous livrent nos confrères de Jams. Une immersion en 7 épisodes au cœur de ces musiques, mais aussi de leurs racines, de leur mélange et de leur contexte social. Tout ça raconté par ces acteurs et créateurs à travers 20 ans d'archives journalistiques. Voilà ce que nous propose cette équipe. Donc un documentaire aussi didactique que dynamique, truffé de références musicales ou culturelles. Full Circle est une série à binge-watcher d'urgence, que tu sois néophyte ou incollable sur tes musiques préférées. Nous sommes donc ravis pour cette rentrée Vibes.com d'accueillir sur RGB pour en parler les deux réalisateurs coupables de ce forfait, Mr. Jahil et Mr. James Cabron. Comment ça va les gars?
1: Ça va. Putain, quelle intro. Écoute... Tu t'es déchaîné mon frère.
0: Ah mais la série le vaut bien.
2: Merci pour l'invite. Hein.
0: Avec plaisir les gars, c'est un plaisir de vous recevoir, le projet est vraiment de qualité. Jahil, on te présente plus ici, chanteur déjà 3 albums, dont le dernier French Kiss avec Sly & Robbie, pour lequel ouais. Tu étais venu. On se connaît bien, mais aujourd'hui c'est avec ta casquette de journaliste que t'es venu. Et t'es pas venu tout seul, car t'es venu avec ton acolyte James Cabron, donc photographe, vidéaste, co-réalisateur. On dirait que les deux font la paire. Je crois que ça fait longtemps que vous faites ça. Ouais. On s'est d'ailleurs croisés ici ou là en backstage. Racontez-nous un petit peu comment tout ça a commencé, l'aventure journalistique.
1: Journalisme, c'est lui qui m'a mis dedans. Mais moi, j'y suis pour rien. Moi. Je suis passé, il m'a dit, vas-y, t'as un truc et tout. C'est lui qui m'a mis dans le journalisme, tout simplement. J'ai commencé à faire des interviews grâce à monsieur, et qui à l'époque, c'était dans le site Le Banlieusard.
0: Ouais.
1: Et c'est un site qui a commencé en 2006-2007.
2: Un petit peu avant, ouais, fin 2005. En fait, pour te la faire court, en fait, ouais. Il y avait une équipe de base. Moi, je rencontre cette équipe. Ils me disent, toi, t'as une grande bouche. Je te verrais bien faire des chroniques, tu vois. Du coup, je fais des chroniques. Après, l'aventure s'arrête. Moi, je décide de continuer un petit peu parce que je suis un peu sur un terrain de jeu. Tu as Danny Dan, tu as machin. Enfin, tu as les artistes à portée de main, tu vois. Ouais. Je me dis, je peux pas laisser tomber ça. Et avec Jahil, on s'était déjà croisés, on se connaissait un petit peu. Et puis, je sais plus, un soir, en discutant, je lui dis, mais c'est lui, en fait, qui doit poser des questions, tu vois. Parce que moi, au début, je faisais un... Enfin, pas tout au début, mais quand j'ai décidé de continuer sans les poteaux, je me suis retrouvé à filmer, à poser des questions. Tu peux pas être partout.
1: Ouais.
2: Quand je posais les questions, j'avais pas l'impression, surtout face aux Américains, j'avais, tu vois,
1: ils parlaient pas anglais.
2: Ouais. Tu vois,
0: ça aide pas. Ouais.
2: Donc ça m'a permis quand même de faire. J'ai fait Rayquan quand même. Je parle pas un mot d'anglais, tu vois.
0: Ah ouais. Ça marche avec les footies à la limite.
1: Non, ouais, c'est ça, exactement.
2: Tu peux être novice, mais tu peux pas être un imposteur, tu vois. Je trouve que c'est important. Ouais, et quand j'ai rencontré le poteau, je me suis dit, lui, là, c'est sûr, c'est la bonne personne, tu vois. Et puis c'est comme ça que c'est construit notre... Comme il le dit si bien souvent, c'est une série d'accidents, en fait. Comme quand je prends une caméra, en fait, je prends une caméra parce que mes gars, ils arrêtent. Tu vois, ils m'ont initié au truc, heureusement qu'ils ont été là, tu vois. C'est eux qui m'ont donné un peu le syndrome de ça, tu vois. Je les remercie encore. Mais après, il a fallu continuer. Et je pense qu'on s'est rencontrés au bon moment, l'un pour l'autre, en fait. Tu vois.
0: Ouais. Et ça fait 20 ans que ça continue, donc.
1: Ouais.
2: Ça fait 20 piges. Hein.
1: Ouais, c'est ça.
0: Alors, attaquons direct le vif du sujet. La série, comme je vous le dis, The Hors Antenne, je la trouve vraiment bad. Est-ce que vous aviez ça en tête depuis longtemps?
1: C'est même pas qu'on avait ça en tête depuis longtemps, c'est qu'on est dessus depuis longtemps, en fait.
0: Ouais.
1: Et moi déjà avec ma vie de ouf, et puis album, bébé 1, bébé 2, Covid, tu vois, on repoussait, mais c'est-à-dire que dès qu'on avait du temps, je partais chez lui là vers Beauvais, et puis on se remettait dessus. Mais ça fait un moment qu'on l'avait, en fait, la série, on l'a commencé en même temps que Le Banlieusard s'est arrêté.
0: Ok.
1: Parce qu'on en avait marre, tu vois, Le Banlieusard, on est arrivé à un moment où, tu sais, c'est le moment où... Dans le rap, le journalisme poubelle, c'est arrivé. Voilà, c'est pas pour manquer de respect publiquement, mais les tontons Marcel et machin. Ah, t'as vu, il a dit ça. Ah, il a dit ça. C'est ouais, fouiller les poubelles, quoi. Tirer vers le bas.
0: Aussi où le net est arrivé, qu'il y a eu des médias, peut-être.
1: Et malheureusement, on était victime de notre nom. C'est-à-dire que Le Banlieusard, t'avais plein de petits qui pensaient qu'ils allaient trouver ce contenu-là chez nous. Et puis ils arrivent, ils voient DJ Premier, ils se disent il veut quoi le vieux monsieur. Et de l'autre côté, t'as plein de mecs où, quand ils kiffaient voir Primo, ils voyaient Le Banlieusard, ils se disaient, ça va être un truc qu'on fouille les poubelles. Ça m'énerve de l'avouer, mais il y a un moment, le terme, il était devenu galvaudé.
0: Okay.
1: Et pour l'histoire, nous, à l'époque, quand on commence ensemble, moi, je suis agent de sécurité, il est peintre en bâtiment. Donc, on fait aussi comme on peut.
0: Mmh, bien sûr.
1: Et pour venir couronner le tout, t'as Kerry James qui lance un site qui s'appelle Le Banlieusard.
0: Exact.
1: À l'époque. Et je dis, ah, vas-y, c'est trop. Moi, j'ai pas les... Je jouis pas de la sympathie du public de Kerry, quoi. On n'a pas les armes pour lutter, là. Mmh. Donc, on se dit, vas-y, nique sa mère. Et puis, c'est Specta de Sayan.
0: Ouais.
1: Qui nous demande de faire une interview d'Onyx pour Toxic TV.
0: Ah ouais.
1: Et je me rappelle, en préparant l'interview, je dis au poteau, c'est quoi, ça fait longtemps qu'on veut faire un truc qui tourne autour du rap et du reggae. Parce que comme Bruno Blum, on voulait prouver que le rap vient du reggae, genre. Alors qu'en fait, pas tellement, enfin, c'est tellement plus compliqué.
0: Ouais, c'est tout un des sujets de la série, ouais.
1: C'est un des épisodes. Mmh. Et je trouve le nom de Jams et je me dis, vas-y, Tootsie est mort. Il y a plein de mecs qu'on a interviewés, ils sont morts, on ne peut pas laisser dormir ça. Et donc, on entame le processus de faire un documentaire sans savoir comment on fait un documentaire. Mmh. Le soir, en interviewant Onyx, et quand vous écoutez le générique, le Jams, c'est Onyx qui l'a gueulé dans le micro le soir même.
0: Ok, d'accord.
1: Tu vois, et en fait, après, on n'avait pas du tout, quand on a commencé, les thématiques, il y a des questions et des sujets qui revenaient. En fait, on a trié, voir dans les réponses, qu'est-ce qui revenait le plus souvent. Et on s'est dit, on va appuyer là-dessus dans toutes nos prochaines interviews.
0: Ok, je me demandais quand même comment, ouais. Parce que je te demandais...
1: J'ai dit bon, c'est bon.
2: Ouais, après, quand même, moi, je vais rendre les fleurs au poteau. Quand il a eu l'idée... Il savait quand même où il voulait aller, tu vois. Mmh. Et je veux dire, l'idée de la série, c'est quand même lui, tu vois, qui a eu cette idée, qui m'a dit... Parce que moi, en fait, j'en avais un peu ras-le-bol de tout ça, tu vois. En plus, comme j'étais en train de changer de métier, fallait absolument que je me concentre à fond dans mon nouveau métier pour pouvoir réussir et progresser. Mmh. Et en plus, j'avais envie de faire des clips. Et lui, en plus, il m'a dit, vas-y, tu devrais faire des clips.
1: Ouais.
2: Donc, tu vois, je veux faire des clips, je change de métier, et lui, il me propose une série. Et quand je vois toutes les archives et tout, je lui dis, vas-y, de toute façon, t'es mon frérot, je te suis. Tu vois, et après c'est vrai qu'on a construit quand même au fur et à mesure du truc,
0: yes.
2: Mais moi de base quand on commence la série c'est parce que j'en ai aussi ras-le-bol d'aller poser des questions aux gens, tu vois, et particulièrement autour du rap français, qu'après quand on s'est rendu compte, tu vois, en faisant le truc, bah souvent c'était plus facile d'avoir Jacob Desvarieux ou Hachi Fire qu'un Booba ou je sais pas qui d'autre, tu vois.
1: Ou même un rappeur que tu connais, hein.
2: Ouais, ou même des fois un rappeur que tu connais, ouais.
1: Les rappeurs français c'est les plus frileux.
0: Ouais, c'est vrai.
1: Je te jure.
0: Il y en a quelques-uns néanmoins dans la série. Hein, on voit rapidement Danny Dan, Passy,
1: Oxmo,
2: Némir.
0: Némir aussi, ouais, c'est vrai.
2: Et Némir, pour la petite histoire, je l'avais chopé deux fois. Je l'avais chopé une fois en 2011 au concert du Public Enemy. Il faisait la première partie, tu vois. Et après, on l'a chopé au Tamanoir. Il faisait une date.
1: Ouais.
2: Et tu vois, comment il est... par exemple, ce qu'il explique Némir dans la série, c'est du pain béni, nous, pour ce qu'on voulait faire. Mmh. C'est vraiment. Ça qu'on voulait retranscrire, il te l'explique. T'as vu comment il te l'explique?
0: Ouais, il l'explique très musicalement en plus.
2: Et voilà, tu vois, il donne. Enfin, on aurait voulu lui faire dire ça, il l'aurait pas dit aussi bien, tu vois ce que je veux dire?
0: Ouais.
2: Mais comme c'est tellement. Il est tellement spontané finalement, que ce côté spontané, il te l'explique super bien. Et dans l'épisode microphoniste, forcément.
1: On est obligé de le mettre.
2: Le yaourt.
1: Bah ouais.
2: Je trouve que c'est un des mecs qui a le mieux expliqué le yaourt.
0: En fait.
2: Tu vois, parce que souvent on entend le yaourt. C'est une expression qui revient souvent, mais là, c'est presque un tuto qui te fait.
1: Et ce qui est fou, c'est quand il te dit ça à l'époque, le terme top line et tout, ça n'existe pas.
0: Ouais.
1: Et en fait, il t'explique ce qu'ils font aujourd'hui, là, ce travail de top line.
2: Et les rappeurs chantent même pas encore à l'époque. Hein.
1: Tu te rappelles ce jour-là,
0: je chante surtout pas même.
1: Toi, ouais. Je lui avais dit à l'époque, toi, tu vas chanter. Non, non, non. Deux ans après, rien qui chantait, mon pote.
0: Ok. En tout cas, c'est un travail énorme. Donc, c'est des archives entre 2002 et 2007 et 2022, c'est ça?
1: Ouais, c'est ça.
0: Donc, il y a, j'imagine qu'il y a un paquet d'archives. Est-ce que ça a été difficile de trouver un angle, un fil conducteur? Puisqu'il faut dire du coup qu'en fait, il n'y a pas de narration, hein, vous laissez vraiment les artistes parler d'eux-mêmes.
1: Exactement. En fait, sur ce truc-là, nos défauts, c'est devenu nos qualités. C'est-à-dire que, tu sais, quand tu fais un documentaire, normalement, il y a un mode opératoire, il y a tout un travail de préparation, de production. Nous, à l'époque, on est de Narvalo, on y va juste, on a envie de dire des trucs et on sait qu'on a interviewé des mecs, on dit des trucs bien.
0: Mmh.
1: Donc, on apprend en le faisant. Et d'où ce choix de pas de voix off. on voulait vraiment laisser parler les artistes, parce que j'ai remarqué dans plein de documentaires que j'adore, quand tu fouilles un peu, tu te rends compte que quand même, à chaque fois, les réalisateurs, ils ont un peu tordu les faits dans la direction de ce qu'ils voulaient dire. Tu vois ?
0: Avec l'exercice du montage et tout.
1: L'exercice du montage, de garder tel truc ou pas garder tel truc. Et nous, on s'est vraiment dit, tu sais quoi, on va montrer aux gens que... on apprend ensemble, tu vois, tu citais tout à l'heure l'épisode Roots Rap Reggae sur le lien entre les Caraïbes et le rap.
0: Yes.
1: Bah tu vois bien que KRS-One, il n'est pas formel, il cherche en même temps que nous. Tellement la question elle est compliquée, bah on cherche ensemble. Et je trouvais ça intéressant. Et du coup on a procédé comme ça. Non, le plus dur c'était d'avoir un truc équilibré. Un truc rythmé équilibré. Pareil, on a fait le choix de mettre tout en noir et blanc. Pourquoi ? Parce que à la base, quand on commence à shooter, on a une Betacam là, tu sais là où tu mets les DV, les vieilles caméras.
0: Ok.
1: Ensuite, il y a toute une phase où il me prête un caméscope et vu qu'il est un peu loin de Paris, des fois, moi, je fais des interviews à Paris, j'y vais tout seul avec mon caméscope. Et ensuite, il chope un appareil un peu plus digne de ce nom. Et comment tu vois la différence de qualité d'image ? Tu te dis comment ça va passer ? Ben, on met du noir et blanc pour tout uniformiser. Ouais. Et puis le noir et blanc, ça sort un peu du temps.
0: C'est vrai, c'est vrai. Puis ça colle avec le côté archive. En tout cas, franchement, pour avoir... C'est ce qu'on se disait justement avec JB avant l'émission, ça se voit pas tellement, quoi. Alors, nous, comme en plus, il y a des interviews où on était
1: aussi... Où on s'est croisés, en plus.
0: Voilà, de l'autre côté, donc forcément, on reconnaît où c'est, etc. Mais en fait, c'est vraiment assez uniforme. Vous avez réussi à vraiment uniformiser ça.
2: Après, comme il disait, ce qui est notre faiblesse peut être notre force, c'est qu'aujourd'hui aussi, on n'est plus sur la qualité d'image comme il y a 10 ans. Tu vois, il y a 10 ans, quand on est passé un peu de la mini-DV au numérique, il fallait avoir une image super nette. Aujourd'hui, tout le monde filme. Ça veut dire que cet aspect qualitatif, quand je parle qualitatif, je parle du grain de l'image. Aujourd'hui, tout le monde s'en fout en vrai.
1: Ouais.
2: Tu vois ce que je veux dire ? Aujourd'hui, quand tu regardes quelque chose, la première chose que tu te dis, tu te dis pas wow, la qualité de l'image. Tu vois, tu te dis plus ça comme tu te le disais il y a 10 ans.
0: Ouais, surtout que t'es habitué.

0: Ah, qui faisait justement des trucs un peu bon,
1: bien sûr.
0: Tu vois,
1: ah ouais.
2: On a essayé, comme on a un peu uniformisé tout ça, tu vois, on a essayé de rendre tout ça cohérent, en fait. Mm. Mais c'est pareil, moi, quand je fais tout ça, j'ai pas beaucoup de compétences en vrai, tu vois. Ça veut dire que j'apprends aussi en faisant, et puis t'étalonnes pas. Alors là, pour être un peu technique, t'étalonnes pas une image de mini DV comme t'étalonnes du numérique aujourd'hui, tu vois. Okay. La dynamique dans ce que tu peux récupérer à avoir, c'est pas du tout le même truc, tu vois. Après, c'est joli aussi, pourquoi ? Parce qu'on est passé par un graphiste qui nous a fait une charte graphique, et ça, bah, tu le vois dans le générique, tu le vois dans les intros, les outros. Et c'est aussi ce qui fait que tout ça, c'est joli, parce que t'as quand même un graphiste qui s'est penché sur le truc et qui s'est dit, vas-y, je vais vous faire quelque chose de cohérent et en rapport avec votre série. Mm-hmm. Moi, après, c'est du pain béni, j'ai juste à animer tout ça, tu vois.
1: Ouais.
2: Tu vois. Et c'est aussi pour ça que je pense que c'est joli et qu'il y a quand même, il y a quand même quelque chose qui s'en dégage, tu vois.
0: Tout à fait. Et il y a un rythme, vraiment, une écriture musicale au niveau de comment arrivent les archives, comment vous coupez telle et telle interview. C'est très musical comme montage.
2: Ouais. Alors ça, c'est parce que ça a toujours été notre approche.
1: Ouais.
2: C'est-à-dire que nous, on a toujours vu un peu les interviews comme une morceau de rap ou comme un morceau de musique. Mmh,
1: tout à fait.
2: Ça veut dire que le gars, il est en train de te parler, mais c'est comme s'il était en train de chanter, tu vois. Et là où il est très très fort aussi, c'est que lui, c'est un chanteur.
1: Moi, je suis musicien. Ouais.
2: Non seulement il est musicien, et en plus, c'est quelqu'un qui écrit des chansons. Donc tu vois, il a ce truc de narrateur, et de savoir qui placer à ce moment-là et tout. Tu sais, on est arrivé à l'épisode 4, c'était le Covid. Au début, il était à côté de moi, je montais les trucs qu'il me disait. À l'épisode 4, je lui ai dit, frérot, c'est le Covid, on va prendre 2 ans. Tiens, vas-y, viens, je te montre. Et il a fini par monter le 5, le 6 et le 7 tout seul chez lui, tu vois.
1: Ah,
2: et après, moi, je récupérais le bébé.
1: J'ai appris le montage en passant.
2: Tu vois, je récupérais le truc. C'est pour ça, tout à l'heure, je disais à ton collègue, c'est un peu le fond et la forme. Tu vois, ça veut dire que lui, il construit et moi, j'esthétise un peu derrière, en fait, grosso modo. Et après, quand on montait les épisodes ensemble, des fois, il y avait quand même une complicité où on se disait...
1: Ouais.
2: Ah tiens, viens, on fait ça. Et on se regardait, on se disait, ah t'es con quand même, tu vois,
1: parce que
2: on était content de...
1: Ah, oui.
2: Tu vois, il y a un moment où KRS, il parle du Mento, ou quand Rockness, il parle de Gloria Gaynor, et on se regarde comme ça.
1: Bah, ouais.
2: C'est évident qu'on va mettre le truc de Gloria Gaynor, tu vois. C'est parce qu'il y a des choses, c'est évident aussi. Ouais.
1: J'imagine, en plus, pour l'histoire, ça déchire que tu parles de celle-là, parce que... Et ça, c'est à 3h du matin, dans la rue, à Belleville.
0: Ok.
1: Faut savoir qu'à un moment, on entend un bruit, c'est Sean Price derrière, qui veut jamais faire d'interview, qui nous avait dit non comme d'habitude, qui est bourré en chaussettes, en train de brailler avec une bouteille de cognac à la main, et Rock qui te fait. Et donc, moi, quand je lui pose la question, genre, c'est quoi ton premier souvenir musical ? Il me parle de ses parents en train de se péter avec I Will Survive derrière. Et moi, quand j'entends ça, tu sais, ça me fait un peu gaulerie. Et tu vois tout de suite Steel qui est à côté, qui me regarde, genre... Frère, il te dit un truc sérieux, pourquoi tu rigoles ? Et je leur explique que chez nous, ce titre, il est une histoire, la Coupe de France, Zidane, tout. Et là, les mecs, ils se disent « Ah ouais, truc de ouf !» T'as vécu ça en interview, les moments magiques comme ça ?
0: Ouais.
1: Ça, t'es obligé de le mettre.
2: Et je vais pousser l'anecdote plus loin, je sais pas s'ils s'en rappellent. C'est que ce soir-là, en fait, tu vois, on fait ça à l'escalier, c'est devant le Mama Shelter.
0: Okay.
2: Moi, 30 mètres plus loin, je repère un super escalier type parisien.
1: Ouais.
2: Tu vois, en pierre et tout. Je dis « Ah, c'est là qu'on fait l'interview. »
1: pas.
2: Impossible de traîner les mecs 20 mètres plus loin. Et moi, je prends la caméra, je lui dis, je me casse.
1: Ouais.
2: Je te jure, je lui dis, ah, vas-y, je me casse.
1: Oh, ouais.
2: Il me dit, non, noir, déconne pas et tout. Tu vois, pour dire, à l'époque, c'était un peu comme ça, tu vois, parce que je voulais que ça se fasse comme ça. Heureusement que je me suis pas cassé, tu vois. Mais pour te dire qu'on était, tu vois, moi...
1: On avait Foster à côté.
2: Ouais, en plus.
1: Qui est un pote à nous, DJ, un bon DJ, hein.
2: Ouais.
1: Et il était mais bourré comme un coin. Il me dit, attends, mais j'ai une question pour eux. Dis pourquoi il dit Ricain, c'est de la merde. Comme ça. Je suis là, vas-y, va t'asseoir.
0: Il manque le bêtisier alors.
1: Ah oui, non, on a. Si tu savais, on a le bêtisier. Je dirais pas de nom, moi. Une fois, on a eu un artiste, il s'est endormi en interview, frérot. T'es là comme
0: carrément.
1: Ça, tu. Hein ? Et tu dis, il est derrière sa lunette noire. Puis t'entends. Comme ça, et t'as son pote à côté qui lui tape le. Il fait New York, what was the question?
2: tu veux l'anecdote ultime de ce docu? Un soir, il m'appelle, il me dit, ouais, il y a un petit jeune, il passe au bateau phare, il s'appelle Kendrick Lamar et tout. Je lui dis, oh frérot, je suis fatigué ce soir, je bouge pas.
0: Parce que c'était pas encore l'icône qu'on connaît.
1: Il était inconnu.
2: Il était inconnu, c'était en 2008, 2009 peut-être, tu vois. Julien, j'ai pas le temps, frérot, ce soir, vas-y. Ça me saoule.
1: Kendrick.
0: Ah ouais.
1: Voilà. À chaque fois, quand il a gagné un Grammy et tout, je vais le voir, j'y fais.
2: Tu vois, pour te dire que. Tu vois, c'était pas calculé. Il y a plein de trucs, c'était pas calculé, tu vois. On est ça s'est fait vraiment comme ça, quoi.
0: Ouais. C'est sûr, c'est sûr. On en a quelques anecdotes aussi, dans l'équipe Vibes Acom. On va faire une petite pause musicale, si vous voulez bien. Comme on parle beaucoup des rapports entre rap et reggae, ben, on s'est fait on s'est calé des petites tunes comme ça. Là, je crois que ce qui arrive, c'est Shabba avec Mad Lion, quelque chose comme ça, c'est ça, JB? Yes, et ben balance tout ça, et puis on se retrouve juste après avec l'équipe de Full Circle. On est toujours sur RGB 99.2 FM. Yeah.

0: Yes, back à l'antenne de RGB, votre émission Vibes Acom Radio Show. On est toujours en compagnie de l'équipe de Jams à l'occasion de la série documentaire Full Circle, la passionnante série documentaire. Il y a des artistes très très nombreux, je crois 76 artistes, c'est ça,
1: ouais,
0: quelque chose comme ça.
1: 76.
0: Donc on va pas tous les citer, ce serait trop long, mais évidemment rap, reggae, dancehall, mais bien d'autres musiques aussi
1: bien
0: d'ailleurs.
1: Sûr.
0: Francophones, anglophones, des Jamaïcains, des Américains, des Français, même Nigeria, les Antilles, mm-hmm, etc. Pour en citer quelques-uns, Sly & Robbie, KRS-One, Toots, Beanie Man, Jacob Desvarieux, il y a aussi côté hip-hop, l'équipe de Bootcamp Clip, Inspecta Deck, des poids lourds, quoi. On vous invite à aller voir les séries pour découvrir tous les autres. Dans quel contexte vous avez pu rencontrer ces artistes, en fait, et est-ce que ça a été difficile parfois?
1: Toujours. Toujours. Nous, on n'a jamais été plugué ni quoi. Bon, je vais pas tout le temps le dire, mais encore une fois, sécu, bâtiment. Mmh. Après, au passage, on a réussi à changer nos vies aussi, nous, à changer nos conditions. Mais t'as une espèce de connaissance ou pas, t'envoies des mails. Plein de fois, on a fait le forcing à la sortie des concerts. Dans le cas de mecs comme Machel Montano, j'ai réussi à travailler, puis je les ai chopés à l'hôtel, beaucoup à l'hôtel aussi. Mmh. Skinny Fabulous, par exemple, je l'ai attrapé, j'étais au carnaval de London avec ma famille.
0: Okay.
1: Et j'ai réussi à le choper à l'hôtel à 7h30 du matin avant qu'il aille chanter sur le char. Ça n'a jamais été facile, non.
0: Mmh.
1: Vraiment, ça a été... c'est des moyens de ghetto youth, quoi.
0: Ouais.
1: Ouais.
0: Est-ce qu'il y a des portes qui se sont fermées, des choses que vous n'avez pas pu...
1: Oh non, c'est manger un nombre incalculable de refus. Mmh. Là, vous voyez la pointe visible de l'iceberg.
0: Ouais.
1: Mais on s'est... manger beaucoup plus de refus que de oui. Après, au bout d'un moment, c'est vrai que quand t'envoies les mails, tu commences un peu à comprendre comment ça se passe et tout, et que t'envoies les mails, et il y a quand même une liste qui parle pour toi.
0: Mm-hmm.
1: Et les mecs, ils commencent à se dire « Ah oui. »
0: Bon, c'est pas n'importe qui.
1: Ah putain, il a réussi à voir lui, et puis là, ça commence à faire un petit château de cartes.
0: Mm-hmm.
1: Mais que du forcing.
2: En fait, on est un peu les deux mecs relous, tu vois, qui sont à la fin du concert, qui attendent avec la caméra. Tu te dis, putain, comment je vais me débarrasser d'eux, en fait. Tu vois. Alors, en fait, tu as deux solutions pour te débarrasser de nous. C'est de nous accorder un peu l'interview, ou vraiment, si le manager... Parce que souvent même, lui, il allait voir le manager en direct, et ça se dilait là, tu vois.
1: Ouais.
2: Après, on va quand même aussi rendre... On connaît quand même quelques organisateurs de concerts,
1: ouais,
2: tu vois,
1: ouais,
2: qui, à des moments, nous ont quand même facilité.
1: Ils nous ont facilité les choses.
2: Tu vois. On va pas se mentir aussi, et on les remercie pour ça, tu vois. Mais après, comme je dis souvent, je la place tout le temps, c'est, tu sais, les seules portes qu'on nous a ouvertes, c'était pour nous montrer la sortie, en fait. Tu vois, c'est là-bas, les gars.
0: Okay, okay.
2: Mais on sait aussi que en insistant un petit peu, on n'est pas non plus mal poli, tu vois. On est des forceurs, mais on n'est pas mal poli, on est assez respectueux. Et puis le poteau, quand il commence à accrocher le manager... Bah, souvent, ça.
1: Ouais,
2: ça règle plein de problèmes, tu vois. Ça y est, c'est. Ce qui était non il y a 10 secondes, ça devient vite un oui. Parce qu'il se dit, ah ouais, c'est un bon gars,
1: souvent,
2: il a l'air de savoir ce qu'il parle.
1: Dès que tu peux leur parler, en général, ça va. Après, c'est normal. Tu sais, au début, quand t'attaques, tu te dis, ah, les enculés. Non, c'est leur boulot. Tu sais, quand t'es artiste, imagine, t'es en tournée, t'en as encore 60. Et sur les 60 dates, il y aura 30 mecs comme moi qui vont essayer de. Et ils te prennent ton énergie, ta santé. Tu te rappelles Onyx? Justement, le soir, on les fait. Ils étaient pas cool, Onyx.
0: Ah ouais?
1: Ah ouais, vraiment pas cool.
0: Ah, ça se voit pas.
1: Mais il y a un moment, tu parles avec Sticky Fingers et il t'explique qu'il avait pas compris qu'il y avait une interview et que lui, c'était le seul laps de temps qu'il avait pour appeler sa famille et ses enfants. Je serais à sa place, ouais, ça me casserait les couilles aussi.
0: Ouais, c'est sûr.
2: Et tu vois, c'est pareil quand on chope Primo à l'époque. Grand big up à DJ Fab, tu vois, parce que c'est quand même grâce à lui qu'on le chope, tu vois. C'est quand je te parlais d'orga de concert, il y a lui, il y a Yannick aussi à l'époque, tu vois.
1: M'Kazou,
2: tu vois, c'est des gens qui avaient compris ce qu'on faisait.
1: Ils nous ont mis bien.
2: Ils nous mettaient bien. Primo, on chope le manager, 13 minutes, les gars. On a eu 13 minutes, pas plus, tu vois. Et par contre, quand il vient, il joue le jeu à fond.
0: Ouais, ok.
2: Tu vois ce que je veux dire? C'est,
1: tout à
2: ça fait. Veut dire que c'est, comment dire, c'est vendu, c'est ok, mais ce sera pas une minute de plus. Et moi, comme un chacal, je sors dans la rue avec ma caméra pour essayer d'avoir des plans de coupe. Le manager, il se met devant moi, il me dit non, c'est bon, ton interview. Mais on est primo quand même, tu vois.
0: Ah bah ouais.
2: Et ça, c'est quand même aussi grâce à des gens qui. Après, tu sais, c'est jamais facile aussi de dire écoutez, on est en train de faire une série documentaire. T'en vois combien des mecs qui se pointent aussi, qui vont faire des trucs que tu vois jamais.
1: Bien sûr.
2: Tu vois, c'est ça. Et j'en reviens à Primo, souvent les mecs, ils arrivent ils descendent de l'avion 2 heures avant le concert. Qu'est-ce qu'ils en ont à faire à un moment d'aller se coller une interview avec deux mecs qu'ils connaissent pas, tu vois.
0: Voilà, et puis souvent ils te demandent de venir avant pendant les balances, mais si tu taffes, tu peux pas.
2: Ouais, et encore,
1: c'est vrai.
2: Quand il y a ça, c'est génial. Ça se fait de plus en plus, on va dire.
1: J'adore.
2: Tu vois. Parce qu'ils ont quand même. Parce qu'aujourd'hui, quand même. Parce qu'à l'époque aussi, quand on fait tout ça, on est beaucoup dans les vues et tout. Tu vois, il y a beaucoup ce truc de vues. Aujourd'hui, je trouve que ça a un peu disparu.
1: Ouais.
2: Tu vois, t'es comme tout le monde a un rêve. Parce que quand on filme Primo en 2011, les réseaux sociaux, à part Facebook et Twitter un petit peu, tu sais, t'as pas Instagram, t'as pas tout ça encore qui est démocratisé, tu vois. Donc, il y avait beaucoup ce truc de vue, qui vous êtes, on vous connaît pas. Tu vois.
1: Ouais,
2: et si t'as pas DJ Fab qui te dit, vas-y, eux, c'est des bons, fais le truc. Tu vois, pareil, le soir, on fait Tarus, Dean Fraser. Moi, Dean Fraser, je connais pas à la base, tu vois. Dean Fraser, il regarde Tarus Riley, il lui dit alors. Il dit non, vas-y, no bullshit, vas-y, fais l'interview avec lui.
1: Regarde dans la réaction chaîne Tarus, en fait, on le chope. Je faisais la première partie de Tarus.
0: Ok.
1: J'avais demandé à l'organisateur, il m'a dit ouais, t'inquiète, c'est bon. Et je parle avec le tour manager, il me dit non, pas d'interview.
0: Pas, ouais.
1: Gros Renaud balèze avec Deluxe. Et le truc, c'est que ma première interview en anglais que j'ai fait avec lui, c'était M.O.P. Et fame de M.O.P., il m'avait dit un de mes meilleurs potes d'enfance, c'est le tour manager de Tarus. Et donc le gars, je lui dis, ah, you know Fame. Il me dit, comment tu sais? Je dis, c'est Fame qui me l'a dit. Il m'a dit, donne-moi 5 minutes. Il est revenu 4 minutes après, il m'a dit, viens. Tarus, oui. Il était déjà assis sur sa chaise. Et Tarus, au début, il était un peu relou. Il m'a dit, ouais, mais y a qui dans ton truc? Dès que je lui ai dit, Inspecta Deck.
0: Ah, c'est vrai?
1: Ouais, parce que Tarus, il est né en 1980 comme moi, il a grandi dans le Bronx, en vérité. Donc forcément, c'est un fan du Woo.
0: Ouais.
1: T'en as une autre comme ça qui est très drôle, c'est on est les seuls mecs à avoir une interview commune de Admiralty et Kalash. Et pareil, je faisais la première partie, je présentais le festival, et en plus on essayait de péter les mecs en interview. Donc ce soir-là on a eu Général Lévy, Admiralty et Kalash, les deux m'ont dit oui, puis non. Et à un moment je les vois tous les deux, je dis mais c'est jamais fait une interview vous deux. Et je vois Clara là, la meuf de Kalash, je fais... Ils me disent ah mais ouais, et boum, je les ai chopés direct. Et Admiral, au début, il était dans une autre énergie. Tout de suite, je lui parle de Guoka, de son duo avec Jacques Schwarzbart.
0: Ouais.
1: Direct, il s'est dit ah, pas couillon et tout. Pff, chaque interview a son histoire, quoi.
2: Parce que t'as le truc quand même que les t'as des gars, ils sont archi sollicités. Je comprends qu'à un moment ils doivent faire le tri, tu vois.
1: Ouais.
2: Mais nous on s'en fout parce que nous on sait que sans se la raconter, tu vois, on sait que quand mon poteau, il va t'avoir posé 2 questions, tu vas être détendu, tu vas plus avoir envie de partir. Et quand même, à part des mecs très très fermés, parce que voilà, ça peut être la fatigue ou parce que des fois, t'as des gros cons quand même, il a ce truc de mettre les gens à l'aise et qu'au bout de 2 questions, ils se disent... Enfin, un spectadec, tu vois, par exemple, on s'est retrouvé avec lui au Tamanoir.
1: Ouais.
2: Ça a duré 1h15, l'interview. Le mec, c'est les mecs qui nous ont mis dehors.
1: Et
2: les gars, faut y aller.
1: On a bu des coups avec lui.
2: Ouais,
1: après,
2: il voulait rester.
0: Et big up aussi à ces programmateurs quand même qui programment des tels artistes.
1: Sûr.
0: Voilà, justement dans des conditions accessibles.
1: En ce moment, t'as vu, on se croise beaucoup au cabaret.
0: C'est
1: parce
0: vrai.
1: Que la prog du cabaret, elle est énervée.
0: Ça revient reggae un peu.
1: Ouais. Reggae et puis beaucoup de choses, quoi.
0: Ouais.
2: Bah, en fait, t'as eu beaucoup de concerts de rap quand même entre, on va dire, 2008 et 2013. Après, les mecs, ils étaient tous venus 3 fois, donc ça s'est un peu calmé entre 2013 et 2019. Et là, c'est un peu reparti, tu vois. Depuis 2019, 2020, j'ai l'impression que... Là, si tu regardes sur les 2 dernières années, il y a énormément de quinries qui sont venus sur Paris, tu vois.
0: Ouais. En tout cas, parmi tous ces artistes, j'imagine que vous allez faire du choix. Il y en a qui sont assez récurrents, qu'on retrouve quand même dans presque tous les épisodes. Je pense à KRS-One ou Shaggy, Biniman.
1: Inspecta Deck, c'est ceux dont l'interview s'est le mieux passé.
0: Ouais.
1: Tout simplement parce qu'on a pu faire des interviews d'une heure et parler de beaucoup de choses.
0: Okay,
1: là, on a pu les faire. Tu vois, KRS-One, pareil. Pendant des années, le poteau, il voit KRS-One interview. KRS-One, il dit oseille.
0: Ouais.
1: Tiens, frérot, non, on n'a pas d'oseille, hein, tant pis, garde la pêche. Et un jour, on a un pote, un mec qui est devenu photographe avec qui moi je faisais du son à l'ancienne. Il croise KRS-One au rayon fruits et légumes de Savigny-le-Temple à Auchan.
0: Incroyable.
2: Non, mais vraiment.
1: Vraiment. Et you can respond, pareil, il parle pas anglais. Hein. Et lui, le poteau, il voit ça, il l'appelle, il dit t'as chopé KRS. Et il dit ouais, je vais faire un shooting. Donc il dit vas-y, je viens pour faire le making of de ton shooting. Il leur place interview. KRS-One, il leur dit t'as quoi pour moi? Et on lui dit viens, t'es en train d'enregistrer un disque et tout, on fait le making of. Et là, il accepte l'interview et il me demande les questions à l'avance. C'est avec Grandmaster Flash qui a finalement décliné l'interview.
0: Okay.
1: C'est le seul gars qui a demandé les questions à l'avance.
0: Okay, okay.
1: Par contre, Facecam,
0: il donne.
1: Ouais. Et finalement, il l'a traîné en plus à Nice pour qu'il le shoot en concert.
2: Et à la fin de l'interview, alors déjà, big up à Samuel Cueto, tu vois, c'est le photographe en question, parce que c'est lui qui fait le link.
0: C'est toujours des bons, les Samuel.
2: Tu vois. Et KRS, à la fin de l'interview, il me sort 300 balles comme ça, il me dit vas-y, rendez-vous à Nice samedi. Je dis, mais attends, j'ai même pas d'avion et tout. Il me dit, t'inquiète, tu vas te débrouiller. Et le soir, je chope un avion. Le samedi, je suis à Nice avec KRS. Et j'ai deux caméscopes. Tu vois ?
1: Il m'a demandé de lui dédicacer mon album. Je dis, mais non, non, je ne vais pas faire ça. Si, si, si.
0: Formidable.
1: Ça se trouve, il le fait à tout le monde. Mais ça déchire qu'il le fasse.
0: Ah ouais ?
1: Ouais.
0: Ça m'étonnerait, mais ouais.
2: Et en fait, ce qui est marrant, juste pour finir là-dessus, c'est que souvent, il y a des mecs, on te les vend un peu comme des gros cons en interview. Et bizarrement, c'est les plus sympas.
1: Ouais.
2: Et ceux qu'on te vend comme les plus sympas, c'est un peu les plus gros cons.
0: Mmh.
2: Voilà, je caricature un peu, mais il y a quand même beaucoup de ça. Tu vois, c'est comme les mecs super Kaira, souvent c'est les plus gentils.
1: C'est des amours.
2: Et Moupi, des crèmes. Et le mec, il voulait juste un thé, un paquet de clopes.
1: Des crèmes.
2: Je te jure.
1: Et souvent, les mecs qui sont vendus un peu comme artistes militants, entre guillemets, à part Ted Prez, là, qu'on a fait il y a pas longtemps, qui était vraiment gentil. Sinon. Et ben moi, dans les faits, j'ai croisé des gens pas très agréables.
0: Ok.
1: Comme quoi, tu sais, entre ce qu'on te vend et ce que t'es, des fois.
0: Ouais, c'est sûr.
2: Tu vois, une fois, j'ai fait Nécro. Nécro m'avait dit, tu vas voir en interview, il est insupportable et tout. Et une crème, le gars. Une crème. Mm-hmm. Il nous sort une liasse de 2000 euros. Il me dit, tu vois, ce soir, j'ai gagné ça. et en même temps, il était en train de se faire masser par une meuf qu'il avait ramassée à la fin du concert. Est surréaliste dans son van. Tu vois ce que je veux dire? Tu vois, quand je te parlais de terrain de jeu tout à l'heure, comment tu veux. Moi, Nécro, je me suis bousillé, Nécro, Non-Fiction, tout ça, c'est vraiment des groupes, je me suis bousillé. Et je me retrouve dans le van à Nécro, tu vois? Et ça, c'est pareil, c'est parce qu'on connaît des gars comme Yannick, qui était chez Garance avant et qui facilite quand même le truc, tu vois?
0: Les gars, on va pas pouvoir raconter toutes les anecdotes, même si elles sont passionnantes. Gardez-en des secrètes pour les auditeurs pour nous les raconter tout à l'heure. En tout cas, il y a un vrai fil conducteur. Il y a 7 thématiques, sept épisodes différents. Les premiers souvenirs, Roots Rap Reggae, les producteurs.
1: Qu'est-ce qu'un
0: producteur ? Les microphonistes.
1: Ouais.
0: Et après, du coup, il y a des épisodes, je dirais, un peu plus sur le contexte social. On aborde d'abord la musique et après plus le contexte socioculturel dans lesquels ces musiques ont émergé ou évolué. Est-ce que c'était important, les gars, pour vous d'aller sur ce terrain ?
1: Tout à fait. En gros, c'est moi, quand je commence à trouver vraiment l'axe full circle, ça part d'un truc où, quand j'avais une émission de radio avec mon pote Dada, il y a des trucs qui jouaient, des fois, je ne connaissais pas les titres. Moi, je devais animer dessus. Et je ne savais pas si le track il venait du Nigeria, du Sénégal, de New York, parce qu'il y a un truc qui s'est passé avec Internet, avec plein de choses, qui fait que la musique, elle était totalement décloisonnée.
0: Mmh.
1: Et quand je voyais Drake qui reprenait l'afrobeat et tout, je me suis dit, tiens, il se passe un truc. Donc, on s'est dit, tiens, on va traiter ce truc de la boucle et bouclée.
0: Mmh.
1: Mais du coup, fallait qu'on montre les différences et les points communs. Donc, on s'est dit, tiens, qu'est-ce qu'on va montrer de prédominant dans toutes ces musiques qui les rassemblent? Par exemple, tu prends l'épisode The Others sur le racisme.
0: Mm-hmm.
1: Toutes les musiques afro-américaines, afro-caribéennes, africaines, il y a un moment, elles sont nées en réaction à l'esclavage, à la colonisation, à l'oppression.
0: Mm-hmm.
1: C'est un truc qui est commun à toutes ces musiques. Quand Chicken and Egg, la poule ou l'œuf, regarde, en ce moment, c'est le chata qui est au cœur du débat.
0: Ouais.
1: Mais le rap, le blues, soul, funk, reggae ont été des musiques comme mal vues et peut-on tout dire, tu vois, c'est souvent ces musiques qui se prennent ça.
0: Donc, si tu peux expliciter un peu le concept de l'œuf ou la poule dans le cadre présent
1: L'œuf ou la poule, c'est une digression, un débat sur est-ce que la musique influence la société. Parce que c'est des musiques avec des paroles parfois street, cache. Est-ce que ça influence les jeunes en mal ou pas? Mm-hmm. Est-ce que c'est la société qui influence les jeunes en mal ou la musique? Et c'est tout un débat là-dessus. On a essayé de faire cumuler les avis à 360 degrés pour essayer d'avoir une discussion intelligente à ce propos.
2: Et justement, cet épisode, tu vois, ce qui est marrant pour te dire qu'on fait en faisant, c'est qu'un jour, on interview Cher de Get Busy et il nous dit, et on parle de ça justement, il dit c'est un peu comme l'œuf ou la poule. Ah, le frérot, il lui a pas fallu 10 secondes, il m'a dit mais c'est ça le titre de l'épisode. Tu vois, et c'est pareil. On parlait d'influence, on parlait d'accident. Tu vois, moi, je suis fier et je suis content d'avoir Cher de Get Busy dans ce documentaire. C'est quand même les mecs, c'est quand même les premiers journalistes du truc. Ouais. Tu vois, quand on dit journaliste, c'est-à-dire les mecs qui sont du mouvement et qui créent leur truc et qui essayent de faire vivre le truc. Bon, bah, tu vois, pareil, la boucle est bouclée. Il y a Cher dans Full Circle. Je suis super heureux de ça, tu vois.
0: Et qui continue en plus ses activités.
2: C'est ça, tu vois.
0: Avec l'émission Get Busy, ouais, avec Real Musul, ils font ça très bien.
1: Ouais. Et pour revenir à ta question, bah pareil, on a fait les producteurs et microphonistes, parce que ce soit les Caribéens, les Américains, tous ensemble ou pas, qu'on crée le... Tu vois, le fait de rapper des rimes, ça existe dans toutes les cultures. Mais les Caribéens et les Américains, ils ont amené ça à un niveau inédit dans l'humanité. Et ça, il faut le reconnaître. Tu vois, donc c'est pour ça qu'on a regroupé les gens par thématique, pour poser tous les jalons, et finalement, que tu comprennes le pourquoi du comment de l'épisode 7 et de la conclusion du document.
2: Et en plus, ça reste une série quand même. Ça veut dire qu'il faut qu'il y ait quand même un rythme, au-delà du rythme des épisodes. Ça veut dire, t'as vu le premier épisode, t'es cool, c'est chill,
1: c'est
2: marrant, tu comprends. Deuxième épisode, tu rentres dans le vif du sujet, t'as une petite parenthèse sur le 3 et le 4, après 5, 6, 7, ça pourrait être qu'un seul épisode presque, tu vois. Et t'as quand même, je pense, cette sensation que ça monte crescendo dans le sérieux et dans le savoir de ce qu'on a voulu dégager, en tout cas par rapport à tout ça.
0: Ouais. Et en tout cas, voilà, c'est très intéressant d'entendre les artistes traiter justement de ces mélanges, de ces allers-retours entre îles, entre continents, qui continuent aujourd'hui. On entend pas mal de parler à la fin de la mode de la musique nigériane, etc., qui revient effectivement. Africa is the future, comme on dit, quoi.
1: Mais c'est incroyable, et ça, j'en avais parlé, bon, il n'est pas dans le docu, j'en avais parlé en interviewant Peter Morgan, et qui me disait, mais prends l'afrobeat du Nigeria, actuel afrobeat, enlève les voix de Burna Boy, mets un Jamaïcain dessus, on appelle ça du dancehall. Et c'est clair et net. Donc, ouais, la boucle est bouclée, c'est reparti pour un tour. Mais je trouve qu'il n'y a pas rien, et c'était intéressant d'essayer de marquer ce coup. Ouais.
2: Et pareil, dans cet épisode, t'as Passy. Enfin, Bissona Bisso, ça a combien? Ça a 15 ans. Ça veut dire que...
1: Bien plus.
2: Tu vois, Passy avait déjà 100.
1: Bissona Bisso, c'est fin 90, début 2000.
0: Je veux pas nous vieillir, mais...
1: Ah ouais, c'est 25 piges, mon pote.
2: Bah, Passy avait senti ça déjà il y a plus de 20 piges.
1: Et il te le dit, il y avait déjà Darachi, Positive Black Soul et tout ça qui faisait ça avant moi.
0: Qu'on voit dans le documentaire
1: et
0: aussi.
1: Et Darachi, ils m'ont envoyé un message et... Ils m'ont dit que c'était magnifique, qu'on avait fait un travail de ouf, et je suis très content de ça.
0: C'est super. Pardon, j'ai perdu la question.
1: Mais non, on est des pourvieux.
0: Vous êtes des digresseurs.
1: Ah, mec, déjà moi tout seul, mais là, je t'ai ramené le chef. Là.
0: Mais écoute, alors c'est peut-être l'occasion justement de faire une petite pause musicale. Je crois qu'on a ramené du Smith & Wesson, c'est ça, la prochaine, JB?
1: Non.
0: Alors vas-y, prends le mic, dis-moi. Si, c'est ça, Smith & Wesson, justement, qu'on retrouve, Steel, General Steel dans le documentaire. On sent que vous aimez bien tout ce qui est bootcamp. On voit Sean Price aussi. Et donc, voilà. Si vous ne connaissez pas tous les artistes hip-hop dont on cite, chers auditeurs, et c'est le moment de noter, d'aller chercher, etc., et d'élargir vos horizons.
1: C'est cadeau, vous m'aimez bien.
0: Voilà, donc featuring avec Junior Reed, c'est le titre éponyme de l'EP de Smith & Wesson, Born and Raised.

0: Yes, on est toujours à l'antenne. La discussion se poursuit non-stop hors antenne, mais nous sommes bien de retour sur RGB 99.2. Vous êtes dans Vibes Acom. Et nous sommes toujours en très bonne compagnie avec l'équipe de Jams qui nous présente Full Circle. Je voulais qu'on rentre un peu plus dans le vif du sujet, merci, justement, de ces relations entre Jamaïque, entre rap et reggae, entre Jamaïque et les États-Unis. Ça fait l'objet, ça apparaît un petit peu en filigrane, mais ça fait l'objet carrément de tout un épisode.
1: Ouais.
0: Justement, tu nous le disais un petit peu tout à l'heure, Jahil, vous avez finalement été un petit peu surpris.
1: Ouais. C'est-à-dire que nous, on voulait prouver ça, entre guillemets.
0: Prouver
1: ça
0: peut le pas, lien, les, pas prouver les racines jamaïcaines, c'est ça.
1: Moi, j'ai grandi avec le rap et le reggae, j'ai appris la musique avec le rap et le reggae, j'étais persuadé de ça. Et c'est là que je te parlais tout à l'heure des fois des documentaires où tu vois que les mecs veulent tordre la réalité. Plus je pose des questions aux gars, plus je me rends compte qu'on s'éloigne ou c'est plus compliqué que ça. Donc, là, on a écouté Smith et Wesson. Je veux dire, leur premier album, ils se font connaître en rappant en patois jamaïcain. Je me dis, eux, c'est sûr, ils vont me dire, oui, mon gars.
0: Eh ben non,
1: c'est beaucoup plus compliqué que ça. Et rapper, c'est humain. Maintenant, les ricains, les ricains n'ont pas pu se mettre à rapper à cause des Jamaïcains. C'est quand tu regardes, moi, j'étais à la Nouvelle-Orléans. Les Mardi Gras Indians, c'est rappé en 1820, frérot. Les Preachers, les Dozens, ouais. H. Rob Brown, il en parle, les Radio Carwash. Tu vois,
0: il y a Ken Booth qui nous parle de Louis Jordan aussi.
1: Ken Booth, il le dit, Louis Jordan, dans les années 40, il rappait déjà. Et nous, on écoutait ça religieusement en Jamaïque. Tout le rhythm and blues a influencé la Jamaïque. Le ska, c'est vraiment du rhythm and blues joué à la sauce mento, en fait. Par contre, la culture du dub, la culture des enceintes, je veux dire, la première instru de l'histoire faite pour rapper dessus en soirée, c'est Tubby. C'est pas les Américains. Et tu prends... New York, c'est un melting pot, mais les Américains, ils intègrent tes sauces et ils disent pas que c'est un truc d'ailleurs. En ce moment, t'as tout un mouvement, hein. T'as des débats infinis entre des espèces de noirs américains nationalistes qu'on appelle FBA, qui disent non, c'est des mythos. Et c'est vrai que l'histoire de Kool Herc, qui a inventé le hip-hop, c'est une romance.
0: Ouais.
1: Tu sais, le flyer, c'est un faux. Sa sœur, elle l'a avoué.
0: Ah, c'est vrai ?
1: Ouais, Kool Herc, moi, je l'ai check à Kingston. Je l'ai rencontré.
0: Le fameux 11 août 73, c'est ça ?
1: T'as des soirées qui se passaient déjà, organisées par Disco King Mario, en fait, en 71.
0: Ok.
1: King Charles, il était déjà dans les rues en 69, mais King Charles, c'est un Jamaïcain. Jill Scott Aaron, son père, il est Jamaïcain. Donc c'est vraiment, pour moi, c'est ce que dit KRS-One. C'est, t'as vraiment ce qu'ont créé les Afro-Américains et ce qui est venu se greffer tout ce que les Caribéens ont ramené dans leur valise, qui a créé cette émulation et le hip-hop comme on le connaît aujourd'hui. Parce que, allez, si c'est pas les Caribéens qui ont mis le feu aux poudres, putain, ils l'ont repris tellement vite. Que ça soit les hispanos avec le break, avec le graph. Donc, c'est vraiment une culture passionnante. Mais vraiment, nous, quand on a fait l'épisode, on découvre, on tâtonne ensemble. Et non, ça ne peut pas être aussi simple.
0: Ouais.
1: On ne peut pas enlever l'apport des Caribéens, mais on ne peut pas dire, c'est les Caribéens qui ont provoqué le truc. Ou sinon, là, on repart sur l'histoire du jazz à la Nouvelle-Orléans, et là, je suis d'accord.
0: Ouais. Et puis du coup, tout nous amène aussi à l'Afrique, à l'origine africaine, commune de toutes ces cultures et toutes ces musiques.
1: Tout à fait. Tu vois, ça, c'est très intéressant quand Fada Freddy, il en parle dans le docu, qui dit, nous, on a le taro, le tasso, le kébétou, c'est des cultures griottes. On rappe les choses. On a vu toutes ces images en Afrique de battles de break, où ils tournent, ils font des thomas, ils font des toupies, alors qu'ils savent pas ce que c'est des raps.
2: Même pas ce que c'est le break.
1: Et toutes ces musiques, c'est ce que dit Sion Kuti. Il dit, le reggae, c'est ce que produisent des Africains isolés sur une île. C'est pas faux. Et moi, j'aime aussi quand même beaucoup la nuance de Thibaut. Parce qu'on a Thibaut Ehrengart, le rédacteur de Natty Dread, qui nous dit, moi, je trouve ça stupide de retirer le rap aux Américains, de retirer le reggae aux Jamaïcains. Alors, évidemment, il y a des ponts, ils structurent, c'est un ADN africain, mais au bout d'un moment, ils ont créé un truc qu'ils ne le doivent qu'à eux-mêmes. Et c'est vrai aussi. tu vois.
0: Ouais.
1: Mais oui, oui, il y a l'ADN africain. Et imagine, dans une dystopie, là, on n'a pas fait bouger les Africains à l'autre bout du monde. Enfin, je dis on, il n'y a pour rien de nous. Bah, il n'y a pas tout ça. Ou c'est d'autres choses et d'une autre manière. Mmh. Mais on n'a pas le blues, la soul, la funk, la salsa, le rap, la house, la techno, le reggae, le dancehall, le compas, le calypso. Le... À quoi ressemblerait notre pop, notre musique?
0: Eh ben, on sait pas, parce que effectivement, de plus en plus, hein, la pop est influencée par les cultures caribéennes et,
1: ben ouais,
0: et africaines.
1: T'as vu, en ce moment, la pop, ils reprennent tous des beats afro, du bouillon.
0: Même dans le rock. Hein,
1: dans tout, bien sûr. Et le rock est noir.
0: Mm-hmm.
1: Encore une fois, Nouvelle-Orléans.
0: C'est bien de le rappeler, ouais.
1: Ouais, parce qu'on l'oublie. Et c'est, mais limite, et bientôt, il va falloir rappeler que le reggae est noir aussi.
0: Mmh.
1: Mais c'est des processus. C'est toujours. Ça fait tellement partie des meubles maintenant qu'on en oublie. Mais ouais, l'ADN africain, confronté à d'autres sources, ça a provoqué des trucs incroyables. Je te laisse parler, mon poteau, parce que là, je m'enflamme.
2: Non, après, c'est surtout que chaque époque a sa musique, en fait, tu vois.
1: Ouais.
2: Si tu regardes bien.
0: Mmh.
2: Après, si on fait un peu une filiation, bah, t'as le jazz. T'as la soul, t'as la funk, t'as le reggae entre les deux. Le rap, pour moi, c'est juste la continuité de ces courants-là, en fait.
0: Mmh.
2: Mais tu vois, c'est pour ça que tout est lié, en fait.
1: Ouais. Mais le rap a amené le spoken word, le fait de déclamer à un niveau jamais vu auparavant.
2: C'est ça.
0: Mmh. En tout cas, c'est tout ça qu'on retrouve dans votre série Full Circle. Une série, vous l'aurez compris, très riche, pleine de références. Là, on aborde déjà pas mal de monde que vous connaissez ou que vous connaissez pas. Dans la série, il y en a encore beaucoup plus.
1: Ouais.
0: Il y a aussi des images d'archives que vous avez incrustées à tout ça. Comment est-ce que vous avez travaillé? Comment est-ce que vous avez cherché toutes ces images pour coller un peu à...
1: J'ai été faire le geek sur YouTube.
0: Ouais, ça amène aussi un peu de couleur, d'ailleurs, au noir.
1: Ouais, bah, parce qu'il faut, quand même. C'est ça. Quand on dit, bon, tu fais ta sauce, là, des fois, tu vois, il manque d'épices. C'est vrai que tu peux pas forcément regarder 50 mecs en noir et blanc comme ça pendant 10 minutes. Il y a un moment, ton œil va décrocher. Et il y a des moments, ça rajoute de la puissance au propos. Et puis, il y a des moments, comme je te dis, on a fait nos interviews dans des conditions pas toujours faciles. Bah, des fois, t'entends un connard qui claque une porte. Ça nous est arrivé, des mecs qui passent dans le champ.
2: Non, il fallait habiller le propos.
1: Ouais. Habiller,
2: ça veut dire que le poteau, il avait déjà plein de références. Il y en a qu'on a trouvé ensemble, tu vois, mais il y en a une grande partie, c'est quand même lui qui avait une idée bien précise de ce qu'il voulait, tu vois. Mais il fallait habiller. C'est bien beau de voir des gens discuter et tout, et aussi intéressant soit que ce soit ou pas. Il faut quand même esthétiser l'ensemble, tu vois.
1: Fustile. Il faut aussi intéressant, fustile.
2: Tu vois.
1: Ça, tu voulais dire.
2: Hein. Et par exemple, tu vois, moi, je voulais vraiment que la... Tu vois, par exemple, quand tu vois les images d'archives avec la petite DV qui...
0: Ouais.
2: C'est basique à faire, tu vois. Mais je trouve que... On voulait vraiment aussi rendre hommage à la DV, tu vois.
0: Mmh. Ouais.
2: Parce qu'en plus, nous, on est vraiment dans l'entre-deux, tu vois.
1: On a commencé au digital.
2: On commence dans la DV, mais en fait, quand on commence dans la DV, c'est déjà presque la fin de la DV et on bascule.
1: Oui, oui.
2: Tu sais, c'est l'époque où tout le monde arrive avec ses 5D et tout. Ouais. Moi, je me suis vu débarquer à des concerts, ils avaient tous des 5D, moi j'avais encore une grosse caméra.
1: Grosse mémère.
2: Tu vois?
0: Donc, un certain côté vintage, quoi, un peu.
2: Ouais, il faut pas.
1: Ouais,
2: et puis il faut pas oublier que la DV, ça reste un support qui a été important pendant longtemps.
1: Mmh. Mais vintage, même pas par choix, quoi. C'est-à-dire que, comme il dit, c'est que, tu sais, quand t'étais un peu pauvre, bah, tu te mets au mode après tout le monde, au moment où c'est accessible à ta bourse.
0: Où les prix descendent.
1: Tu vois?
2: Moi, je vais pas te mentir. Dès que j'ai pu, je me suis acheté un appareil un peu dernier cri. Quand je dis dernier cri, moi, je suis fan de l'image numérique. Hein. J'aime bien que ça soit super net, super lisse.
1: Bah ouais.
2: Après, c'est comment tu vas la faire vivre, ton image, tu vois.
0: Mm-hmm.
2: Mais je suis pas... c'est pas vintage par nostalgie, en fait. Tu vois.
0: Mm-hmm.
2: On a fait avec les moyens qu'on avait à l'époque.
0: Ouais.
2: Si on avait eu un 5D à l'époque, on l'aurait fait avec un 5D, en vrai, tu vois.
0: Mm-hmm.
2: Mais par contre, dans les références qu'on a ramenées et tout, on voulait que ça colle forcément au truc.
1: Tu vois, dans les coupes, il y a... Tu prends la fin de l'épisode 5, The Others, le générique de fin, parce que t'as vu sur tous les petits génériques, on a trippé aussi.
0: Ouais.
1: Et le générique, le 5, bah, j'ai pris que des clichés racistes, des caricatures dans les films.
0: Mm.
1: Donc j'ai pris Autant n'emporte le vent, j'ai pris Monsieur Miyagi dans Karate Kid, j'ai pris Borat, tu vois.
0: Il y a Mr. T, je crois.
1: Il y a Mr. T, parce que Bah, quand on était gamin, on était à fond. Mais après, quand tu grandis, tu dis putain, c'était ouf. Et puis, t'as vu, les images sont pas perçues dans les différentes époques avec la même manière, quoi.
0: C'est sûr.
1: Et c'était une petite manière de dire ça. Et comme il dit dedans, Jacob Desvarieux, il dit mais c'est le cinéma qui donne les codes.
0: Le guitariste de Cassave.
1: Le guitariste de Cassave, ouais, qu'on a eu la chance d'avoir, il dit mais c'est le cinéma qui donne les codes.
2: Et puis,
1: il a raison.
2: Et puis, t'as quand même la chance aujourd'hui d'avoir YouTube. Je veux dire, c'est une bibliothèque énorme. Tu trouves quasiment tout ce que tu veux. Ça veut dire que quand t'as... Tu vois, je sais plus c'est à quel passage, où tu vois un passage de Boys in the Hood, avec Laurence Fishburne qui fait comme ça, là. On a tout ce qu'il fait dans le film, le moment où il fait ça.
1: Bah oui.
2: Bah, on l'a calé au bon moment où ça rappelait ça, tu vois. C'est pas anodin. Mais YouTube, c'est un peu... T'as qu'à te servir, quand même. Tu vois ce que je veux dire?
1: C'est
2: l'avantage.
1: Lina du pauvre.
2: C'est ça.
0: Mais alors, est-ce qu'il y a des problématiques de droit qui se posent sur ces archives?
1: Non, vu qu'on est sur YouTube.
0: D'accord.
1: Effectivement, imagine, on devait le sortir à une télé, créditer tout ça, ça serait un enfer.
0: Il y aura un contrat.
1: Et j'ai entendu parler, parce que, bon, j'avais été contacté par un mec, ce projet n'aura pas lieu, mais je me suis adapté pour... j'ai plein d'idées de documentaires. Et on s'est rencardé, et justement, tous ces trucs-là, les images d'archives, c'est peut-être ce qui coûte le plus une blinde quand tu produis un documentaire. Ah oui, en télé, ça serait un enfer, tout ça, crédité. Mais là, on est sur YouTube.
2: Et tant que tu fais pas d'argent avec le truc, on te laisse à peu près tranquille. Mais on va pas se mentir.
1: C'est comme les mecs qui faisaient des fausses déclarations à l'époque à la SACEM. Mais la SACEM, en dessous de 1000 exemplaires de disques, ils en ont rien à foutre.
0: Ils te calculent pas.
1: Tu représentes rien. Tu vois, c'est un peu ça.
0: Mais alors, justement, cette série documentaire est sortie. Qu'est-ce qu'il en est de Jams? Qu'est-ce que vous allez faire avec ce média? Est-ce qu'il y a encore d'autres sorties prévues?
1: Alors, Jams, ce qui est marrant, c'est qu'à la base, on voulait faire des capsules pour commencer à fédérer des gens en vue de promotionner cette série. Et malgré nous, on s'est encore pris au jeu et en fait, on a créé un média. Donc, qu'est-ce qu'il en est de Jams? La semaine prochaine, je vais encore vous sortir une capsule de Clark Kent.
0: Okay.
1: On en a plein et on va continuer parce que c'est notre kiff, c'est notre plateforme.
0: Est-ce que il y aura une suite à Full Circle ou non, c'était un tour?
1: Je ne sais pas s'il y aura une suite à Full Circle possible, mais j'ai des idées de documentaire, il en a aussi. Et on a aussi peut-être, forcément, à un moment, le format émission ou podcast
0: D'accord.
1: Moi, là-bas, je voulais pas, et c'est vraiment plein de gens qui me disent si, tonton, fais ton podcast, toi.
0: Ouais.
1: Moi, vraiment, il y a beaucoup de gens.
2: Moi, c'est pareil, on me l'a dit encore il y a deux jours, tu vois, un poteau qui a vu l'émission, qui a vu la série m'a dit mais pourquoi vous faites pas une émission et vous invitez les gens? Parce que, quand même, la façon dont vous les interviewez, ça a l'air intéressant. Ce serait intéressant de pouvoir avoir des interviews. Parce qu'aujourd'hui, on est revenu sur du long format aussi, tu sais.
0: Ouais.
2: Ça veut dire que pendant un moment, il fallait faire que du...
1: Ouais, les gens choisissent, quoi.
0: Ah, nous, on aime bien.
2: Les gens choisissent, mais il y a quand même eu un moment où on était vraiment que dans le format court.
1: Ouais.
2: Là, j'ai l'impression quand même qu'il y a des gens qui ont...
1: Il y a des gens qui veulent du long.
2: Envie de revoir des formats un peu plus longs.
0: C'est vrai.
2: Tu vois. Et justement, par le biais des podcasts. Parce qu'on s'est rendu compte que par le podcast, bah, tu pouvais avoir une conversation et quand c'était bien mené, c'était intéressant. Tu vois et nous, on stade. Et je pense que la suite logique, ça arrivera forcément.
1: On va s'y mettre.
2: Tu vois, on va s'y mettre.
1: Mais vous savez, le jeu que c'est, je l'ai fait avec Party Time, vous le faites depuis des années. Le truc, c'est qu'à partir du moment où tu lances, c'est un sacerdoce. Quoi. C'est une astreinte et c'est complexe. Quoi.
0: C'est sûr. Non, j'imagine le nombre d'heures que vous avez dû passer, en tout cas, à vous occuper de tout ça. Là, c'est un travail de fourmi. Ouais. Tu parlais d'habillage. Il y a aussi l'habillage sonore, du coup.
1: Ouais.
0: Donc, c'est Giuliani Demolisha, c'est ça?
1: Alors, il y a Giuliani, qui est un beatmaker, producteur, qui bosse avec ses Spectre et G1 qui nous l'ont présenté.
0: OK.
2: G1, c'est le graphiste qui nous a fait toute la charte graphique.
0: OK.
2: Tu vois,
1: Giuliani, et t'as Demolisha, donc en vérité, dedans, il y a un beat de DJ Nisso, et il y a un beat de Manitou, qui a fait le mix sonore aussi du docu. Ouais.
2: Okay, moi, c'est pareil sur le travail de tout ce qui est animation. Moi, quand j'ai commencé à faire la série, c'était mes premiers trucs d'animation. J'avais jamais touché After Effects. Tu vois, j'ai un pote à moi qui s'appelle François, qui est crédité dans la série, qui me filait un peu des petits tuyaux et tout, tu vois. Comment te servir du logiciel et tout, tu vois. C'est vraiment en faisant qu'on a appris, tu vois. Et on s'est forgé un peu comme ça, tu vois. Mais moi, j'avais jamais fait un générique avant la série. Tu vois, au début, tu vois le magnéto, tu vois, parce que je voulais vraiment que ça commence comme si tu introduisais une cassette. J'avais jamais fait un truc en 3D, en fait, tu vois. Mais c'est là où c'est intéressant, tu vois, et c'est là où ça, pour moi, ça rejoint l'énergie du hip-hop, parce que je trouve que dans le hip-hop, il y a cette énergie un peu où tu es au pied du mur et tu dois faire ce que tu as besoin avec les moyens que tu as.
1: T'as pas, mais tu dois faire.
2: Voilà.
0: Just do it.
2: Exactement. Ça. Et je trouve que le hip-hop est vraiment incroyable en ça, c'est qu'il te donne cette énergie et cette motivation de te dire, je ne sais pas le faire, mais je vais le faire. Ouais, je prends le hip-hop parce que moi, c'est mon exemple. C'est le truc qui m'a construit un petit peu, tu vois. Jamais un jour, j'aurais cru que j'irais tendre un micro même à quelqu'un avant que ce soit le poteau qui le fasse. J'étais pas destiné à aller filmer. C'est parce que des poteaux, ils m'ont dit, vas-y, tiens, fais ça.
0: Si on t'avait dit que tu allais rencontrer un spectadec quand t'avais presque 14 ans.
2: Jamais. Tu vois, je te parlais de Cher de Get Busy. Ouais. C'est les mecs qu'on a vus qui on lisait leurs trucs. On se dit, ah ouais. Et 20 ans plus tard, c'est toi, tu leur donnes la parole, en fait. Tu vois. C'est incroyable.
0: Les gars, on va bientôt boucler cette interview. Mais en tout cas, j'invite tous les auditeurs à aller voir cette série Full Circle qui est disponible gratuitement en plus sur YouTube. Justement, il faut souligner que c'est un projet indépendant. C'est une série YouTube ou est-ce qu'il y a des volontés de diffusion? Moi, je verrais bien ça, en fait. Je trouve que ça a vraiment le level pour... diffuser sur les petits écrans.
1: Pas spécialement de contact. Après, ouais, moi j'ai été contacté de 2-3 personnes, je me suis pris des douches froides. Et si on peut la diffuser, mais surtout qu'elle soit vue par le plus grand nombre, évidemment, on y va.
0: Ouais.
1: Comme je disais au poteau, je lui dis écoute, peut-être qu'en chemin il y aura moyen de se payer sur la bête. En tout cas, le principal, c'est que ça puisse être une carte de visite qui puisse amener d'autres choses. Et voilà, moi, après, si je rencontre des gens, maintenant, j'ai un peu plus compris le mode opératoire. Je leur dirais, c'est simple, regarde. Avec une connexion Internet, un caméscope, j'ai fait ça, frérot.
2: Voilà.
1: Avec zéro en poche, donne-moi des moyens et je vais te faire du feu.
2: Après, il y a ce truc aussi, tu sais, des fois, tu sais jamais où ça va te mener. Tu vois, on parlait là que 20 ans après, t'interviews des gens que t'écoutais ou que t'appréciais. Ça se trouve, un jour, il y a quelqu'un qui va tomber sur la série. Il va se dire, eux, c'est des fous furieux, j'en sais rien. Ou tu vois, qui peut avoir un coup de cœur pour le truc et se dire, ah ouais, tiens, j'imaginerais bien. Comme on t'a dit, on a d'autres idées derrière. Moi, par exemple, tu vois, quand on parlait de saison 2, ouais, faire une saison 2, par exemple, avec plus de jeunes, plus de femmes, plus de moyens. Parce que tu vois, par exemple, dans la série, il n'y a pas beaucoup de femmes. Ça, vraiment, c'est quelque chose, quand on a fait la série, ça nous a un peu... Tu vois, ça nous a miné un peu quand même. On se disait, ouais, il y a beaucoup d'hommes, il n'y a pas assez de femmes. Je sais que si un jour, on a des moyens de faire une série où là, on nous attendra, tu vois, on pourra élaborer notre casting, entre guillemets, on choisira beaucoup plus de femmes. Ce qui aurait été intéressant, tu vois, là, t'as vu, t'as beaucoup de contradictions, mais t'es quand même beaucoup autour de gens qui ont le même âge. Ça aurait été hyper intéressant d'avoir des jeunes et des moins jeunes.
1: Comme on l'a, par exemple, avec Max Roméo et sa fille.
2: Voilà, exactement.
1: Ce qui est marrant, c'est que sur la liberté d'expression, Max Roméo et sa fille, tu vois, Xana, elle a un avis qui est plutôt conservateur. Et Max Roméo, à son âme, qui est le papa, qui est un papy à ce moment-là, il est plus progressiste. Je trouve ça très intéressant.
0: C'est clair.
1: Et je suis d'accord avec lui. En plus, tu vois, un homme, une femme, un peu plus de débats, un peu plus de contradictions, ça ne nous aurait pas fait de mal.
2: Parce que là, il ne faut pas oublier que c'est quand même fait avec les moyens du bord. Ce n'est pas vraiment comme si on avait choisi. Tu le sais que quand une chaîne t'appelle et te dit « Bon, voilà, j'ai envie de produire un documentaire », j'ai bien aimé ce que vous avez fait, qu'est-ce que vous avez à nous proposer? Venez, on vous propose ça. Et comme en plus, on a de l'expérience quand même d'avoir fait ça, alors on ne connaît pas tout, on a encore plein de choses à découvrir, mais on a quand même l'expérience d'avoir fait une série documentaire en totale autonomie. Là, on a un peu plus de recul, on sait qu'on a fait des erreurs aussi, forcément, tu vois, dans plein de choses. bien sûr qu'on a envie de, on aimerait qu'il y ait une suite, tu vois. Ça c'est sûr.
0: Ok, ok. Ben, on va suivre la suite de l'aventure, en tout cas avec beaucoup de plaisir. Bravo les gars, vraiment, pour cette passionnante série Full Circle. On la partagera sur les réseaux, n'est-ce pas, JB, de la radio, pour que vous puissiez découvrir ça, mais n'attendez pas. Et puis, bah, rendez-vous aussi sur la page de Jams. J'aime bien votre slogan, No Bullshit, No Gossip, Just Culture. Ça résume bien les choses.
1: Pourquoi ce t-shirt, on marque ça? Voilà. Non, mais c'est vrai. Ça fait du bien.
0: Carrément.
2: Et on te vend pas le mot culture, genre nous on est cultivés, pas les autres. Ouais. Tu vois, c'est pas ça, parce que souvent, en plus aujourd'hui, le mot culture, t'as l'impression que c'est devenu un gros mot. Ça veut dire que quand tu l'emploies, soit tu passes pour quelqu'un d'hautain, soit c'est devenu un terme fourre-tout.
1: Ou c'est une douille.
2: Ouais.
1: Un mec, quand il dit c'est pour la culture, en général, c'est pour te fourrer, maintenant.
2: Tu vois. Et nous c'est pas genre on est mieux que vous parce qu'on a fait un truc un peu culturel, tu vois. C'est pas dans cet esprit. C'est juste que. Il n'y a pas que l'entertainment, tu vois. Tu peux te divertir en apprenant des choses.
0: Tout à fait.
2: Et tu vois. Et tu peux te divertir devant des trucs complètement mongols. Le but, tu sais, c'est pas de les opposer, en fait. C'est qu'il y a un moment pour tout. Des fois, tu as envie de gaulerie, tu vas regarder des trucs mongols. Des fois, tu as envie d'apprendre, tu vas regarder des trucs où tu apprends. Et tu vois.
0: Mais alors, on apprend quand même de manière ludique, quoi. Ça se regarde très bien, ça glisse tout seul.
1: Ouais. Ouais, on essaie que ça soit comestible.
0: Ouais, ça l'est. rendez-vous donc sur Jams, sur la page de Full Circle. Il y a déjà eu beaucoup d'échos positifs, je crois. Déjà avec Jams, on voyait sur des publications d'artistes, ou ailleurs.
1: Moi, ouais, j'ai eu quasiment pas de mauvais échos pour l'instant.
2: Après, il y en a sûrement. Après, tu sais, je vais faire un peu le rabat-joie. Il y a quand même un truc sur les réseaux qui est dommage. On ne changera pas le monde. Mais si t'aimes un truc, partage-le. Tu vois, et ce qui fait aujourd'hui qu'un truc peut être poussé au-delà des moyens qu'on va te donner, c'est si t'as aimé, partage-le en vrai. C'est aussi simple que ça. Souvent, les gens partagent des trucs qu'ils aiment pas, tu vois, les coups de gueule, les trucs réac. T'as le droit, mais si t'aimes bien, vas-y, partage. Ça te coûte quoi de. Tu vois, t'as kiffé quand tu l'as fait, vas-y, propage le
1: truc. C'est un démo du siècle. On dépense plus d'énergie pour dire ce qui va pas que pour pousser ce qu'on aime.
0: Voilà, donc allez augmenter le
2: belle conclusion.
0: Le number de vues, la série est disponible, les 7 épisodes sont disponibles gratuitement sur YouTube. On va pas se quitter quand même sur Mr. Jail. Ouais, vas-y.
2: Je veux juste préciser un truc. En fait, sur YouTube, c'est Jams Archive, séparément.
0: J-A-M-M-Z.
2: C'est ça. Non, J-A-M-2-Z.
1: Oui, c'est ce qu'il a dit.
2: Ah ouais, pardon.
0: Peut-être pas. Bon, non. Bref. Donc, vas-y, redis-le une fois. Comme
2: c'est Jams Archive. Et sur Instagram aussi, c'est Jams Archive.
0: Ok.
2: Voilà.
0: Yes. T'as cru qu'on allait t'oublier quand même, tonton Jail, mais ouais. tu es aussi artiste, t'as plusieurs albums à ton actif, et j'ai cru, on m'a dit glisser dans l'oreillette que il y avait quand même des actus.
1: T'as des fonds de couloir. ouais, j'espère pouvoir sortir ça je dirais février.
0: Ouais.
1: Je ne suis pas un pro des deadlines. Hein. Mais cet été, j'ai enregistré un EP qui sera beaucoup plus orienté afro, dancehall. On a déjà shooté la pochette. J'annonce. Hein. Et je ne spoil pas, mais j'annonce. Elle va être cultissime, cette pochette.
0: C'est vrai?
1: Mais vraiment.
2: Ouais.
1: Le poteau, il était là. Non, c'est... Je sais que quand vous la verrez...
2: Non.
1: Quand vous la verrez, vous vous direz...
2: Non, c'est...
1: Ah, le con.
2: C'est d'ailleurs quelqu'un qu'on n'a pas dédicacé, qu'on dédicace parce que... Soit il intervient avec ses photos, soit des fois il file un coup de main. C'est Franck Blanquin
1: qui a fait
2: le shooting.
0: Okay, okay. Ouais.
2: Après, il y a de fortes chances que je réalise les vidéos du poteau. Hein.
1: Ouais, yes. Il a un making of incroyable déjà dans la boîte. Mais dans l'idéal, j'aimerais sortir l'EP pour février et peut-être un deuxième EP qui lui répond à l'automne de l'année prochaine.
0: Ok, ok.
1: Donc, c'est des prods qu'on a travaillé avec The Ingenious Bastards, alias Mani, celui qui a fait la prod de Wembanyama.
0: Ouais.
1: Contre Wembanyama. Et le reste, c'est des prods de Thomas Broussard.
0: Ok, ok.
1: Guitariste.
0: Formidable.
1: Ça chicote.
2: Justement, pendant qu'on parle de Mani aussi, quand même, faut pas oublier, parce que Mani, au-delà d'avoir fourni quelques prods pour la série, il a mixé tous les épisodes. Parce que tu vois, tu parlais de l'image. mais je pense que ça se regarde bien aussi parce qu'il y a quelqu'un derrière.
1: Parce que le son, il est correct.
2: Le son, il est propre, tu vois. Ouais. Et vu les sources qu'on lui a filées à des moments, frère. Mani, franchement, merci, grand respect.
1: Ah,
2: ouais, parce que
1: il y a des moments, il m'a dit.
2: Il y a des fois, le micro, il était là, des fois, il était là.
1: Il m'a dit, frérot, je t'aime. Tu me rends ouf.
2: Donc, un grand merci aussi à tous les gens qui ont participé parce que, au-delà de notre travail, de notre binôme, il y a quand même des gens derrière qui...
1: Ouais, on fait rien tout seul.
2: Tu vois, il y a quand même une équipe, en fait. Même si on n'a pas travaillé en équipe comme ça, mais c'est pas juste le travail que de deux personnes, en fait, tu vois. Il y a quand même plein d'énergie derrière qui viennent nourrir nos énergies, j'ai envie de te dire, pour que le projet il soit visible aujourd'hui.
0: Yes. James, est-ce que toi, tu as aussi une actu à défendre au-delà de ce projet ?
2: Bah, moi, je continue avec le frérot. Ouais. J'ai des clips, j'ai quelques clips qui sont dans la boîte.
0: Ok, on en parlait hors antenne. Tu peux peut-être nous parler rapidement quand même du travail que tu as fait, surtout autour d'artiste rap.
2: Ouais, le travail que j'ai fait. Alors, en fait, si tu veux, j'avais arrêté les clips en 2017. Je m'y suis remis à fond en 2024. J'ai travaillé un petit peu avec Zek, anciennement Zeku et Ramos de Neochrome. Je travaillais avec Réac, psychopathe, ouais. Ancien danseur de NTM. Je travaillais avec Emo, rappeur indépendant très très fort, avec Chiquio. Je travaillais avec Perso aussi, un gars de Aix-en-Provence, tu vois, très fort. Très. Pour moi, c'est
1: vraiment.
2: J'aime pas classer les artistes avec chacun, mais là, on est quand même dans
1: Le rappeur préféré de ton rappeur préféré.
2: On est vraiment quand même dans quelqu'un qui est.
1: Écoutez ce mec, mais c'est ce
2: Perso. Anciennement du groupe Le Turf, tu vois, et qui travaille beaucoup avec les producteurs de Just Music.
1: Je veux pas me la raconter. Je sais plutôt bien écrire. À chaque fois que j'écoute un couplet de Perso, je me dis, putain, celle-là, j'aurais rêvé de l'écrire. J'assure, le mec est chaud.
2: En fait, je travaille aussi avec Ron Bryce, un rappeur que j'apprécie beaucoup, tu vois. En fait, la chance que j'ai, c'est que je travaille pas avec beaucoup de monde, mais les gens avec qui je travaille une fois, ils me rappellent.
1: Et c'est des putains d'artistes.
2: Et c'est quand même, pour moi, des putains de rappeurs.
0: Okay,
2: et ce fait que les gens un peu te choisissent, tu vois, là, il y a pas longtemps... J'en parle pas parce que ça s'est pas encore fait, mais il y a un rappeur que j'aime beaucoup qui m'a appelé, qui m'a dit « J'ai une idée de clip en tête. » Et l'idée qu'il a du clip, c'est pas du tout ce que je fais en plus, mais il m'a dit « Pour le clip que j'ai en tête, c'est toi que je vois. »
1: T'as parlé de ton boulot avec Eclipse aussi ou pas ?
2: Ouais, je travaille aussi avec Eclipse, tu vois.
0: Yes, qu'on salue.
1: C'est lui qui fait les vidéos d'Eclipse aussi.
2: Qui est un grand beatboxer et un humain. En plus, pour ponctuer tout ça, la chance, c'est que ces rappeurs sont des vrais humains aussi à côté. Tu vois, parce que des fois, tu travailles avec des génies, c'est des gros cons. Là, non seulement c'est des mecs géniaux.
0: Sympa, Eclipse, c'est vrai.
2: Là, c'est des mecs géniaux. Et en plus, c'est des super humains. Ça veut dire que c'est. Tu sais, t'as vu, moi, mon but, c'est pas de clipper tout le rap français. Mais c'est de travailler avec des gens que j'apprécie, qu'on s'apprécie. Et la boucle est bouclée, j'ai envie de te dire.
0: Et où est-ce qu'on peut retrouver

0: qui est venu assister à l'émission ce soir. Et puis, ben, c'était une première. Donc, on a démarré un petit peu en retard. Désolé, j'espère que vous ne vous en voudrez pas. C'était un plaisir de vous retrouver chez Ars Éditeur. Un gros big up à mon équipe préférée, Mr. JB, à l'image, à la technique, Mr. Manfred pour la sélection. Nous, on se retrouve bien sûr la semaine prochaine, mais pas en direct. Mais on vous concocte un petit programme sympathique avec le prochain invité, Jazz Hayek, le 6 novembre. Bientôt, il y aura le Wild Sound System. Et puis, ben, le reste, c'est encore secret. On vous dira ça au fur et à mesure. Un grand merci de nous avoir suivis jusqu'au bout. On se quitte avec un dernier son. Je ne sais plus ce que c'est, mais ça reste dans la thématique. JB.
1: C'est, je sais pas, il y a marqué Shaquille O'Neal, je sais pas.
0: Exactement.
2: Ah, Fouchnickens.
0: C'est Chip Fou de Fouchnickens.
2: Bah oui.
0: Avec Shaquille O'Neal, parce que je me suis dit, je vais pas passer que des sons des années 80-90 quand même. Donc Chip Fou, je trouvais que c'était dans la thématique. Oui, vous reconnaîtrez bien sûr l'instru de Shine et Barrington de l'époque.
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1: Soit dans un état d'esprit positif et pas dans un esprit négatif. 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